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1: Quand il y a des prédateurs, bah met sa tête dans le sable. Au moins ils disent que c'est un pot avec des roses qui dépassent.
2: Pourquoi l'autruche met de temps en temps sa tête dans le sable?
3: Pour peut-être manger les bêtes dans le sable.
4: Pour manger ce qui est dans le sable, pour tout simplement voir ce qu'il y a dans le sable.
1: Pour dormir.
2: Si elle veut voir ce qu'il y a dans le sable et qu'elle met sa tête dans le sable, elle voit plus rien.
4: Peut-être qu'elle résiste au sable.
2: Ou alors elle a une frontale.
4: Je pense pas.
5: C'est peut-être pour manger ce qu'il y a dans le sable, mais plus profondément avec sa bouche.
1: Quand il y a des prédateurs, bah met sa tête dans le sable. Au moins ils disent que c'est un pot avec des roses qui dépassent.
6: Oh, les jolies fleurs!
5: Comme ça, elle voit pas ce qui se passe autour et elle a plus peur.
2: Qu'est-ce que vous faites si quelqu'un vous court après?
5: Courir. Dire à quelqu'un qu'on a besoin d'aide.
2: Tu vas pas mettre ta tête dans le sable?
5: Bah non, sinon il peut nous attraper facilement.
1: Ou alors sinon on lui met un coup de poing dans la figure, au moins bah c'est lui qui a la tête dans le sable et nous on s'en va.
2: Mais pour l'autruche alors elle?
4: Pour l'autruche c'est facile, elle court plus vite que nous.
2: Et vous savez comment on fait des petits autruches?
5: Une fois qu'ils sont dans l'œuf, bah ils cassent la coquille, ils sortent.
2: Donc c'est avec des œufs?
5: Bah oui.
2: Vous avez déjà vu un œuf d'autruche?
4: J'ai cru en voir un en vidéo, mais non. Il est comme les œufs normaux, mais quand même un peu plus gros.
7: Oh, plus ils sont gros, plus les œufs.
5: Bah, l'œuf, j'en ai déjà vu, mais pas en vrai. L'œuf, il est gros comme ça.
2: Il est en effet très gros. Comment est-ce qu'on peut avoir une poêle suffisamment grande pour faire un œuf au plat d'autruche?
5: Tu fabriques soit une grande poêle ou...
6: Non, pas la poêle à frire!
5: Soit... T'essayes de trouver une grande poêle, bah comme ça c'est bien. On en a des poêles grandes, mais ça suffit des poêles comme ça, ça suffit.
4: Ou alors on le fait tout simplement pas cuire, on les laisse vivre.
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8: L'oreille de Sam Berda fait des merveilles depuis 2016. Il s'occupe de masteriser les albums de vos artistes préférés ou encore de s'occuper du son de leur vinyle. C'est un travail précis et unique en Moselle. Bonjour Sam.
9: Bonjour Jérémy.
8: Vous avez commencé par des études dans des domaines très différents avant de tourner vers la musique. Comment cette transition s'est-elle opérée?
9: Effectivement, ouais, différentes études, même que je dirais avortées. Puis après, j'ai travaillé pas mal d'années en restauration en faisant de la musique à côté en fait. Et puis, c'est des concours de circonstances et d'opportunités qui ont fait qu'à un moment, j'ai eu la possibilité de me lancer comme producteur et mixeur en musique électronique en essayant de produire d'autres personnes. Et puis, petit à petit, à transitionner vers le mastering par intérêt et puis par opportunité et par demande aussi des clients simplement.
8: Est-ce qu'on peut expliquer ce qu'est le mastering à nos auditeurs qui sont pas forcément dans le milieu de la musique?
9: Pour faire simple, c'est la dernière étape entre la production de la musique et sa distribution ou la fabrication des disques si on parle d'un support physique.
8: Vous avez l'occasion de travailler avec des artistes de renommée comme Cœur de Pirate, Gims, Lio, Claudio Capeo. Vous êtes occupé de masteriser le tout premier vinyle qui sert ensuite pour le pressage commercial. Comment ces collaborations ont pu voir le jour?
9: Pour ces artistes-là, je fais ce qu'on appelle donc le master vinyle. Donc c'est le disque témoin qui est ensuite dupliqué pour le pressage et puis la vente des disques comme on les connaît, qu'on achète chez soi. Moi, j'ai pas contact directement avec ces artistes-là, je travaille beaucoup
8: avec les maisons de disques.
9: Et les maisons de disques, ouais.
8: Quelle est votre méthode, Sam Berda, de travail pour faire ressortir l'âme de la musique d'un artiste?
9: Je pense que ça passe beaucoup par énormément d'écoute de musique déjà, de manière générale, être un peu curieux de choses différentes et il faut savoir mettre ses propres goûts et je dirais même de manière plus générale
8: de côté,
9: de côté et essayer de comprendre les intentions de l'artiste et les sens, puisque au final nous on est des techniciens, des artisans au service d'artistes et c'est pas du tout l'inverse quoi.
8: Il y a de plus en plus d'artistes qui font appel à l'intelligence artificielle pour la création de morceaux. Qu'en pensez-vous? Et est-ce que vous trouvez que votre métier est en danger?
9: Pour la partie purement créative, je reste assez dubitatif pour l'instant avec tout ce que j'ai entendu, mais bon, j'imagine qu'il en faut quand même pour tout le monde. Pour ce qui est de mon métier, je me sens pas du tout en danger pour l'instant. C'est-à-dire que ce sera peut-être des outils pour
8: perfectionné.
9: Pour nous, humain pour gagner du temps sur certaines tâches répétitives, mais tant que les outils IA sont dépourvus de sensibilité, bah justement aller comprendre l'essence d'un morceau et mettre en avant des fois ses imperfections parce que c'est ça qui fait que c'est joli, on n'y sera pas quoi.
8: On souhaite longue vie à The Wall, hein, votre studio de mastering, et puis bonne route pour la suite, Sam Berda.
9: C'est gentil, merci beaucoup.
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1: Ce sont les jumeaux les plus connus des Pays de Savoie, Philippe et Jean-Noël de Paris. Ils partent depuis des années à la rencontre des Savoyards, des Hauts-Savoyards avec leurs caméras. Et chaque jour, ils nous racontent leur anecdote croustillante dans la place du village. Et c'est Philippe qui est avec nous. Bonjour.
2: Bonjour Laurent.
1: Alors aujourd'hui, pour la place du village, comme vous, beau et fort, on va parler d'un jeune agriculteur passionné à Beaufort-sur-Doron.
2: Merci Laurent, je vous renvoie le compliment. Nous nous dirigeons dans le Beaufortin et plus précisément sur la commune de Beaufort et même le village d'Arèche. Et là, on s'arrête sur la route du Planet. On est à 1100 mètres d'altitude et on rencontre Rémi Gachet, un tout jeune agriculteur en gaec, comme on dit, gaec de l'Argentine. C'est le nom du torrent qui coule derrière la ferme. Et Rémi est associé dans la ferme avec sa maman et son frère. Il possède une quarantaine de vaches, toutes de race tarine.
1: Et les vaches sont encore à l'étable.
2: Eh oui, l'hiver est particulièrement long, nous dit Rémi. Et on vous rappelle qu'on est le 25 avril. Les vaches de Rémi sont rentrées depuis les premières neiges au début du mois de novembre et elles ne ressortiront qu'au début du mois de mai, soit 6 longs mois à l'étable. Et l'étable de Rémi a une particularité. Elle est toute récente. Elle possède carrément une baie vitrée, comme dans les beaux chalets de montagne, qui donne beaucoup de lumière et beaucoup de soleil aux bêtes. Source, nous dit-il, de bien-être, de bonne santé pour les bêtes.
1: Et puis là, il va vous décrire la particularité physique de la race tarine.
2: Évidemment, il les aime, ces vaches, et il nous rappelle que les tarines sont toujours les yeux fardés. Il nous dit que ce sont les plus belles vaches, on veut bien le croire. Il nous explique aussi que la couleur

0: des meilleurs fromages de France, appelé le prince des gruyères. Et c'est incontestablement un lait qui est le mieux valorisé de toute la France. Rémi est également moniteur de ski pendant l'hiver, uniquement pendant les vacances, 15 jours à Noël, un mois en février, double actif pendant la saison. Il nous dit, voilà, vache le matin, ski la journée, vache le soir, sans oublier quelques descentes au flambeau. Et ce jour-là, il est 16h quand nous quittons Rémi. Rémi va attaquer le travail et nous, on sentait bien que les vaches avaient qu'une envie, c'était d'aller brouter l'herbe fraîche dehors, mais il était encore assez tôt pour le faire, il fallait attendre encore un petit peu.
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3: C'est un événement littéraire dont on vous parle dans Toujours à la page, la sortie du nouveau roman de Marion Fayolle, autrice et illustratrice dromardéchoise, plusieurs fois primée au festival d'Angoulême. Marion Fayolle a rencontré l'année dernière un immense succès avec son premier roman poétique et poignant, Du même bois, dans lequel elle évoquait l'histoire d'une ferme ardéchoise, génération après génération. Petit fruit, c'est le nom de ce second titre, est paru chez Gallimard. Et c'est l'histoire d'une femme à qui, mois après mois, la nature refuse d'offrir un enfant. Tandis qu'elle brasse questionnement, chagrin, culpabilité, son mari reste imperméable à ses émotions. Jusqu'au jour où s'impose chez eux un inconnu, un étranger, un homme qui dit pourtant reconnaître en la femme son amour de jeunesse perdu. D'ailleurs, c'est étrange, ses mains à lui sont de la couleur de la robe de la femme. Et il ne cesse de vouloir la dessiner, la croquer sous tous les angles. En résulte un curieux ballet, un poétique triangle amoureux auquel nous allons assister. Marion Fayolle.
4: Le livre parle en effet du désir d'enfant, même si je pense qu'il parle du désir, du manque, de l'absence, de manière peut-être beaucoup plus large que simplement le manque de l'enfant. En tout cas, cette femme, elle est en proie à une forme d'obsession. Chaque mois, elle a envie d'avoir un bébé dans le ventre et chaque mois, c'est un échec. Et dans son couple vient apparaître une sorte d'étranger. Donc, elle attend un enfant et l'enfant n'arrive pas. Et il y a quelqu'un qui vient se glisser dans leur maison alors même qu'ils essaient de le rejeter. Donc, c'est aussi une sorte d'ambivalence entre ce qu'elle désire et qui vient pas et ce qu'elle rejette et qui vient. Et pour moi, les trois personnages du livre sont tous des personnages qui sont un peu enfermés. Ça m'intéressait d'avoir trois personnages qui finissent par se parler par quelque chose de commun. Et ce commun, je pense qu'il est à la fois la question de l'obsession et la question de l'absence ou du manque ou du fantasme aussi.
3: Il y a quand même quelque chose d'un peu surnaturel qui relève du conte ou de la poésie dans ce que vous écrivez.
4: Quand j'écris, je me sens proche de la poésie plus que du roman d'une certaine façon. Et c'est très important pour moi que l'espace du livre, comme dans l'espace des dessins, soit pas exactement l'espace de la réalité, en tout cas qu'il y ait toujours une part de symbolique ou de surréalisme qui vienne créer un espace qui est celui du livre et qui est un petit peu à côté du réel pour peut-être être plus réel que le réel. Et c'est important pour moi que mes livres contiennent plusieurs discours. Enfin, qu'en tout cas, on puisse les lire, et puis on puisse les relire, et puis encore les relire comme s'il y avait plusieurs couches, et que le lecteur puisse aussi glisser sa propre voix à l'intérieur de ce que je propose.
3: On ne sait précisément où l'action se déroule, ni à quelle époque, mais comme toujours avec Marion Fayolle, la nature est partout. Elle traverse les personnages. Et son écriture pose des images, des émotions, un rythme aussi. Elle offre comme un moment en suspens, hors du temps. Marion Fayolle révèle une nouvelle fois que son talent d'écrivaine n'a rien à envier à celui de dessinatrice dans ce petit fruit paru chez Gallimard.
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5: Oui, salut. Bonjour, je m'appelle Jean Meyer, je suis né à Sarlat, mais je suis bordelais d'adoption depuis 1964.
6: C'est un florilège de klaxons. Alors on a commencé par le klaxon italien, ensuite le klaxon de combi.
5: Tous les enfants ont klaxonné un peu plus dans les tunnels et voilà.
6: Ça affirme aussi la personnalité d'une voiture.
5: Oui, oui, chacun.
6: Comme la de chevaux. Jean Meyer nous reçoit chez lui à Bordeaux, dans le quartier de la Bastide. Difficile d'imaginer que derrière la porte d'un garage se cache un véritable trésor sentimental. Des voitures anciennes dont deux modèles font sensation. La 2 chevaux Cactus

0: et la Deux Chevaux Vigne, sur laquelle poussent des raisins.
1: J'ai trouvé un marchand de plants à Sainte-Livrade qui nous a dit on va trouver un cépage qui résiste au vent, et on a fait faire une très belle galerie complètement adaptée. Je crois que j'amuse la galerie avec ma vigne. Oui, tout le long de l'auto, l'auto a même été prolongée puisque je dors dedans, donc il y a un lit dans l'auto, et vous imaginez qu'une berline est transformée en break et la vigne dégueule sur les côtés et sur l'arrière. La vigne tient toute la longueur de l'auto.
0: Et elle pousse bien.
1: Et elle pousse très bien, oui, elle est bichonnée l'hiver.
0: Et ça veut dire qu'au mois de septembre, quand vous promenez avec cette deux chevaux, cette voiture, oui, avec la vigne à l'intérieur, vous pouvez conduire en dégustant des raisins?
1: Sûrement pas, hein, parce que c'est vraiment un cépage qui est choisi pas pour être dégusté ni pour faire du vin.
0: Quand les Bordelais vous croisent, comment réagissent-ils exactement? Est-ce qu'ils sont surpris? Est-ce qu'ils vous saluent? Ils vous font des grands sourires?
1: Ceux qui l'ont vu s'en souviennent, donc après... La vigne est verte, alors on a fait ça sur une auto verte, oui.
0: Vous concevez que c'est pas quelque chose de commun?
1: Mon goût, c'est effectivement de faire les choses belles, efficaces et drôles. Ça sert à aimer la vie.
0: Le but d'une voiture, c'est quand même de se déplacer, d'être mobile avec. Elle roule à combien?
1: Elle roule à combien? Oh là là, je dépasse pas 60 à l'heure avec cette auto, mais ce qui m'a pas empêché d'aller et de revenir de Grèce en l'an 2000.
0: Est-ce qu'elle a un nom d'ailleurs, cette voiture? Est-ce qu'elle a un surnom?
1: Nous, on l'appelle la vigne.
0: Il y a la vigne et puis d'autres voitures. Il y en a une qui me plaît bien. C'est la deux chevaux cactus.
1: Ben, moi, à la place de la roue de secours, j'ai mis un jardin de cactus. En 2007, je suis allé à Pékin et retour.
0: Et toujours le lit dedans. Mais avec les cactus donc sur le capot, jamais vous vous êtes fait arrêter sur la route par la gendarmerie ou la police? On vous a posé des questions?
1: Ils ne nous arrêtent que en disant c'est pour la photo du magazine de la gendarmerie.
0: On peut rentrer à l'intérieur?
1: Mais bien sûr.
0: Ça couine à l'intérieur.
1: Coquin.
0: La Deux Chevaux Vigne est de l'année 1980. Les pieds de vigne ont été plantés en 2000. Ce véhicule a véritablement créé le buzz. Des propriétés viticoles du Médoc ont même contacté Jean Meyer à plusieurs reprises pour organiser des animations. Et Jean Meyer, quand il rentre dans son garage tous les matins, qu'est-ce qu'il se dit?
1: Ben, que je suis le plus heureux du monde.
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1: Et aujourd'hui, Simon, un vrai retour en enfance.
2: Oui, pour celles et ceux qui, plus jeunes, rêvaient de travailler avec les animaux sauvages, j'ai une bonne nouvelle. C'est possible, le temps d'une journée. Le Spécifique Zoo propose l'expérience soigneur d'un jour. La promesse, une journée inoubliable au plus près des animaux. Mais est-ce que la promesse est tenue? Eh bien, aujourd'hui, j'ai testé pour vous le métier de soigneur animalier au Spécifique Zoo. Direction Spey, 542 route de la Martinière, à 10 km au sud-ouest du Mans, pour m'accueillir Maxime Thué.
3: Bonjour et bienvenue au Spécifique Zoo.
2: Il est vétérinaire et chef animalier du parc. C'est lui qui gère avec les équipes les nombreux animaux du parc.
3: Alors ici on a plus de 1000 animaux de plus de 100 espèces différentes qui vont être très diverses, beaucoup d'oiseaux et beaucoup d'espèces qu'on voit pas trop dans les zoos, comme par exemple des quincajous, des tatous, plein d'espèces un petit peu hors du commun.
2: Avec aussi les maquis kata, des lémuriens issus de Madagascar qui font partie de la grande liste des animaux dont vous pouvez prendre soin le temps de cette immersion privilégiée. Une expérience lancée il y a 2 ans pour les enfants à partir de 8 ans comme pour les adultes sans limite d'âge. Alors j'ai suivi moi aussi le programme. Première étape, la salle de briefing.
3: Ça c'est la salle pédagogique en fait, donc c'est là qu'on accueille justement les soigneurs d'un jour pour venir préparer les rations alimentaires, la cuisine et être avec les animateurs pour justement commencer l'aventure en préparant la nourriture parce que c'est comme ça que ça commence avant d'aller distribuer aux différents animaux.
2: C'est parti, on s'y colle. Lucie, animatrice en service civique, m'accompagne. On découpe des fruits pour les lémuriens. Raisins, bananes, poires, mangues, ils mangent un petit peu de tout. On y ajoute quelques granulés qui viennent compléter leur alimentation et on pèse le tout. On prend ensuite un petit chariot pour transporter tout ça, direction l'enclos des maquis kata. Avant de donner la nourriture, autre étape importante.
4: Là, on va pouvoir ramasser toutes les crottes qui sont par terre.
2: Voilà, ramassage de crottes, le rêve, c'est aussi ça la réalité du métier. Entretenir les différents espaces avec les animaux, on nettoie les plateformes, les vitres, on leur remet de l'eau. Une fois ça fait, direction l'extérieur pour la distribution des repas.
4: Si tu récupères
5: quoi, le bac?
4: Ouais, c'est ça, il l'a reposé au milieu.
2: Les petits primates blancs et gris nous grimpent dessus de partout, sur l'épaule, les bras. Le moment est magique, on pourrait y rester des heures. Alors, le programme vous permet aussi de poser toutes vos questions aux soigneurs, de profiter d'une balade du parc aussi, histoire d'en profiter à fond. Le tout pour des tarifs forcément un peu plus élevés, 90 euros pour les enfants et des sessions de 9h30 à 12h30, 100 à 110 euros pour les ados et les adultes de 13h30 à 17h30, mais ça les vaut. Vous avez tout le détail et le calendrier des sessions sur le site spécificzoo.com. En tout cas, j'ai adoré l'expérience. Soigneur d'un jour au Spécifique Zoo, je le dis haut et fort, c'est testé et approuvé par ici même. Tampon, très clairement. Voilà.
1: Oui, on n'est pas surpris. C'est génial d'avoir fait cela. Merci aussi pour ce partage, parce que oui, clairement, je crois qu'on en a tous rêvé, même une fois grand, on peut toujours continuer d'en rêver, Simon.
2: Et petite précision, Le parc qui rouvre donc tous les jours pour les vacances de février, de 10h à 18h, avec des nouveautés, espace jeu, arrivée de chats Manul, des très magnifiques chats et des mangoustes. Et puis la vidéo donc de cette immersion devrait sortir dans les prochains jours sur nos réseaux sociaux.
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6: Être de mauvaise humeur, ça arrive, mais savoir le dire en breton, c'est pas simple. Eh bien, je vais vous l'apprendre. Et puis, les Botorel, coucou, ça va être votre tour aujourd'hui.
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6: Alors pour les râleurs du matin ou les râleurs de toute la journée, bah ouais, il y en a, on en connaît, hein, ceux qui ne sont jamais satisfaits et aboient au lieu de parler, eh bien, c'est Gualimor, le mot à employer. Gualimor et out armintiement. Tu es de mauvaise humeur ce matin. Gualimor et out armintiement. C'est un mot composé donc avec gual en premier qui signifie mauvais, le mal ou le malheur. Employé devant un mot, gual sert à insister sur le côté néfaste, mauvais d'une chose. Par exemple, gualvrudet, c'est une personne de très mauvaise réputation. Donc, gual et imor, gualimor. Hein, ça veut dire de mauvaise humeur, de très mauvaise humeur même d'ailleurs. À dire à votre ado, à votre conjoint ou collègue, ou pas en fait, hein, sinon ça va créer la dispute. Mais maintenant, vous saurez dire « Gualimor et des irio », ceci est de mauvaise humeur aujourd'hui, « Gualimor et des irio ». Retenez donc pour aujourd'hui que « gual » signifie « mauvais » en breton, « imor », l'humeur, « gualimor », la mauvaise humeur.
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6: Et maintenant, nos botorels. Nom de famille assez répandu, alors, Botorel, ça sonne fortement breton, hein? Ouais? Eh ben non. C'est une version bretonisée d'un nom de famille qui vient de l'ancien français. Il n'y en a pas beaucoup en breton, mais il y en a quelques-uns, comme celui-là. Botorel, ça vient de Boterel, qui avait perduré dans la langue galaise, en Haute-Bretagne. Un nom attesté au XVe siècle, on le trouve aussi chez nos voisins de Cornouailles britanniques d'ailleurs. Mais Botorel, Botterel ou encore Botrel, comme Théodore, le célèbre chanteur de la Paimpolaise. Eh bien, tous ces noms viennent d'une ancienne forme française, Botterel, qui signifie le petit crapaud. Mais alors, pas un petit crapaud. Ça servait surtout de surnom péjoratif, donné à une personne n'ayant pas des traits de visage des plus beaux, ou d'une personne méprisable, pas agréable du tout. Donc, même si ça semble breton, eh bien l'origine, pour le coup, vient de la partie non bretonnante de la Bretagne. Et ça a été mis ensuite à la sauce armoricaine, langue bretonne par nos anciens. Voilà, quelques mots de plus, et des explications sur notre belle langue bretonne. Je vous dis à demain pour d'autres surprises. Kenwar Hwas.
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5: Bonjour, je suis Jules Serrano, nîmoise. Ma passion, du coup, c'est le flamenco, et j'ai la grande chance d'en faire un métier passion. Le flamenco, c'est un art de vivre, c'est vraiment tout ce qui nous permet de vivre au quotidien. On respire flamenco, on se lève flamenco. C'est vraiment toute une ambiance qui nous suit dans nos journées. Je me lève, j'écoute du flamenco, je me couche avec du flamenco en tête. Une mélodie de pas que je me dis, attends, je pourrais faire ça, ça ferait bien. Et du coup, le lendemain, on se réveille, on a toujours cette mélodie, en pantoufle, on fait ça. Et encore plus quand on est avec Tata à table, c'est vraiment tout le temps ça. Entre deux plats, on fait des palmas, c'est tout le temps. Patata, du coup, Christine Serrano, une danseuse emblématique de Nîmes. J'ai commencé les cours avec elle, quand j'avais 4-5 ans. On m'a mis au cours avec Tata, comme dans la marmite. Et au fur et à mesure, ça grandit, la passion. Au début, on est là parce que c'est Tata, et après, ça nous plaît de plus en plus. Et c'est pour ça que je suis partie à l'étranger faire des études à la base, où j'ai pris des cours de danse en même temps là-bas. Et après, j'y suis partie réellement un an et demi à Séville, juste pour prendre des cours de danse.
8: Le flamenco, c'est une discipline qui est très traditionnelle, qui a ses codes, mais j'imagine que chaque danseuse se l'approprie. Qu'est-ce qui se passe en vous quand vous dansez? Qu'est-ce qui s'exprime dans votre corps?
5: C'est vrai que la danse, j'ai l'impression, en tout cas, d'être le seul moment où je suis vraiment moi, où il n'y a pas de filtre, il n'y a pas de masque, et j'ai le droit d'être vulnérable, moi et mes émotions. Parce que le flamenco, c'est surtout ça, c'est surtout transmettre des émotions. Et c'est vrai que la société d'aujourd'hui, elle nous empêche un petit peu de vraiment les vivre à cœur ouvert. Et la danse, ça permet ça. Le flamenco, en tout cas, il nous permet vraiment de libérer qui on est vraiment, sans avoir à se cacher. Voilà, la danse, ça me rapporte de la joie de vivre, et aussi cet espace de j'ai le droit d'être triste et j'ai le droit d'être en colère. Cet art, il mérite d'être connu au fin fond de toutes les planètes.
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1: On sait qu'on est Lorrain parce qu'on est grenat à la vie, à la mort.
2: Bien sûr, évidemment.
1: Je la croise à la librairie La Pensée Sauvage, avenue de Nancy à Metz. Un charmant repère d'amoureux de livres de nature et de poésie.
2: Pas très loin du stade Saint-Symphorien.
1: Exactement. Amoureux de livres de nature et de poésie, donc je m'étais perdu.
2: Oui.
1: Elle entre dans la boutique, je lui demande son prénom, persuadée de lui avoir déjà signé un livre. Anne-Marie, elle lâche du bout des lèvres. Elle m'assure que je ne lui ai jamais rien signé, elle s'en souviendrait, et je comprends vite que son après-midi serait plus belle si je daignais lui lâcher la grappe. C'est ma fâcheuse habitude de parler aux inconnus. Mais c'est con, j'ai pas envie de lui lâcher la grappe parce que je pressens le bon millésime.
2: Oui.
1: C'est que la dame a de l'allure et de la conversation. Alors je pousse un tout petit peu le taillage de bavette en lui demandant si ça va. Attention, un vrai ça va, hein.
2: Oui.
1: Pas le gant de toilette tiède de politesse constant à tout bout de champ, sans jamais écouter la réponse.
2: Oui, non, puis c'est toujours oui, de toute façon.
1: Un vrai ça va, intéressé, une main de fer dans un gant de téflon.
2: Oui.
1: Et c'est là qu'elle me cueille en répondant qu'elle a enterré son mari la semaine précédente.
2: Oh.
1: Ah ben, me voilà bien. Je m'excuse, je concède avoir gaffé.
2: Oui.
1: Or, j'y suis pour rien dans le décessus mentionné.
2: A priori.
1: Alors, je demande à Anne-Marie si elle a été heureuse avec son mari et aussi comment ce mari s'appelait. Tout ceci est vrai. Hein.
2: C'est délicat, non, c'est vrai.
1: Oui, bien sûr. Il s'appelait Norbert et il a consacré toute sa vie au sport. Supporter du FC Metz devant l'éternel, il a été enterré avec un maillot grenat floqué du nombre 33, son année de naissance. Le foot était tout pour lui, précise Anne-Marie. Et lorsque je lui demande si Norbert a pu aller au stade jusqu'au bout, elle s'exclame, évidemment, à la fin c'était dur pour lui à cause de la maladie et à cause des résultats du club. Alors je me suis demandé combien sont-ils en Moselle à indexer la santé ou la courbe de leur morale sur les résultats de leur club de cœur. Pour combien de vrais supporters la météo dépend d'un point arraché à Jean Bouin, La Beaujoire ou Raymond Coppa. J'ai laissé Anne-Marie à ses livres, à sa nature et à sa poésie, songeant qu'on peut aimer sans condition les bouquins, sa femme ou l'équipe de foot de sa ville. Et je me suis laissé espérer qu'un instant entre les rayons chargés d'ouvrages, Norbert avait pointé le bout de son nez.
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4: Arnaud Fromage est avec nous chaque matin. C'est l'heure de la nécessaire minute comtoise. Mon cher Arnaud, bonjour.
5: Bonjour.
4: Du côté des radars, il y a des petites surprises. On donne vraiment des drôles de noms aux choses, parfois, chez nous, en Franche-Comté.
5: Oui, et en voici un nouvel exemple. Alors, petite mise en situation, vous êtes en voiture, vous venez de Belfort et vous roulez en direction de la chapelle sous Rougemont. Bref, vous êtes sur la départementale 83, vous passez de nez avant d'arriver à Rope. Là, vous passez devant la mairie, sur l'avenue Charles de Gaulle, il y a Céline Coiffure, mais vous continuez. La petite patte d'oie à la Vermenoncourt, vous restez sur la route principale et vous avancez encore un petit peu. Il y a les jolies maisons typiques là sur le côté et c'est là, dans le virage, qu'il faut freiner tout simplement parce qu'il y a un radar.
4: Bon, pas mal la petite balade là autour de Belfort, je vois pas vraiment... Vous voulez en venir, Arnaud ?
5: Eh bien, exactement à cet endroit précis, là, sous le radar, en face de la boîte aux lettres. Parce que ce n'est pas n'importe quel radar. C'est celui qui est surnommé le radar Johnny Hallyday. Mais alors, pourquoi allez-vous me demander maintenant que j'ai réussi à capter votre attention ?
4: Eh bien oui, pourquoi le radar de Johnny Hallyday, Arnaud ? Oui.
5: Pour comprendre, il faut remonter à février 1970. L'idole des jeunes a donné la veille un concert à Strasbourg et doit se rendre à Besançon. 3000 personnes l'y attendent et il est 18h passé. Dans la DS Palace Citroën, qui roule à fond parce que, années 70, il y a donc Johnny Hallyday et Sylvie Vartan, mais aussi Mickey Jones, le guitariste de Johnny, Jean Ponce, son manager, et Sacha Rulle, son secrétaire. On est en février, il fait nuit, il fait froid, il y a du verglas et ça roule vite, bref, Johnny perd le contrôle de sa voiture. Il glisse et se retrouve dans le fossé. Alors il parvient à reprendre le contrôle de son véhicule, parce que ne l'oublions pas, Johnny Hallyday est un pilote, mais malheureusement, il y a un bloc de béton qui bloque le fossé et la voiture finit par s'y écraser. À bord, Johnny et son guitariste n'ont rien, mais son secrétaire et son manager sont blessés. Sylvie Vartan, elle, a carrément traversé le pare-brise, elle a le visage en sang. En 1970, la ceinture de sécurité est censée être obligatoire, mais dans les faits, personne ne la met vraiment. Les voisins viennent au secours des blessés, alors au départ ils avouent ne pas vraiment avoir reconnu Johnny et Sylvie Vartan parce qu'ils sont sous le choc, et les blessés sont conduits à l'hôpital de Belfort. Johnny s'empare du téléphone d'un riverain pour annoncer qu'il n'y aura pas de concert à Besançon ce soir-là. Sylvie Vartan, elle, s'exile quelques mois à New York dans une clinique de chirurgie esthétique où elle subira des dizaines d'opérations de reconstruction pour effacer les traces de l'accident. Alors voilà pour la petite histoire. Et c'est donc dans ce même virage, toujours à la sortie d'Europe et toujours aussi dangereux, qu'a été installé en 2019 un radar, le radar Johnny Hallyday, pour nous rappeler que, star ou pas, il ne faudrait pas oublier de...

0: Bernard Johnny Hallyday, voilà, on sait désormais où il est grâce à vous, Arnaud Fromage, pour la nécessaire minute comptoise. Vous menez les enquêtes dans tous les sens et vous nous faites revivre avec un superbe podcast La vie incroyable de Paul-Émile Victor, un jurassien qui, pour sa première expérience et sa première expédition, est parti au Groenland. On a entendu le premier épisode dimanche à partir de 10h. Et le numéro 2 est déjà disponible en ce moment sur l'application ICI. Vous allez véritablement découvrir ce qu'a enduré l'équipe autour de Paul-Émile Victor, une équipée qui a été véritablement sans danger, mais ô combien importante pour l'avancée de la science. Un podcast passionnant avec vous, mon cher Arnaud Fromage. Je vous dis à demain.
1: À demain.
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3: Là, je suis à Saint-Amand-Talande et je me dirige vers la librairie de la Monne. Alors, c'est pas le diminutif de Simone, donc c'est pas Momone qui tient la librairie de la Monne. Ça aurait pu, oui, non, mais c'est pas ça. La Monne, c'est la rivière, hein. Et donc, il y a déjà, par exemple, le tennis club de la Monne et la librairie de la Monne. Rentrons. Bonjour madame.
4: Bonjour.
3: Au revoir madame.
4: Au revoir.
3: J'irai voir Anne-Laure tout à l'heure, mais on va déjà saluer Johan. Bonjour Johan.
5: Bonjour.
3: Alors Johan, c'est vous avec Anne-Laure qui avez ouvert cette librairie de la Monne ici à Saint-Amand-Talande.
5: Tout à fait, on a ouvert en décembre 2023. On a repris le local d'une fleuriste et on a créé la librairie. Voilà.
3: Ça fait café ?
5: Ça fait café, il y en a aussi des jeux de société, de la carterie, un petit peu de papeterie, surtout des livres, hein, et une petite partie café et salon de thé.
3: Vous venez ici à la librairie de la Monne, vous êtes de Saint-Amand ?
6: Je suis à côté, à Saint-Saturnin, oui. Donc c'est bien pratique parce que du coup ils ont tout ce qu'on veut, puis c'est dans les mêmes tarifs, donc et puis en même temps, bah, c'est sympathique, c'est convivial et puis voilà.
3: Et puis ça a amené de la vie, hein ?
6: Ça a amené de la vie parce qu'il y en avait besoin. Il y en avait une ancienne, je suis là depuis très longtemps, donc il y en avait une avant et c'est vrai que ça manquait énormément, voilà.
3: Eh bien, ça va bien faire plaisir à la patronne, j'imagine.
5: On a eu un très très bon accueil de tous les habitants du secteur, là. À la fois des trois communes, Talande, Saint-Amand et Saint-Saturnin, mais plus largement, en fait, on touche des gens un peu de toute la communauté de communes Mont-d'Arverne.
3: Là, on est sur une librairie où il y a tout le temps du monde. Hein.
7: Oui, oui, tout le temps. Puis même au niveau des jouets, des livres pour enfants. Moi, j'ai deux arrière-petits-enfants. C'est génial, on repart toujours avec quelque chose.
8: J'ai dit à mon mari, j'en ai pour 2 minutes parce que c'est un livre commandé. Mais des fois, il sait que je reste une demi-heure.
3: J'en ai pour 2 minutes, chérie, je reviens dans 2 heures. Eh bien, je vis un moment très sympathique. Là, je vais m'installer avec mon petit café. Et tout est mignon, la tasse à café est mignonne. Et ce mini-tagine là pour mettre les sucres me fait penser que vous avez passé une partie de votre vie, me semble, à Casablanca, vous.
5: Oui, c'est ça. On a passé 3 ans, bah, avant de venir s'installer ici dans le Puy-de-Dôme, on a passé 3 années à Casablanca. On a ramené plein de jolies vaisselles et notamment dans cette collection-là, on l'a trouvé c'était à Essaouira, je me rappelle, une boutique en fait où ils avaient des poteries un peu particulières et du coup on a fait le plein et on a ramené ces petits tagines qu'on utilise maintenant pour le salon de thé.
3: Pour mettre le sucre.
7: Cette librairie, on a voulu qu'elle soit aussi un petit lieu où les gens puissent se poser, boire un petit café, un thé, s'asseoir, bouquiner avec les enfants. Ça fait une ambiance agréable. Il y en a qui viennent travailler, même des fois l'après-midi, ou peindre, ou voilà.
3: Ah, il y en a qui viennent s'installer avec un ordi, par exemple.
7: Ouais, ils viennent avec leur ordinateur, ils travaillent. On a des artistes qui font des livres ensemble, avec une illustratrice et une autrice qui travaillent ensemble. Elles se posent à la librairie avec un petit thé. Ouais, ça fait une petite ambiance sympa.
3: C'est pratique, hein, d'être ici. Voilà, un bel endroit, là.
9: Et fabuleuse. Donc, on est toujours très bien conseillé. Enfin, c'est pour ça.
3: Quand on pousse la porte de la librairie de la Monne, en fait, et c'est écrit là, d'après Georges Sand, l'esprit cherche et c'est le cœur qui trouve.
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1: Vous êtes peut-être déjà venu voir vos enfants ou vos petits-enfants jouer à la Guéretoise, cette salle de spectacle qui est à l'espace Fayolle à Guéret. Mais c'était quoi avant ?
2: Hervé Herp, directeur artistique de la Guéretoise de spectacle. Avant, ici, c'était un prêt, il y a très longtemps. Puis après, il y a eu une construction, c'était une MJC avec multiples activités, comme ça se faisait beaucoup dans les années 70-80. Il y avait un ciné-club, il y avait un labo photo qui existe encore dans les caves.
1: Est-ce que vous avez entendu l'époque où c'était une coopérative ?
2: Oui, alors il y a eu cette période, parce que c'est un petit peu ce qui a permis d'inventer aussi la Guéretoise de spectacle. Guéret est une ville qui a presque inventé les coopératives. C'était une coopérative ouvrière, très active, très engagée politiquement. On venait acheter sa farine, on venait acheter des boutons pour faire de la couture. Il y avait plein de choses et c'était quelque chose qui a été très très très important sur la ville de Guéret. Et il en reste encore des traces.
1: C'est quoi l'esprit coopératif ?
2: Plutôt que de passer par un système commerçant, des gens faisaient des achats en gros, ils négociaient des prix, ça rassemblait. C'était très familial et puis dans un but très social. Cette histoire de coopérative de Guéret me trottait dans la tête, mais j'avais pas fait le lien. Et puis un jour, on avait créé un spectacle, Guéret en chanson. Il y avait des réunionnais, il y avait des anciens maçons, des carrières, il y avait des immigrés qui venaient d'arriver ici. Et on a créé un spectacle global avec écriture de chansons. Et on a donné ce spectacle à l'espace André Lejeune devant une salle complète de 600 personnes, quoi. Et à la fin du spectacle, on avait organisé une petite buvette. Et c'était très drôle parce que tout le monde s'est retrouvé, parce qu'il y avait tellement de monde, et bien à servir des boissons, Et j'avais l'impression d'être une petite usine grouillante et sympathique. J'avais l'impression d'être dans une coopérative. Il y a un ami qui me dit, mais tu devrais appeler ta scène la Guéretoise. Il dit, ça fait un nom de coopérative, la Guéretoise. Je dis, ouais, mais je me demande si c'est pas le nom d'une bière. Rajoute deux spectacles. Et c'est comme ça que la Guéretoise de spectacle est née, suite à cette soirée un petit peu coopérative. C'était en 2006.
1: Maya, comment tu connais la Guéretoise ?
3: Moi, j'y suis allée avec l'école. J'ai vu un spectacle. C'était Shoot la pomme. On ne parlait pas. Et en fait, c'était un monsieur. Et ben, il avait une pomme. Et en fait, il faisait comme si c'était un peu son animal de compagnie. Et un jour, quand il dormait, il voulait le manger, mais il se réveillait tout le temps.
1: Tu recommandes cette salle ?
3: Oui, je le recommande très fortement.
1: Aujourd'hui, la Guéretoise de spectacle garde cet esprit de la coopérative, de convivialité et de solidarité.
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4: Bonjour, je m'appelle Antoine. Comme j'ai l'habitude de le dire, je suis un petit con d'école de commerce, orienté finance entreprise. J'ai eu l'occasion de reprendre l'agence immobilière familiale et j'ai décidé de changer de voie suite au Covid.
5: Bonjour Antoine. Alors Antoine, vous avez 37 ans et c'est déjà votre troisième vie que vous êtes en train d'écrire ici à Périgueux. C'est quoi un petit con qui sort d'école de commerce ?
4: C'est une personne qui applique ce qu'on lui apprend. Le sketch des inconnus sur le monde de la communication est très parlant et notamment il y a une expression qui reflète bien l'enseignement qu'on a en école de commerce. Ne jamais prendre les gens pour des cons mais ne jamais oublier qu'ils le sont. Et que ce soit en marketing, que ce soit les business plans où on valorise le chiffre d'affaires futur, ce qui était vraiment très prégnant.
5: Et pourtant, c'est ce parcours qui vous a fait venir là, à Périgueux. Vous dites que la crise Covid a joué un rôle majeur. Je crois que vous tombez sur une vidéo sur Internet où vous découvrez le métier de boucher-charcutier, c'est ça ?
4: Oui, un jour, je regardais un fonds de commerce à reprendre et on me parle d'un charcutier, le charcutier Charlot à Piégut-Pluvier. Et j'arrive la dernière semaine avant qu'il ferme et je trouve que les productions qu'il fait sont assez exceptionnelles. Et je me renseigne sur un métier que je ne connaissais pas, qui était le métier de charcutier. Et je tombe sur la vidéo de Bernard Marie, un meilleur ouvrier de France, qui était le monsieur charcutier de Paul Bocuse. Je me suis vraiment plongé dans le métier de ce charcutier. C'était vraiment un hasard que le saint patron des charcutiers, c'était Saint-Antoine, m'appelant Antoine. Et donc, suite à ça, j'ai travaillé en Alsace, à Deauville et en Périgord-Vert.
5: Et là, depuis quelques semaines, vous vous êtes installé à Périgueux. Vous avez avez repris le commerce d'un Périgourdin qui était bien connu, Christophe Orteil. Quelles sont les surprises ou les nouveautés qu'on va pouvoir retrouver, par exemple, sous la halle du Coder, les mercredis et samedis, jour de marché à Périgueux?
4: On garde tout pareil, ça c'est important. On fera des petites modifications petit à petit. J'aime bien tout ce qui est à base de croûte. On continuera peut-être à augmenter le feuilletage, ce qu'on appelle les pâtisseries charcutières. Peut-être offrir différentes recettes. Christophe avait une très grande variété de produits frais et faits maison à disposition des clients, qui était déjà en soi un tour de force. Donc on va garder cette production et au fur et à mesure, on changera des petites touches. Là, on vient de lancer les crèmes caramel. On va voir si le public est réceptif.
5: Cette aventure, elle est toute nouvelle. Ils ont dit quoi, vos anciens collègues d'école de commerce, quand vous leur avez dit que vous étiez maintenant patron d'une PME à Périgueux, dans le secteur de la boucherie-charcuterie?
4: Mes anciens collègues d'école de commerce ne le savent pas forcément. Et mes amis ne sont pas forcément surpris. Mais comme certains clients me l'ont dit, j'ai la tête du boucher. Voilà. Je ne sais pas ce que je dois en penser. Sûrement de très bonnes choses, parce que, comme je le disais avant, j'ai l'impression d'être à ma place. Mais voilà.
5: Merci beaucoup, Antoine.
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1: Avec toutes les heures, des infos pratiques, locales et utiles, en Loire-Atlantique et en Vendée, le festival Les Audacieux revient samedi à Remouillé pour une 3e édition avec une programmation pop-rock hein, et près de 1300 festivaliers attendus. On pourra applaudir cette année le groupe Archimède. Et puis au Sable de l'Aude en Vendée, la 4e édition de la Marche Gourmande, c'est du coin. En fait, c'est une immersion hein, dans les saveurs locales, au cœur de la nature. Une marche permettra aux participants de découvrir les produits régionaux, tout en échangeant, ça c'est intéressant, avec les producteurs locaux. Un parcours gourmand qui se fera notamment à travers Talmont-Saint-Hilaire. Et puis sur la commune du Gavre, samedi et dimanche, on va pouvoir découvrir des véhicules de la Seconde Guerre mondiale. Vous êtes invités à découvrir les années 39-45.
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3: Vous écoutez Décibel sur votre radio. Ici, toute l'actualité musicale jusqu'à 21h avec ce soir, Jackie, Benji, les Nègres Marrons, oh oui !
4: Le temps passé, passé, passé, beaucoup de choses ont changé. Qui aurait pu s'imaginer que le temps serait si vite écoulé ?
5: On fait le bilan,
4: calmement,
3: calmement, calmement. Non, on fait le bilan en se réjouissant. 30 ans de carrière, 1 million d'albums vendus, un nouveau dans les starting blocks et les concerts à venir. Un nouveau single aussi. Tout va bien.
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3: Salut à toutes, salut à tous et bienvenue dans Décibel. C'est parti pour une heure autour de l'actualité musicale. Ce soir, on célébrera Astrud Gilberto, une des plus belles voix de la bossa nova, cette musique brésilienne. Astrud qui nous a quittés il y a 3 ans, jour pour jour. Alors voilà, la chanson anniversaire, c'est pas toujours pour souffler des bougies, c'est parfois pour se souvenir. Et c'est ce qu'on fera à la fin de l'émission. Le coup de cœur du jour, c'est un jeune homme que nos invités connaissent bien, Tommy Bugsy, qui vient de sortir une nouvelle chanson, Revolver Lover. Vous allez la découvrir tout à l'heure. 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Jackie, Benji, les Nègres Marrons, bonsoir.
6: Bonsoir. Bonsoir.
3: Ah, je suis contente de votre actualité parce que ça me permet à chaque fois de vous inviter à nouveau.
6: C'est vrai.
3: Dans des cibles.
6: C'est toujours un plaisir pour nous de te revoir, Emilien.
3: Merci.
6: C'est cool.
3: 30 ans d'amour. Vous êtes ma relation la plus longue depuis ça.

0: Nègre, premier album de Nègre Marron. Et donc, je le disais tout à l'heure en intro, avec ses quasi 30 ans de carrière, arrive ce chiffre canon de 1 million de disques vendus. Félicitations.
1: Merci.
0: Bravo, messieurs. Et bravo pour la longévité aussi, parce que on sait que c'est pas forcément évident. Alors, dans la chanson, on dit, on fait le bilan calmement. Mais si vous faites le bilan posément, est-ce que vous vous dites qu'effectivement, c'était pas un long fleuve tranquille ces 30 dernières années?
1: Ouais, c'est vrai qu'on peut dire que c'est pas un long fleuve tranquille, mais c'est aussi ça, le charme et la magie de la musique. Et c'est, il y a des périodes où tout va se passer très bien, il y a d'autres périodes où ça va être un petit peu plus compliqué. Comme on dit, il y a les hauts, il y a les bas, mais l'essentiel, c'est de garder toujours cette envie. L'envie de retrouver le public, l'envie d'aller en studio, l'envie de créer. Tant qu'on aura toujours cette envie en nous, on pourra dire que tout va bien malgré tout.
0: Et entre vous, alors, parce que moi je le dis, c'est une histoire d'amour sans nuages entre vous et moi depuis 30 ans, mais c'est normal, vous ne m'avez pas sur le dos tous les jours. Vous, en revanche, vous avez passé énormément de temps ensemble. Vous êtes sans doute la personne qui connaît le mieux l'autre sur Terre. Est-ce que ça, c'est une relation qui s'entretient d'une manière particulière?
2: Il y a de fortes chances, effectivement.
0: Ouais, hein. Que...
2: Ben écoute, franchement, c'est assez naturel. Ce qui est intéressant aussi, c'est qu'au-delà de la musique, on a surtout des liens d'amitié qui sont très forts.
0: Ça a commencé par ça.
2: Tout à fait, ça a commencé par l'amitié d'abord, et puis la passion est venue consolider tout ça. Et aujourd'hui, on a des vies de famille, on est des darons, donc pour le coup, les enfants aussi sont proches, et donc toutes sortes d'occasions et de célébrations sont bonnes pour qu'on se retrouve ensemble, bien au-delà de la musique en fait. Et donc, oui.
0: Vous diriez que ça ressemble à une relation de frère ou c'est encore autre chose?
1: Bah oui, c'est une relation familiale, une relation frère, une relation de couple. D'une certaine manière.
0: On était
2: au bord du divorce il y a pas longtemps. Là.
1: Donc il faut des concessions, des consensus.
0: Ouais, c'est ça, ouais.
1: Mais après voilà, tout ça ne tient pas s'il y a pas une réelle fraternité entre nous, une réelle amitié. Et c'est vrai que Benji, je le vois plus que ma femme carrément, quasiment, parce que entre les studios, les concerts, le travail, il y a tout plein de choses qu'on fait ensemble. Mais en fait, je pense que ce qui continue de nourrir cette amitié, cette fraternité, c'est justement le fait qu'on se voit pas uniquement pour le boulot, quoi. On va s'appeler pour aller voir un match de foot, on va s'appeler pour aller manger au resto ensemble, on va s'appeler pour aller dans une soirée, on va s'appeler comme il disait Benji, quand il y a des événements familiaux, mariage, baptême. Donc tout ça fait que ça va au-delà de juste de gars qui travaillent ensemble. Non, on est des frères pour de vrai, quoi.
0: C'est beau. Alors, il y a un nouveau single qui s'appelle Diaspora avec un clip qui vient de sortir. On va l'écouter et en parler tout à l'heure, le décortiquer, mais juste pour vous mettre l'eau à la bouche, enfin aux oreilles exactement.

avec le petit clin d'œil Exodus de Bob Marley. On en parlera tout à l'heure. Pour le moment, il faut qu'on parle de cet énorme tube qu'on passe régulièrement ici dans cette émission. Dès qu'on a envie de se réconforter avec un petit peu de nostalgie, mais de la nostalgie douce et lumineuse.

0: Le bilan, c'est une chanson que tout le monde a dans ses playlists, que plein de gens qui n'iraient pas au même concert ont quand même en commun. C'est des chansons comme ça qui font un peu ciment pour pas qu'une génération, d'ailleurs pour plusieurs. Quand elle est née, cette chanson, est-ce que vous vous êtes rendu compte que vous étiez en train de créer un truc à part qui allait durer vraiment?
1: En fait, je me rappelle bien du jour de l'enregistrement de ce titre. Dans le studio, il planait une atmosphère assez particulière, une forme de mélancolie, quelque chose de très touchant et d'assez sincère. Mais on était loin de s'imaginer quand même que ce morceau traverserait le temps, les années, les générations à ce point-là. Ouais. Par contre, ce qui est intéressant, c'est que à chaque fois que des gens nous rendaient visite en studio et que les gens l'écoutaient, il y avait toujours des réactions de surprise. Les gens étaient vraiment touchés par le propos, par l'histoire, par le côté authentique en fait aussi de cette chanson et de notre histoire. Donc ouais. Donc on sentait qu'on tenait quelque chose d'intéressant, mais de là à prédire ouais. que ça allait voyager, traverser le temps à ce point-là, franchement, on n'y était pas vraiment.
0: Et c'est fou quand même d'avoir, parce qu'à l'époque, c'est que le deuxième album de Negmaron, on est en l'an 2000, vous êtes encore très jeune, et pourtant déjà, donc très, oui, tu parlais de mélancolie, très nostalgique, et en fait, j'ai l'impression que c'est un truc qui est vraiment partagé par tout un tas d'artistes. Je ne sais pas si vous écoutez de temps en temps, par exemple, les albums de Big Flo et Oli, dès qu'ils ont eu 22 ans, ils commençaient à faire des chansons sur la nostalgie de leur adolescence, etc. Comment vous l'analysez, ça? De chérir des moments qui viennent à peine de se passer?
2: Parce que déjà, on vient... faut rappeler le parcours des Negmaron. Nous, on a grandi à Gare Charcel, banlieue parisienne, dans le 95. Et on n'était pas prédestinés à faire cette carrière. Nous, la musique... On a toujours fait de la musique, mais c'est vrai que ça, pour nous, ça a été très vite.
0: Oui, il fallait les défoncer, les portes. En tout cas, elles n'étaient pas ouvertes pour vous.
2: Justement, nous, non.
0: Ah ouais?
2: On n'a pas trop eu à les défoncer parce que c'est voilà, il y a eu un film qui a été tourné à Garges, le film de Thomas Gilou, le film Rail. Ouais. Et donc, il y avait
0: La Monnaie. Dedans.
2: La Monnaie, ouais. Voilà, qui est sortie dans la BO du film. Et c'est vrai que tout s'est accéléré, tout s'est enchaîné très vite. Sortie du single, ensuite on sort un album assez rapidement. Ensuite il y a un projet Bisson à Bisson, on crée le label Première Classe. En 4-5 ans, il y a un énorme changement dans notre vie de rien, de amateur, on passe au statut de professionnel. Il y a tout plein de choses qui se passent et c'est vrai que. Et c'est à ce moment-là qu'on a l'idée de faire ce titre, le bilan, pour raconter tout ce qui se passe en 4-5 ans. On vit peut-être ce que d'autres personnes peuvent vivre en 20 ans. Quoi.
0: C'est ça. Et en écrivant justement cette chanson, les paroles, et en se rappelant de tout ça, en le remettant dans l'ordre, est-ce que vous avez réalisé que vous en aviez profité, ou bien est-ce que c'était tellement rapide que vous n'avez peut-être pas tout kiffé au maximum?
1: Non, quand même, je pense qu'on était quand même conscient d'avoir vécu des moments extraordinaires, d'avoir bien profité. J'ai même envie de dire d'être un peu des privilégiés quelque part. Parce que on a signé nos contrats en maison de disques, on avait 18 ans, on sortait du lycée, on était, comme le disait Jackie, on était super jeunes. Et on était encore à l'époque où, je dis bien entre guillemets, le show business, il se passait beaucoup de choses, tout ce qui est vraiment des moyens dans la musique, des budgets. Donc on a mis tout ça à notre disposition pour qu'on enregistre dans des super bonnes conditions, pour qu'on ait un environnement assez sain. Donc on se rendait bien compte qu'on vivait des choses assez magiques pour notre jeune âge. Tu vois.
0: Ah, c'est beau. Allez, on va la réécouter cette chanson et puis ensuite on va se plonger dans Diaspora. Puis on va essayer surtout... de récupérer des informations essentielles, à savoir à quand le prochain album des Negmaron. Pour le moment, si vous vous demandez à quand la tournée des Negmaron, ça, je peux vous le dire, après quelques festivals d'été, attaque une tournée belle comme tout, le 2 octobre au Zénith de Paris, rendez-vous le 6 novembre au Havre, Lons-le-Saunier le 27 novembre, Auxerre le 5 décembre et Grenoble le 11 décembre. J'ai fait le bilan des concerts, on écoute la

0: c'est bon.
1: Bilan, les Nègres Marrons sont les invités de Décibel ce soir. Je ne cache pas ma joie, alors ne boudez pas votre plaisir, les amis. Les Nègres Marrons en tournée, on en a parlé. Les Nègres Marrons qui préparent, l'air de rien, un nouvel album, il faut qu'on en parle. La dernière fois, on s'est vu pour

0: On va l'écouter en entier tout à l'heure, ne m'engueulez pas, mais je voudrais qu'on en parle avant avec Jackie et Benji des Negmarons qui sont avec nous. Le mot diaspora, ouais, qui peut rappeler évidemment plein de thématiques de l'album Exodus de Bob Marley. Et puis le petit clin d'œil aussi à Alpha Blondie, Brigadier Savali. Voilà, donc il y a vraiment plein de trucs qui se passent dans cette chanson. Racontez-moi comment elle est née.
1: Alors Jackie, je te...
2: comment elle est née? Elle est née lors d'une création, une séance de création au studio.
0: Ça ressemble à quoi, vos séances de création?
2: En fait, on est là, on écoute différentes musiques. Et c'est vrai qu'on avait dans un petit coin de la tête de reprendre ce morceau d'Alpha Blondie. Donc. Et ce jour-là, on était en studio et on s'est dit, on n'avait pas l'idée de reprendre le Alpha. Vas-y, on va se l'écouter maintenant. Et du coup, on a joué quelques accords du morceau et puis on s'est mis à faire un buff autour de ce titre-là. Et c'est comme ça. En fait, ce morceau, il n'a pas vraiment été trop pensé. Il est vraiment venu de manière assez naturelle.
1: Très spontané. Ouais.
2: Très, très spontané. C'est vraiment la musique qui nous a inspiré la thématique. Des fois, c'est en sens inverse. On a une thématique et on va chercher la musique qui va avec. Là, c'est le morceau qui nous a inspiré cette thématique. Et puis, on est parti sur le mot, diaspora. Enfin, on avait cette idée de parler de la communauté, de parler du pays, etc. Et c'est comme ça qu'est né ce titre.
0: Alors, c'est sûr que il faut voir le clip qui va avec cette chanson. Moi, je viens de le découvrir là, juste avant le début de l'émission. Il est magnifique. Il vient de sortir, tourné en Côte d'Ivoire.
1: Exactement. Abidjan, oui.
0: Racontez-moi pourquoi là-bas, d'ailleurs, et ensuite comment ça s'est passé.
1: On a fait le choix de tourner à Abidjan parce qu'on voulait tout simplement retourner à la source. Comme tu l'as si bien indiqué, c'est une reprise d'Alpha Blondie, Brigadier Savary. Et donc, ce titre, Brigadier Savary, est né à Abidjan. Et on s'est dit qu'il serait intéressant d'aller tourner là-bas. Et donc, on a travaillé avec un jeune réalisateur qui s'appelle Mindsef, qui s'est bien approprié la chanson et a fait une très belle retranscription en images. Donc, on est super content. L'idée, c'était aussi de dire que aujourd'hui, quand on parle de la diaspora, on parle de toutes ces personnes qui, comme nous, ont la double culture. Moi, je suis né à Sarcelles, Jackie est né à Paris. Et c'est vrai qu'à la maison, on a reçu aussi une éducation avec des valeurs africaines. Et aujourd'hui, voyant le continent africain, l'Afrique émergent, on a envie aussi d'apporter notre contribution à l'émergence du continent et voir comment on peut apporter notre pierre à l'édifice.

0: 90. Et donc, c'est aussi de ça dont on parle dans ce titre, quoi.
1: La double culture, alors, arrêtez-moi si je me trompe, mais pour toi, Benji, Congo, et pour toi, Cap Vert.
0: C'est exactement.
1: Jackie. Est-ce que c'est quelque chose qui est à géométrie variable dans votre vie, par moment hyper important, hyper devant, par moment un peu plus en retrait? Maintenant, comme tu l'as dit tout à l'heure, vous êtes des darons, et surtout, comment vous transmettez ça à vos enfants?
2: Bah, pour moi, c'est une chance d'avoir cette double culture, et surtout d'en être conscient et d'épouser les deux cultures, aussi bien la culture française que, pour ma part, la culture capverdienne. J'ai eu cette chance d'aller très très jeune au Cap-Vert. La première fois que j'ai mis les pieds au Cap-Vert, j'avais 2 ans. Donc mes parents, c'est vrai qu'ils m'ont toujours transmis voilà les valeurs du pays. À la maison, ça parle capverdien, ça mange capverdien, et puis j'ai grandi aussi dans le quartier avec plusieurs communautés, et c'est aussi ça le message qu'on veut passer à travers Diaspora. Nous, on a eu cette chance, tu vois, pendant un certain temps, je l'entends un petit peu moins maintenant, mais on a beaucoup parlé de diversité, etc.
1: Ouais.
2: Et nous, en fait, tu vois, nous, la diversité, pour nous, ça a toujours été quelque chose de normal, parce qu'on a grandi avec plein de communautés autour de nous, plein d'origines différentes. Donc, et aujourd'hui, c'est vraiment une force. C'est une force de pouvoir, tu vois, nous, on sait dire quelques petits mots en créole, on sait dire des petits mots dans l'ingala, là, tu vois, il y a plein de trucs. Le fait d'avoir grandi avec plein de cultures différentes, moi, je trouve que c'est vraiment une force, quoi.
1: Ouais. Mais alors, grande force, grande responsabilité. La génération suivante, comment vous transmettez ça?
0: C'est une vraie question, parce que, effectivement, on a pu recevoir de la part de nos parents certains codes, parfois la langue, mais pas forcément pour tout le monde.
1: Ouais.
0: Et aujourd'hui, on a vraiment envie aussi que nos enfants connaissent une partie de leurs racines et puissent découvrir qu'ils ont aussi l'éducation française. Mais il y a aussi historiquement d'autres choses et d'autres endroits auxquels ils sont liés. Donc je pense qu'il faut faire le travail, les emmener là-bas de temps en temps en vacances, leur en parler, leur lire pourquoi pas des BD adaptés aussi aux jeunes enfants avec l'histoire des pays d'origine, et puis voilà, faire le travail comme on peut. Mais c'est important quand même. Et nous, ça nous impacte aujourd'hui, ce côté de diaspora nous impacte tout simplement parce qu'on a vu nos parents venir d'ailleurs et mener certains combats pour s'intégrer, pour exister, pour élever les enfants dans de bonnes conditions. Et forcément, ça nous a impacté dans notre manière d'aborder la vie, tout simplement, face à des obstacles, des difficultés, des choses à régler, voilà. Donc, même d'une manière inconsciente, finalement, c'est toujours là. Ce côté-là est forcément sous-jacent.
2: Si nous, des fois, on l'oublie, il y a les grands-parents qui sont là pour continuer à faire le travail.
0: Exactement.
1: Ça, c'est vrai. Non, mais du coup, des chansons comme Diaspora, ça fait aussi partie, finalement, enfin, c'est une manière douce et dansante, mais ne serait-ce que ce mot disparaisse pas.
2: Exactement, mais tu sais, nous, Diaspora, c'est la version 2026, mais en fait, on a toujours parlé de notre culture, toujours parlé de nos origines, toujours parlé de nos valeurs à travers nos albums, travers différents morceaux, et puis aujourd'hui, en fait, on le retranscrit différemment. Mais c'est quelque chose qui a toujours été ancré en nous, ou même via différents projets, des projets comme le Bissona Bisso, des projets comme la MC Malcriado. Donc ça, c'est vraiment quelque chose qui est propre à nous, cette double culture, parler du quartier là d'où on vient, là où on a grandi, mais également parler de nos origines et de nos racines.
1: Alors il y a des doubles cultures évidemment qui sont beaucoup plus dures à porter que d'autres, difficiles et douloureuses. On en parlait il y a quelques semaines ici avec Abdelmalik et Matteo Falcon à propos des descendants d'esclaves, donc des africaines et des africains qui ont été arrachés à leur continent pour ce commerce de l'esclavage, le code noir, c'est fou, que la France avait mis en place à l'époque pour formaliser un petit peu tout ça, a enfin été abrogé, et c'est dingue parce que le code noir, c'était le cœur du film de Abdelmalik Fursi, Né Libre. Il y a un album qui est sorti de chansons inspirées par l'histoire de Fursi, et vous êtes dessus avec cette chanson qui s'appelle Justice.

comme moi, hein, vous lisez les journaux et vous avez entendu la nouvelle, l'abrogation du code noir. Je vous pose la question parce que vous étiez à l'Olympia le 22 mai 98 pour célébrer les 150 ans de l'abolition de l'esclavage.

0: est-ce que c'est comme dans la chanson « Lève-toi, bats-toi » sur ces thématiques-là, encore aujourd'hui ?
1: Ben, c'est bien sûr des thématiques qui sont très très importantes pour nous, déjà parce qu'on s'appelle Nègre Marron et que c'est pas un nom anodin, c'est un nom qui est quand même lourd et chargé d'histoire.
0: Tu peux expliquer ?
1: Ben, les Nègres Marrons, en fait, c'était les esclaves insoumis qui refusaient tout le système colonial, qui s'organisaient pour s'évader, pour reconstituer des communautés loin du colonisateur, loin de l'oppresseur. Et ce sont des esclaves, en fait, rebelles. Et donc, nous, on a choisi de s'appeler comme ça, étant très jeunes, avec un certain nombre d'informations, parce qu'on était quand même assez renseignés aussi sur toute cette histoire, l'histoire de l'esclavage. Et là, en l'occurrence, de voir aujourd'hui que les choses avancent, ben ça fait plaisir. C'est le fruit du travail de plusieurs personnes. On voit des députés aussi qui ont porté ce dossier à bras-le-corps, ouais. qui n'est pas évident. Il y a effectivement le film aussi d'Abdel Malik qui a fait bouger un petit peu les lignes. Donc ça, c'est très important de poser des sujets comme ça sur la table. Et voilà, mais il faut pas que la France ait peur de regarder son histoire dans les yeux, en fait. Parce que tant qu'on fera pas ce travail de mémoire, il y aura toujours un gap entre certaines communautés, les gens qui nous dirigent. Il faut qu'on crève les abcès et puis ensuite qu'on aille de l'avant. Mais tant que tout ça, ce ne sera pas finalement réglé, posé, inscrit dans les livres d'histoire avec tout le récit qui dans son intégralité, en fait.
0: Oui, parce qu'il y a ça, un vrai début, un vrai milieu, une vraie fin, des lois.
1: Exactement, il ne faut pas avoir peur d'en parler.
2: Sans modifier l'histoire, surtout.
1: Exactement.
2: La raconter telle qu'elle est.
1: Voilà. Et je mets le doigt sur quelque chose, mais c'est vrai qu'il y a de cela un ou deux mois, quand il y a eu le Conseil de sécurité de l'ONU et que la France n'a pas reconnu l'esclavage comme étant un crime contre l'humanité, eh ben, voilà, il y a une partie de la population, en tout cas, qui a été vraiment heurté par ce manque de reconnaissance
0: et de réalisme
1: des faits historiques qui sont avérés, documentés, etc. Et donc là, de voir que le code noir est abrogé, c'est déjà un pas en avant, mais on a encore beaucoup de travail à faire.
0: Mais avant de se mettre au boulot, on danse, ça vous dit ? Diaspora, le Nègre Marron, c'est tout nouveau, ça vient de sortir et c'est déjà sur votre radio, ici.
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0: Oh là là, le coup de maître. Sérieusement, incroyable cette chanson. Diaspora, Negmaron. Allez, dites-moi, pas forcément une date exacte, mais donnez-moi une tranche, un semestre, comme à la fac, pour la sortie de l'album.
1: Bah écoute, c'est incessamment sous peu. Hein.
0: C'est vrai ?
1: Ouais, il y a déjà une date qui est le 3 juillet.
0: Mais non !
1: Ah oui !
0: Mais c'est bientôt !
1: Ah bah c'est très bientôt.
0: Mais c'est génial !
1: Bah c'est super. Et tu sais, je voulais, Émilie, revenir sur Diaspora, là,
0: en la réécoutant.
1: Et en fait, j'ai eu des flashs, parce que la première fois qu'on l'a chanté en concert, c'était ce week-end, on a fait deux concerts à Bordeaux, et j'ai l'image des gens qui me reviennent, en fait, et en le découvrant sur scène, les gens étaient vraiment très joyeux, tu vois, beaucoup, en fait, c'est un morceau qui transmet beaucoup d'amour, il y a un message derrière ce morceau, mais il donne...
0: Ah, mais il est lumineux.
1: Voilà,
0: mais,
1: il est extrêmement, extrêmement lumineux, c'est un très beau mot pour le définir. Et voilà, j'avais ces images de personnes avec beaucoup de lumière dans leurs yeux quand ils l'ont découvert, et voilà, je suis très fier de ce morceau, et pour revenir à l'album, très fier également de ce nouvel album. On a mis du temps à trouver la direction, parce que ouais, quand on va en studio, bah faut trouver la magie, faut trouver la bonne DA, faut trouver la bonne couleur, et surtout quand t'as une longue carrière comme nous, faut essayer d'éviter de se répéter, tu vois, d'essayer d'être novateur. Et à travers cet album, je pense que vraiment les supporters de Negmaron vont être contents. On a déjà pu faire découvrir un premier titre qui était Un peu de temps, que les gens ont très bien accueilli. Ouais. Diaspora qui reçoit également un très bel accueil. Et je pense que l'album aussi va faire son effet.
0: Oh, et c'est un secret le titre ou pas de l'album ?
1: Pour l'instant, oui.
0: Okay. Bon. Attendez, il y a une minute de pub. Je vais essayer de trouver l'info.
1: Tu vas sonder.
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0: Le grand bilan, c'est le nom du concert des Negmarons le 2 octobre prochain aux Zénith de Paris.
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0: Il n'y a pas que Paris hein, dans les dates, attention, après les festivals d'été, il y a aussi Le Havre, Lons-le-Saunier, Auxerre ou encore Grenoble. Le grand bilan, ça veut dire concert avec tous les hits.
3: Ouais, c'est 30 ans de carrière, hein. Ouais. Donc effectivement, tous les hits, des invités surprises, et puis ouais, ça va être, je pense, une très belle fête, sachant que nous, on aime prendre notre pied sur scène, quoi. On aime vraiment envoyer, mouiller le maillot, et ce qui est intéressant, c'est que depuis toutes ces années, c'est vrai qu'on a, réussi à conquérir un nouveau public, donc il y a les anciens qui nous suivent, qui sont là, mais il y a aussi toute une nouvelle génération là, qui a pris le train en route, donc ça fait un beau panel dans le public, et c'est intéressant de voir ce mélange de générations qui et chacun a ses chansons préférées parce que ça leur évoque des souvenirs à différents moments, aux différentes époques, mais en tout cas tout le monde est dans la même ambiance et dans la même fréquence.
0: Et bonne nouvelle, ils seront sur scène pour le grand bilan et pour défendre un nouvel album au nom de code Fréquence. Mais on ne sait pas encore comment il va s'appeler cet album, en tout cas de Sylvia Diaspora.

3 juillet, le nouvel album des Negmarons. Les gars, je vous ai entendu deux fois depuis le début de cette émission parler de Bissau Nabissau. Alors, même si on pleure tous ensemble, un bon coup, hommage à Calbo.

0: Calvo qui nous a quittés au mois de janvier. Tout jeune, il avait 53 ans. C'était un rappeur incroyable, notamment dans Arsenic. Un parolier aussi de génie pour plein d'autres gens, même des tubes de Asia. Elle est à toi. Ben, c'est Calvo quand même.
1: Qui avait écrit.
0: Voilà. Et pour vous, c'était aussi vraiment un ami, un proche. Est-ce que vous avez envie, je ne vais pas vous forcer parce que c'est triste et il est mort il y a vraiment peu de temps, mais de dire quelques mots sur lui?
1: Bah oui, Calvo, de toute façon, voilà, il sera toujours avec nous, on l'oubliera jamais, on lui rend hommage à chacun de nos concerts. C'est un frère qui nous a quittés trop tôt, malheureusement, mais son image, sa voix résonnera à tout jamais dans nos cœurs, à tout jamais dans le cœur des gens, parce que il a énormément apporté pour la musique avec son frère Lino. Voilà, Arsenic, ce sont des légendes de la musique, et c'est ça aussi la chance qu'on a de pouvoir faire ce métier, c'est que on fait des choses qui resteront.
0: Et même après vous.
1: Donc même après nous, et aujourd'hui, Calbo est parti, mais son œuvre restera toujours là, et quelque part, son âme sera toujours avec nous à travers ses morceaux, à travers sa musique. Donc il sera toujours là avec nous, quoi qu'il arrive.
0: Merci beaucoup, Jackie. Merci, Benji. Longue vie et belle vie au Negmaron et à leur nouvel album qui sort le 3 juillet. On va écouter, une voix qui vient nous parler de l'au-delà avec la vôtre. Petites îles avec Césaria Evora pour se dire au revoir. Les Negmaron, merci les gars.
1: Merci,
0: à bientôt.
1: Vraiment, merci beaucoup.

0: Evora et Negmaron, Petites Îles. Negmaron, nouvel album le 3 juillet, youpi!
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0: Parfois, on est un petit peu en avance sur le planning, ce qu'on vient de vivre avec les Negmaron. Et parfois, eh bien, je suis en retard. Mais genre 6 mois de retard, je viens à peine de découvrir une version de Mauvais Garçon d'Elena. Voilà, comme ça, version orchestrale. Je ne savais pas qu'elle existait, je l'ai écoutée, je l'ai trouvée vraiment canon, vraiment réussie. Et puisque cette chanson a été couronnée chanson de l'année aux dernières victoires de la musique, je me suis dit qu'il était grand temps aussi pour vous de la découvrir. Mauvais Garçon, Elena, version orchestrale dans Décibel.

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0: franchement, je sais pas si on l'écoutera tous les jours, mais cette version, elle, il fallait qu'elle soit connue, voilà, de tout le monde. Je la découvre 6 mois trop tard, peut-être que pour vous c'est de l'histoire ancienne, ou peut-être que comme moi, vous la découvrez un peu ébahie en vous disant, eh waouh, la petite Elena, après une grande tournée de festival d'été, elle attaquera une tournée des Zéniths le 3 novembre au Zénith de Nantes.
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0: Le cahier de vacances pour adultes, 100% musique. Je sais, sur le papier, ça peut paraître étrange, mais croyez-moi, je l'ai reçu. Et vraiment, on s'amuse à remplir des quiz, des QCM, des tests, des textes à trous. Ou alors, vous savez, comme quand on était à l'école, on a 2 colonnes et il faut relier, par exemple, le bon papa avec la bonne fille dans une chanson. Vous voyez, genre Nougaro qui chante Cécile, ma fille, ce genre de truc. Bref, que de la culture générale que normalement, nous, les fans de musique, on a. Et enfin, un cahier de vacances pour lequel vous ne vous sentirez pas cancre. C'est ce qui est à gagner ce soir et c'est ce qu'on offre à Elisabeth et Stéphane. Salut à tous les deux.
2: Bonsoir.
0: Ah, je suis contente de vous avoir tous les deux pour jouer ce soir, Elisabeth et Stéphane. Le thème du blind test de ce soir, ce sont les chansons qui parlent des métiers. Est-ce que c'est un thème qui vous inspire? Tiens, je demande à Elisabeth d'abord.
2: Alors, je vais me noter un petit, mais on va voir.
0: On va voir.
2: Je vais noter le poissonneur des lilas.
0: Ah bah, c'est celui qu'on écoutera à la fin. Donc déjà, tu peux te dire, Elisabeth, il sera pas dans le... Celui-là, il sera pas dans le blind test parce que c'est la chanson qu'on écoutera à la fin du blind test, le poissonneur. Ça faisait longtemps qu'on n'avait pas écouté Gainsbourg.
2: Je suis bonne.
0: Ah,
2: je
0: très forte. Bonne.
3: Si, ah, moi j'écoute la Marine Nationale, alors je pense à In the Navy.
0: Ah, oui, c'est drôle ça. In the Navy. Des gars qui font YMCA. Comment ça s'appelle déjà? Village People, mais oui, c'est ça.
2: Village People, oui.
0: J'ai pas pensé à mettre Village People dans le blind test. Allez, Stéphane et Elisabeth. Ce sont des métiers en chanson et on cherche le nom des interprètes de ces fameuses chansons. Un point par bonne réponse et à la fin, tout le monde gagne. N'oubliez pas de donner votre prénom avant de donner la réponse, hein. Vous le savez, c'est comme ça que ça marche ici. Une première chanson, un premier métier, dites-moi, qui chante ça?
2: Ah,
3: c'est du
0: oui.

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2: Incroyable chanson de Jacques Dutronc. L'hôtesse de l'air. C'est Stéphane qui a trouvé en premier. Bravo Stéphane. Bravo, premier point qui va chez Stéphane. On continue, là c'est une chanson multimétier, mais un seul interprète.
3: Ah ouais, c'est Goldman.
2: Oui, bravo Stéphane.
3: Cordonnier.
2: Le cordonnier, le professeur aussi.
3: Ouais.
2: Changer la vie. L'hôtesse de l'air, le cordonnier, le professeur. On n'a pas encore fait le tour de tous les métiers ni de toutes les chansons qui parlent de métiers. Stéphane et Elisabeth, êtes-vous prêts pour la troisième chanson?
4: Et Stéphane est plus fort que moi pour l'instant.
2: Ah, c'est pas grave, Elisabeth, c'est normal, c'est la fin de semaine. C'est parce que tu. Elisabeth, tu te relâches au troisième trimestre. C'est tout, c'est normal.
4: Oh non, jusqu'à maintenant, je suis bonne. Attends. Je suis en elle-même.
2: Allez, on continue.
4: Oui.
3: Sur le taxi.

0: Émilie, j'ai un pote à Rennes.
1: Ouais.
0: Chauffeur de taxi VSL. Et son surnom, c'est Joe le taxi.
1: Donc il y a un vrai Joe le taxi.
0: Son vrai prénom, c'est Jean-Baptiste.
1: Ah, ben on l'embrasse, peut-être qu'il nous écoute.
0: Ah ben ouais, peut-être, ouais.
1: Bisous au vrai Joe le taxi. Et surtout plein de bisous à Stéphane et Elisabeth. Merci infiniment d'être venus jouer avec nous autour des métiers en chanson. Je suis ravie de vous offrir le cahier de vacances pour adultes en avant la musique. Et puisque ces métiers en chanson ont été complètement décodés dès le début du jeu par Elisabeth, ce n'est pas une surprise. On va écouter une chanson de 1958. Et oui, dès les années 50, Serge Gainsbourg, avec son album Du chant à la une, écrivait, composait et interprétait le poinçonneur des Lilas. Voilà un métier qui n'existe plus, hein. On ne poinçonne plus les tickets à la main dans le métro parisien. Il ne faut même plus maintenant poinçonner les tickets nulle part, enfin quasiment nulle part. Mais ce n'est pas grave, la chanson est toujours là. Et s'il y a des enfants à côté de vous qui veulent que vous leur expliquiez le métier de poinçonneur, je pense qu'on a tous le droit de mimer.
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1: Serge Gainsbourg, le point sonore de Lila, c'est marrant, il a une voix tellement jeune sur ce titre qui date de son premier vrai album en 1958. Il avait 30 ans, Serge Gainsbourg, et seulement 62 quand il nous a quittés, beaucoup trop jeune, c'était en 1991.
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1: Allez, tant qu'on est dans les anniversaires, vous vous souvenez, la semaine dernière, on a célébré les 54 ans de Stomy Bugsy. 30 ans après son premier tube, mon papa à moi est un gangster.
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1: Eh bien, Stomy Bugsy, qui a aussi été décoré, hein, il est désormais chevalier de l'ordre des arts et des lettres, a fait son retour discographique et il s'en sort super bien, hein, parce que les rappeurs des années 90 en 2026, ils sont parfois en territoire un peu dangereux. Bah là, c'est pas le cas. Vous allez entendre sa toute nouvelle chanson qui s'appelle Revolver Lover. Y a les codes du rap moderne de 2026, mais il y a les fondamentaux qui font que, bah voilà, hein, si vous aimiez Stomy Bugsy dans les années 90, vous allez toujours l'aimer aujourd'hui. C'est tout nouveau, ça vient de sortir. Stomy Bugsy est de retour.

0: Le retour de Stomy Bugsy.
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0: C'est déjà l'heure de la dernière chanson de l'émission, la chanson anniversaire. Alors aujourd'hui c'est l'anniversaire de la mort de quelqu'un, donc c'est pas très joyeux, mais je pense que vous allez adorer la musique qu'on va écouter ensemble. Ce 5 juin marque les 3 ans de la mort d'Astrud Gilberto, une des voix les plus inoubliables de la musique brésilienne. Elle chantait la bossa nova, mais alors d'une manière incroyable. Et puis si vous regardez un peu, vous pouvez trouver ça sur YouTube ou sur les réseaux, les vidéos en plus, une attitude, un truc dans le regard. Elle était absolument incroyable. Et puis elle était grande chanteuse, mais aussi autrice et compositrice. Alors elle a chanté notamment The Girl from Ipanema, mais c'est pas ça qu'on va écouter ce soir. On va écouter Água de Beber parce que c'est trop beau. Elle a des fans en France, plein, et un illustre, Étienne Dao, qui avait enregistré un duo avec elle en 1996, une très jolie chanson qui s'appelle Les Bords de Seine, que vous écouterez plus tard peut-être. Pour le moment, un classique, Astrud Gilberto.

0: Aguadji Bébert, c'est la merveilleuse voix d'Astrud Gilberto avec le compositeur de la chanson Antonio Carlos Jobim, et leur version date de 1965. Allez, Décibel, qui tire sa révérence juste pour ce soir. Hein. Demain, on revient à 20h avec les chansons préférées de Tété, monsieur, à la faveur de l'automne. Ce sera superbe. Merci à l'équipe de l'émission, tout aussi superbe. Il y avait Iris Guitoni, Fred Vigneault, Christophe Hulens, Elodie Bianca Maria, Sadika Raoult et Franck Moilier. Je vous souhaite une belle soirée, les amis.
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3: Avec toutes les heures, des infos pratiques, locales, utiles, en Loire-Atlantique et en Vendée. On commence par la Marche des Fiertés de Nantes. C'est un événement phare de la communauté LGBT qui revient donc samedi, au programme bien évidemment le défilé hein, aux couleurs de l'arc-en-ciel, mais aussi des animations à découvrir tout au long de l'après-midi, donc dans le centre-ville de Nantes. C'est la deuxième édition, toujours à Nantes, du DJ au balcon qui se déroulera cette semaine à partir donc d'aujourd'hui et jusqu'à samedi, musique à tous les étages avec des concerts sur les balcons et vous pourrez danser dans la rue. Ça va se passer rue du Maréchal Joffre à Nantes. Alors on connaissait les vides-greniers, les vides-maisons, et bien voici maintenant un vide-village. Ça sera la Bréjonnière, tout près de la Boissière du Doré, samedi toute la journée.
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0: Bonjour la France, c'est la finale. Ah là là, là, le jour de la finale qui va ramener la coupe à la maison. Alors, je vous rappelle que Éric Bastien est là, il a deux candidats, moi j'ai deux candidats.
4: Comment ça va? Bah écoutez, moi j'ai la place sur la commode à droite de chez moi pour la coupe. Là, je veux dire, elle est prête.
0: D'accord.
4: Je suis prêt à la recevoir.
0: Alors, je rappelle le premier prix, c'est un week-end exceptionnel au Festival Off d'Avignon. C'est le plus grand festival de spectacle vivant en France. Il fête ses 60 ans cette année. Et du coup, votre radio ici vous offre un séjour pour 4 adultes, 2 chambres doubles à l'hôtel Le Chardonnay, les petits-déj sont compris. Vous aurez 100€ de carburant pour rejoindre la Cité des Papes. Et surtout, vous assisterez à 2 spectacles par jour, soit 4 spectacles au total. C'est quand même exceptionnel. Et puis, vous pourrez visiter la ravissante ville d'Avignon. Je vous rappelle aussi que toute la semaine, tous les participants, y compris les perdants, on leur a offert un guide de voyage Michelin, puisque cette année on célèbre les 100 ans des guides de voyage Michelin.
4: Oh là là.
0: C'est la semaine des cadeaux. Si on ne gagne pas le voyage au festival Off d'Avignon, qu'est-ce qu'on gagne?
4: La cafetière Malongo. Alors je voulais
0: bien
4: juste
0: sûr
4: vous dire que début juillet là pour le festival Off Malongo, à la maison 4 de chiffres, qui est une salle hein, de spectacle à Avignon, il y a Joe Malongo qui joue en famille.
0: Très bien.
4: Voilà. Alors toute la famille Malongo raconte l'histoire de l'entreprise Malongo.
0: Bien sûr.
4: Et évidemment à la sortie du théâtre, vous avez une dégustation in et off avec 32 dosettes et 6 verres en verre comme la cafetière.
0: Magnifique. Allez, on accueille nos 4 candidats et surtout une surprise.
4: Ah oui.
0: Bonjour Guy, comment vas-tu?
5: Bonjour Valérie,
4: bonjour Guy.
5: Eric.
0: Alors Guy, je le rappelle, hein, est un des candidats de la semaine. Guy nous a régalé avec une énorme bourde magnifique. En pensant que le Dami d'Hollande était un véritable pays. Est-ce que tu sais que, grâce à toi, je suis devenue présidente d'un pays?
5: C'est vrai.
0: Ben oui.
4: Alors le problème, c'est que ça prend Valérie des proportions considérables.
0: Oui,
4: outre les réseaux sociaux, les messages par milliers que vous recevez, on a des demandes, et vous allez l'expliquer, de demandes de formulaire pour intégrer Dami d'Hollande.
0: Exactement.
4: De nationalité.
0: Merci Guy, grâce à toi, on a des demandes de formulaire pour devenir Dami d'Hollandien.
4: Mais c'est vrai, c'est pas une vanne.
5: Tu es ma reine déjà. Hein.
0: Ah ben bah, je sais que je suis ma reine. Bridget est à moi.
5: Je t'ai envoyé une photo, donc faut venir mettre les boucles d'oreilles pour le baptême. Hein.
0: Ah ben bah, évidemment que je mettrai. Je viendrai avec le drapeau du Dami d'Hollande.
4: Oui, c'est quelle couleur alors?
5: Voilà.
0: Ah bah, je ne sais pas. Nicolas, qui est un de nos candidats là d'aujourd'hui, nous a déjà fait un formulaire spécial pour pouvoir le mettre sur les réseaux.
4: Fou ça.
0: On va faire un appel d'offres.
4: Il se passe un truc là. C'est.
0: Enfin, Guy, merci. Oh là là. Hein, grâce à toi, sans faire de campagne présidentielle, je suis présidente.
4: Bravo. Guy, on salue toutes les équipes d'ici Mayenne, hein, bien sûr, puisque tu es à Laval.
5: Ah, moi, je vous embrasse tous.
4: Salut Guy.
5: Tous, ouais.
0: Eh ben, merci beaucoup, Guy. Tu embrasses bien nos petites vaches. Et à très vite, voilà, et à très
5: puis,
0: bientôt.
5: Faudra venir les voir. Hein,
0: ma vie. Nous ferons notre maximum et nous viendrons voir Bridget et Bouboune.
4: Dès la rentrée.
0: Ok. Alors, on accueille maintenant nos quatre finalistes, Daphné, Laurent, Nicolas et Carole. Comment ça va les amis?
4: Bonjour.
6: Bonjour.
0: Bien. Bonjour. Alors, vous êtes contents d'être là?
6: Yes. Oui.
0: Ah, d'accord. Je voudrais entendre de la joie. Je voudrais entendre de la joie dans vos réponses. Alors, nous en reparlerons tout à l'heure avec Nicolas. Mais là, la première demi-finale, ça va être Daphné contre Laurent. Nico et Carole, c'est pour après. Donc, nous parlerons avec Nicolas de ce formulaire magnifique.
4: Magnifique.
0: Alors, Daphné, comment ça va depuis mardi?
6: Bon, ça va. Très bien.
0: Bon. Je rappelle que Daphné habite à Grand-Quevilly, elle est en concubinage avec Jimmy, elle a deux garçons, elle a une chienne Kaya, un petit chat Minette, et elle est surtout conductrice de poids lourds. Voilà, alors tu as fait des pouettes-pouettes en camion dans toute ta région cette semaine ou pas?
6: Oui, ça a été bien dynamique,
0: hein,
6: comme tous les jours.
0: Ah oui, voilà. Alors, je rappelle aussi que Daphné est bénévole dans un refuge pour les animaux à Rouen et qu'elle s'occupe des promenades et du nettoyage des boxes des chiens et des chats. Et si vous voulez faire un don, il y a un site, un truc?
6: Oui, ils ont une page Facebook sur SNPA. Voilà.
0: SNPA, d'accord. Bien, alors... Très bien. Est-ce que nous allons marquer le premier point ensemble tout de suite? Nous allons le savoir immédiatement. Je te mets une petite ambiance.
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0: Alors, on va parler de lunettes. Daphné, une récente étude a montré qu'en moyenne, on passe 6 mois de sa vie à chercher ses lunettes. Est-ce que c'est vrai ou faux? Top chrono, 5 secondes. Est-ce que c'est vrai qu'on passe 6 mois de sa vie à chercher ses lunettes?
6: Vrai.
0: Non, c'est faux. On adorerait qu'il y ait une étude là-dessus, mais effectivement, vu le nombre de gens qui cherchent leurs lunettes, ça peut... Mais c'est pas vrai. Voilà. À tout de suite, Daphné, pour marquer un deuxième point.
4: Laurent, mon poulain, Laurent, ma fierté, Laurent qui est mon candidat, bien sûr, Laurent qui va aller jusqu'au bout de cette finale. Comment ça va, Laurent, depuis le début de semaine, depuis lundi?
8: Depuis lundi, ouais, ça va bien.
4: Ça va bien. En Haute-Savoie, la balme de Sillingy. Je me souviens très bien, en couple avec Michel. Bon, écoute, on t'a parlé un peu de l'émission, t'as eu des retours positifs?
8: Oui, j'étais pas trop mal.
4: Ouais, alors voilà, on va upgrader aujourd'hui, on va te dire que t'es carrément le meilleur. Mon Laurent qui est chauffeur-livreur, rappelez-vous, oui. Chasseur dans les palaces, c'est-à-dire groom, il a été bagagiste, il a été concierge, il a fait énormément de choses. Nous on est très heureux que tu sois avec nous aujourd'hui. T'as envie d'aller à Avignon? Tu connais un peu le théâtre ou pas? Le festival?
8: Je connais pas. Non, pas trop, mais je suis déjà passé par Avignon, c'est très joli, puis j'ai envie d'y aller, ouais.
4: Bah ouais, je te recommande, cette belle destination, même si tu gagnais pas ce beau cadeau. Laurent, bienvenue dans la compète. Qui c'est qui va gagner, Laurent? C'est toi.
8: On espère.
4: J'aime pas trop ça, on espère. Je préfère, oui, quand même, oui, on y croit, oui, j'y crois, Eric, oui, ouais. Oui, je suis ton poulain.
8: Ouais.
0: Alors.
4: Ouais, ouais, d'accord. Laurent, seras-tu à la hauteur?
0: Le plat punchline de transition, hop, hop, hop.
4: 14 auteurs que je salue, bien sûr, pour ça.
0: Bien sûr.
4: Louis XIV, tu vois qui c'est?
8: Oui.
4: Bien sûr. Louis XIV est venu au monde, j'affirme, hein, il est venu au monde avec des dents. Le jour de sa naissance, il avait déjà des dents, ce qui, normalement, n'existe pas. Top chrono, vrai ou faux? Eh ben non, c'est vrai. À sa naissance, c'est en 1638, Louis XIV est venu au monde avec deux dents qui étaient déjà sorties. C'est pas une blague, hein, parce que c'est un phénomène rarissime appelé les dents natales. Et à l'époque, certains y voyaient un espèce de signe du destin pour celui que l'on surnommera plus tard le roi soleil. Moi, j'ai en face de moi la reine soleil. Maya la reine.
0: Maya la reine, oui.
4: David Hollande.
0: Alors, donc ça fait bas 0-0, la tête à Toto. Et tout de suite, vous écoutez ici. Ah, Véronique Sanson, tu m'as

0: On l'a bien massacré, hein. C'était Véronique Sanson, drôle de vie, à 12h14. Non, ah pardon, à 12h15, soyons précis, sur ici.
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0: C'est la finale.
3: Alors, c'est la finale, Daphné et Laurent. Attention, maintenant, c'est le quiz musical. Alors, Daphné, tu vas avoir deux duos connus à reconnaître.
4: Ok. Oh là. Je suis concentrée.
3: Respire, ma chérie, ça va bien se passer. Alors, ils ne sont pas enchaînés, on va faire duo après duo. Écoute bien, premier duo. Sarah.

0: Ça rappelle que Tiamo, qui c'est qui chante? Top chrono 10 secondes.
1: Stone et Chardin.
2: Stone et Chardin.
0: Stone et Chardin.
2: On est pas mal là. Chante en italien, Stone et Chardin? C'est beau ça.
0: Voilà. Non, c'était Ricci et Poveri. Ça rappelle que Tiamo. Stone et Chardin, c'est pas ça.
2: Vache de Normandie.
0: Bon, écoute. Alors, on va essayer de marquer un point quand même avec le deuxième duo. Attention, c'est parti, ces deux filles, on y va.

0: J'adore.
1: Qui c'est qui chante? Top chrono.
2: Les Brigitte.
1: Les Brigitte. Les Brigitte. Wow. Les Brigitte, Brigitte. Est-ce que c'est les Brigitte, Brigitte qui chantent?
3: Oui, ah, bouche.
1: Que veux-tu? Oui, c'est les Brigitte. Allez, ça te fait grâce aux Brigitte. Tu as un premier point. Voilà.
0: Ouais, non, j'adore. Je pensais à une chanson qui s'appelle Palladium, qui rappellera des souvenirs aux Parisiens qui ont connu la boîte de nuit, le Palladium. Vous l'avez connu, le Palladium?
1: Oui, bien sûr.
0: Allez, d'accord. Bon, Laurent, moi, je suis content d'avoir Laurent, parce que même s'il a zéro, faut pas oublier que c'est un grand chounard, comme on dit chez moi. C'est un chanceux. Ah ouais, non. Je voudrais vous rappeler que Laurent, il a acheté un paquet de café à 2 euros, et il a gagné quoi, déjà, Laurent, avec?
2: Voyage aux États-Unis.
0: Voilà. Voilà, le road trip dans l'Ouest américain. Une autre fois, il a gagné sur une radio combien? Qu'est-ce qu'il a gagné? À la radio?
2: Voilà, en apesanteur, aux États-Unis.
0: Et ouais, et puis une semaine aussi à Monaco. Mais oui, mais oui. Mais oui, il est chanceux. Et Laurent, il va le prouver encore une fois de plus aujourd'hui. Voici ton quiz musical. On est encore sur du duo. Tu vas devoir les identifier. Il y en a deux. Il y a deux points à marquer là. On y va, Laurent?
2: On y va.
0: Allez, voici le premier.

0: c'est cadeau ça. On lance le chrono, qui chante?
1: Rita Mitsouko, Andy.
0: Rita Mitsouko.
2: Yeeha.
0: Fred Chichin, Catherine Ringer, on est sur

0: génial.
1: C'est magnifique.
0: Bravo Laurent.
1: Alors, ça nous fait un point pour Daphné.
0: Seulement, c'est vrai.
1: Deux points pour Laurent.
0: C'est vrai aussi.
1: Tu vas te calmer. Et là, tout de suite, vous écoutez ici. Et on va écouter toi et moi, Guillaume Grand. À tout de suite, mes petits chéris.

0: quand tu veux, on y va.
1: Bien sûr, on y va. Et alors, Carole qui va jouer avec nous dans une dizaine de minutes, il paraît qu'elle chantait à fond la chanson.
0: Bah, bien sûr, karaoké ici, au David Hollande, il y aura le karaoké, sera obligatoire.
1: Elle est là, Carole ? Elle chante, Carole ?
2: Oui, je savais pas qu'on m'entendait.
0: Bah, ah, on entend tout, nous, tu sais.
1: On surveille tout, c'est ça, le Dami d'Hollande.
2: Non. J'adore cette chanson.
0: Non, ne mélange pas le Dami d'Hollande. Au Dami d'Hollande, oui. Tout le monde est libre et personne n'est surveillé.
1: C'est beau.
0: Voilà, allez, jingle.
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1: Oh, c'est le pays des rêves, le Dami d'Hollande.
0: Bien sûr, c'est le pays rêvé, le pays imaginaire, magnifique. Alors, Daphné, tu as un point. Laurent a deux points. Va falloir marquer la question à 5 points. On va raconter une petite anecdote avant de passer à cette question magnifique. Alors comme ça, on adore les activités à sensations ?
2: Oui.
0: Il paraît que ton papa, il avait un parc d'acrobranches ?
2: Ouais, c'est vrai.
0: Donc du coup, tu savais même pas marcher que déjà t'étais sur les tyroliennes ?
2: Non, j'étais déjà grande. Hein. J'étais déjà ado, quoi.
0: Ah bah dis donc, tes copains ils devaient être contents parce que c'est sympa d'avoir un parc d'agro-branches.
2: Ouais, puis après mes enfants aussi, mon petit

0: j'avais pu en profiter un peu.
1: Ah, et non.
0: Le cadre était sympa, en plus, c'était cool.
1: Oh là là. Alors, il paraît que tu as fait de la tyrolienne à Avoriaz.
0: Ouais.
1: Alors, il y a
0: Alors,
1: comment ça se passe? C'est combien de mètres? Parce que je sais qu'il y a un petit. La tyrolienne, elle est très longue, non?
0: Franchement, c'était en haut des pistes. Fallait prendre le tire-fesse, monter là-haut et puis partir. En termes d'altitude. Je sais qu'en longueur, elle faisait 300 mètres et puis après, on arrivait sur une piste rouge.
1: Et t'étais quand même à presque 100 km/h dans la petite tyrolienne, hein?
0: Ouais, tête en avant, c'était sympa.
1: Eh ben voilà, ok, super. Bon, alors, on va voir si tu barres à 100 km/h sur l'autoroute du succès. Tiens, je te mets une petite chanson de Johnny. Alors, écoute bien la question, Daphné. Quel logo automobile représente 4 anneaux entrelacés? Top chrono 10 secondes. Quel logo automobile représente 4 anneaux entrelacés?
0: Audi.
1: Tadam, tadam, tadam. Et c'est une bonne réponse. Et là, ça représente l'union des 4 constructeurs automobiles allemands réunis dans les années 30 pour former Auto Union, ancêtre de la marque Audi. Et chaque anneau représente une marque différente. Bravo, ça te fait 5, tu as 6.
2: Bravo, Ford, Mercedes, puisqu'il faut en citer plusieurs, ça c'est fait. Laurent, t'as quoi comme voiture?
3: Un
2: Dacia. Un quoi?
3: Duster.
1: Ah, un Dacia Duster.
2: Un Dacia Duster.
3: Voilà, bien.
1: T'as joué au Burger Quiz ou quoi?
3: Valérie, je voulais vous reprendre.
1: Oui, dis-moi.
3: Avoriaz, on dit pas le Z, on dit Avoria comme Chamonix.
1: Je sais.
3: Ah, bien.
1: Pardon, c'est.
3: Je vais me faire tirer dessus, moi, maintenant.
1: Non, mon chat, tu as raison de me reprendre. Je dis toujours Avoriaz et Chamonix, donc je sais qu'il faut
2: on
1: pas
2: dit les dire. Merguez et pas Merguez.
1: Oui, c'est vrai.
2: Bon, Laurent, en tous les cas, c'est un très très beau véhicule pour sillonner les routes et les prairies du Damidoland.
1: Oui,
2: c'est vrai que c'est un très beau véhicule pour ça. Dis-moi juste un petit mot là, en mode apesanteur. T'as eu un vol apesanteur aux États-Unis, t'en as parlé tout à l'heure, que t'as gagné.
3: Oui.
2: Moi, je voudrais juste savoir qu'est-ce que ça fait de faire un vol en apesanteur. Qu'est-ce qu'on ressent?
3: C'est unique. c'est formidable. On a l'impression de, je dirais pas de voler parce qu'on est dans le. Ouais, je sais pas, c'est une sensation étrange. Tu flottes dans l'air.
2: Bon, ça donne envie. Non mais c'est vrai que ça donne envie.
3: Ouais, c'est à faire.
2: Ça a pas duré longtemps, hein. 20 à 30 secondes en apesanteur ton expérience,
3: ouais.
2: Mais c'est extraordinaire. Allez, jouons. Alors là, il y a quoi là? On en est où au niveau des scores?
1: Bah, il a 2, s'il marque, il gagne. Ouais, voilà.
2: Si tu marques, tu gagnes. On part en croisière. Direction Acapulco, juste à côté du Damidoland.
1: Oh là là.
2: Bien sûr.
1: Merci.
2: Soleil. Isaac. Les cocktails.
1: Les cocktails.
2: Commandant Stubbing. Julie McCoy. Évidemment.
1: Évidemment.
2: Gopher. Le docteur Adam Bricker.
1: Évidemment. Diana. Tout ça. Allez.
2: Quelle région française partage son nom avec un célèbre paquebot lancé en 1932? Top chrono, 10 secondes. Quelle région française partage son nom avec un célèbre paquebot sorti en 32? Le France. Oui, on aurait pu dire. Non, je parle d'une région, c'est le Normandie. Mythique paquebot. Oui. Normandie, SS Normandie, lancé en 1932. Bateau luxueux, rapide, symbole du savoir-faire français qui assurait la liaison entre la France et New York. Et puis
1: alors,
2: il a été détruit.
1: Laurent, bravo, tu repars avec le guide Michelin. Daphné, tu t'es qualifié pour la finale. On se retrouve tout à l'heure. Bravo Laurent, bravo Daphné.

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2: Alors, je vous rappelle que c'est Daphné qui s'est qualifiée pour la finale. Je vous rappelle également le premier prix, c'est un week-end exceptionnel au Festival Off d'Avignon, avec un séjour pour 4 personnes, 2 chambres doubles à l'hôtel Le Chardonnay, les petits-déj compris, 4 spectacles au total, 2 spectacles par jour, 100 euros de carburant pour y aller, ou la machine à café Malongo, les 32 dosettes, les 6 verres en verre, et quoi qu'il arrive, tous les participants ont gagné pour fêter les 100 ans des guides de voyage Michelin, un guide Michelin. Allez, on reprend la compète tout de suite en accueillant Nicolas et Carole. Comment ça va, mes petits amis ?
3: Ça va, super.
2: Alors, que je résume, hein, nous avons eu Guy en début d'émission, hein,
4: ben
2: qui,
4: oui.
2: Grâce à qui je suis président du Dami d'Hollande.
4: C'est vrai.
2: Et ce matin, Nicolas nous a créé un formidable formulaire. Hein. Tu peux nous expliquer, parce qu'il nous a fait un formulaire de demande d'acquisition de la nationalité d'Amidolienne. Voilà.
3: Exactement.
2: Voilà.
3: Exactement. Donc j'ai rempli un CERFA, voilà, 12753 avec une demande de naturalisation pour la binationalité d'Amidolienne.
2: Et voilà.
3: C'est super important.
2: Eh oui, c'est super important. J'ai vu ça parce que cette histoire prend des proportions incroyables. Hein. Sur Facebook, on est déjà plus de 350.
4: Ça va trop loin.
2: Ça va beaucoup trop loin. Bon, j'ai la première demande officielle. Je la ferai circuler pour que tout le monde puisse adhérer. Voilà.
4: Mais qu'est-ce qu'il veut quoi pour le Dami d'Hollande? Il vient d'être élu citoyen. Je veux dire, il a rempli son formulaire.
2: Oui. Et alors,
4: qu'est-ce qu'il souhaite? Voilà, on peut exaucer un de ses rêves. Qu'est-ce
2: alors,
4: qu'il veut?
2: Qu'est-ce que tu aimerais? Quelle serait ta participation dans ce magnifique pays?
3: Moi, je souhaiterais surtout avoir l'approbation de Maya la reine d'Ami d'Hollande. C'est vraiment très très important. Et je veux surtout ne pas payer d'impôts.
4: Voilà.
2: Ah oui, ah non, d'accord. Alors,
3: évidemment.
4: Bien sûr.
2: Tu sais que le Dami d'Hollande, c'est un. On va fonctionner en communauté comme un kibboutz. Hein. Chacun aura son rôle et tout le monde fera le travail. À qui le travail de la terre, à qui le travail des animaux. Ça va être une énorme communauté de hippies. Ça va être sublime.
4: Je vous rappelle que je suis le ministre des Finances. Hein,
2: oui, bah oui. Donc
4: j'ai décrété que vous ne paierez pas d'impôts. Vous payez juste une fois. Je prends tout pour moi et après vous en payez plus.
2: Toi, t'es viré avant même d'être élu. Ouais. Alors, Nicolas, donc, je le rappelle, qui joue avec ici Normandie, qui habite à Condé, en Normandie, et qui a 3 chiens, oh là là, Umi, Suna, Nox, qui ont évidemment eux aussi la nationalité. Hein.
3: Ah oui.
2: Un
3: oui.
2: Chat Pouette, qui va rejoindre le club des chats qui font du ping-pong. Voilà. Qui est prof de cuisine, donc ça, c'est magnifique, parce que tu nous aideras à apprendre des choses sublimes. Est-ce que tu es prêt à répondre à la première question? Prêt pour aller rejoindre Daphné en finale?
3: Je suis prêt.
2: Allez, c'est parti. Je t'emmène dans un petit zoo. Alors, ça, ce n'est pas Éric Bastien qui se gratte le pied, c'est un perroquet. Il paraît qu'il y a un zoo britannique qui vient d'engager un hypnotiseur pour calmer des perroquets qui sont trop bruyants, trop bavards. Alors, est-ce que c'est vrai ou faux? Top chrono, 5 secondes. Est-ce qu'un zoo vient d'engager un hypnotiseur pour calmer des perroquets?
3: Je dirais vrai.
2: C'est faux. Alors, il y a un spécialiste du comportement qui suit les animaux, hein, parce que c'est quand même très important. Mais ça n'existe pas encore, le mec qui fait et Coco qui dort. Donc non, pas de point pour toi, Nicolas.
4: Alors actuellement, je reçois le référendum de l'ensemble des citoyens du Dami d'Hollande qui me disent qu'ils sont tous... Alors, c'est le oui ou le non. Hein.
2: Oui.
4: Pour la victoire de Daphné, c'est le oui hein, qui l'emporte.
2: Bah, Daphné...
4: Bonjour Daphné.
2: Mais Daphné, c'est ma candidate. Là, c'est la tienne.
4: Ah zut, c'est Carole. Bonjour
2: il
4: Carole.
2: Il s'est emmêlé les pinceaux parce que comme il ne connaît pas ses candidats...
4: Là, c'est terrible.
2: Ta candidate, c'est Carole.
4: Bonjour Carole. Alors, on va la refaire. On n'est pas en direct.
2: Ouais, bien sûr.
4: Je viens de recevoir le référendum des citoyens du Dami d'Hollande qui, pour le oui, sont à fond... Carole, ils sont tous pour toi. Bonjour Carole.
5: Bonjour,
4: oh là là,
5: bonjour à Nicolas aussi.
4: Je ne fais que penser à toi, Carole, depuis mercredi, depuis ce duo que nous avons mené ensemble.
2: Bien sûr, comme tu as oublié son prénom, tu
4: évidemment.
2: Pensais que c'était Daphné.
4: Mais si, je me souviens qu'elle habite Libourne, à 40 km de Bordeaux. Elle nous l'a précisé qu'elle est célibataire, qu'elle a 2 filles. C'est ça, hein? Tout va bien?
5: Oui.
4: Bon, retraitée qui a travaillé pour une ONG dans le domaine de la coopération pour le développement, Carole qui fait pas de sport et qui plus jeune faisait de l'équitation et collectionne des cendriers d'eau. Jusque là, je me souviens de tout, Carole.
5: D'accord.
4: Carole, on est ravis que tu viennes avec nous. Qu'est-ce qu'on fait? On joue tout de suite
2: oui.
4: ou hein? On va faire ça. Oui, on va jouer tout de suite.
5: J'ai le cerveau qui transpire par le nez, alors on y va.
2: Alors d'accord, allons-y. Avant que tout le cerveau soit parti.
4: 12h35, j'ai le cerveau qui transpire par le nez. C'est une belle phrase, je la note. On la mettra dans le guide officiel du Dami d'Hollande, celle-là. Carole, Carole, voici la question. Elle vaut un point, petit extrait.
6: C'est l'heure
2: de se réveiller.
6: L'heure de se réveiller. Monseigneur.
4: Voilà, c'est normal.
6: Il est 8 heures.
4: Je suis ministre des Finances, je vous le rappelle.
6: Il en manque une.
4: Bah oui, là-dessus ? Tout à fait. Le pays européen qui possède la plus grande réserve d'or officielle est le Liechtenstein. Top chrono, 5 secondes. Le pays européen qui possède la plus grande réserve d'or, ce serait le Liechtenstein. Vrai ou faux ?
5: Vrai.
4: Toujours sur le chrono, 5 secondes, hein, bien sûr, qui pour toi dure 20 secondes. Non, c'est faux. En Europe, c'est l'Allemagne qui possède la plus grande réserve officielle d'or, 3350 tonnes. Pas mal, hein ?
2: Allez, 0 et 0. Et là, tout de suite, Upside Down. Voyager Me, Diana Ross. Vous écoutez ici, à tout de suite, mes chéris.

0: Upside Down, Diana Ross en 1980, je ne sais même pas né. Bienvenue sur ICI.
1: C'est pas né.
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3: Alors, ICI, nous sommes avec Nicolas et Carole qui tentent de se qualifier pour la finale. Nicolas, et nous avons décidé avec le ministre Bastien de faire un référendum général. Il n'y a pas de raison qu'il n'y ait que moi qui reçoive des demandes de candidature du Dami d'Hollande. Je fais un référendum. Quelle couleur le drapeau du Dami d'Hollande? Quel logo, quelle couleur de drapeau? Qu'est-ce qu'on fait? Vous pouvez envoyer vos suggestions sur le mail suivant, eric.bastien@radiofrance.com.
4: C'est dégueulasse.
3: Et oui, et il n'y a pas que moi, et moi je reçois des centaines de messages sur Facebook, il y en a assez. Eric.bastien@radiofrance.com pour la couleur du drapeau. Qu'est-ce qu'on fait? C'est quoi les mesures? Qu'est-ce que t'en penses, Nico? C'est bien, non?
5: Bah, c'est super.
3: Bah oui.
5: Moi, ça me va très bien.
3: Bah, voilà, comme ça, on saura un peu la tendance des habitants.
0: Il faut qu'on trouve un hymne aussi. Hein.
3: Oui, on trouvera un hymne, évidemment. Voilà, on avait dit que I want to break free, mais si vous avez des suggestions d'hymne et tout ça, n'hésitez pas. Nico, toi aussi, tu es très impliqué. Tu es le premier citoyen officiel. Voilà.
0: Oh, j'ai déjà François qui me dit bleu et jaune.
3: Ah, bah, tu vois, on a déjà François qui dit bleu et jaune.
5: Moi, je veux bien du vert aussi.
3: Ah, bah, voilà, on va se faire un truc. Ça va être super. Alors, on va jouer au quiz musical spécial tube de l'été. Hein, donc, c'est vraiment les tubes de l'été.
0: C'est une circonstance, vu les températures. J'aurais pas pu le faire la semaine dernière, tu vois, celui-là.
3: Non, t'aurais pas pu.
0: Non.
3: Alors, c'est l'un après l'autre. Alors, écoute bien ce premier tube, Nico. C'est vraiment un tube de l'été. Écoute bien et tu me dis qui c'est.

0: Qui c'est qui chante cette petite merveille de Undo Stress?
1: Ricky Martin.
0: Ricky Martin.
1: Yes.
2: Ricky.martin@radiofrance.com.
0: Oui, c'est Ricky Martin. Un, dos, tres. Un pasito adelante, Maria.
3: Un, dos, tres.
0: Un pasito bailar. Ouais. Allez, premier point pour Nico. Alors attention, le deuxième groupe, c'est facile aussi, c'est un gros tube. Écoute bien.

0: là là. Allez, qui c'est qui chante ce petit gaou? Attention, top chrono.
1: Magic System.
0: Magic System, c'est une... Évidemment, c'est une bonne réponse, Magic System. Hoppa, si ça c'est pas un tube de l'été, j'ai déjà le goût du mojito dans la bouche. Alors,
2: avec modération.
0: J'aime beaucoup modération. Ouais. Alors, Nicolas, t'as
2: attendez, Magic System, c'est ça aussi. Ah, c'est bon ça.
0: Eh ben Nico, t'as deux, bravo mon chat.
2: Ils sont venus il y a quelques jours dans Décibel, au micro d'Émilie Massoyer, pour célébrer les 30 ans de carrière déjà pour Magic System.
0: T'imagines?
2: J'étais pas né.
0: Bien sûr.
2: Carole, t'étais pas né non plus, Carole. Dans les années 90.
3: Pardon,
2: t'étais pas né dans les années 90, Carole. Ben non.
3: J'étais en gestation.
0: Voilà.
2: Mais tu sais, dans le Damier d'Hollande, on est tous jeunes, on a tous 20 ans, donc c'est ce qu'il faut se dire.
3: Et pour le drapeau, je propose arc-en-ciel. C'est joli, arc-en-ciel.
0: Ah, c'est pas mal.
2: Carole, qu'est-ce que tu fais, Libourne, ce week-end? On a un petit bon plan, un truc sympa à partager aux auditeurs d'ici?
3: Demain, on fait une rencontre sympa avec le maire de la ville.
2: Ouais.
3: Pour remercier, il a quand même été réélu. Philippe Buisson à 66%, ce qui
2: on va pas faire de la politique non plus, hein, mais bon, il y a un petit truc avec le maire demain à Libourne, quoi.
0: Un petit serpent.
3: Non, c'est, ça s'appelle être la vie sociale.
2: D'accord, voilà. Très bien. Tout à fait. Non, mais tu sais, nous, on est en Damier d'Hollande. Nous, la France n'existe plus.
0: Quiz musical.
2: Voici ton quiz. On est sur du tube de l'été. Souviens-toi, c'est qui?

0: Allez, on se souvient du clip aussi. Qui chante?
1: Carapicho,
0: exactement. On est vraiment dans les années, fin des années 90. Hein. Tic tic tac. On est encore sur du tube de l'été, à quelques jours de l'été officiellement. Ce sera le 21 juin. Voici une autre chanson. C'est amoureux de la petite fille qui dansait. Top chrono.
2: Ah oui. C'est Kaoma, la Lambada.
0: Ah, bien vu. Parce que la Lambada, on se souvient, on n'a pas toujours le nom du groupe. Et tu dis Kaoma. Oh là là, ah bravo, oui, bravo, bravo, bravo, bravo. C'est ça.
3: Eh bien, ça fait 2 pour Nico, 2 pour Carole. Et là, tout de suite, nous allons écouter, évidemment, Matt Pokora. Quand même, vous écoutez ici, on vous aime. À tout de suite.

0: Matt Pokora est quand même à 12h48 sur votre radio ici. Bon week-end.
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2: Nous sommes au taquet avec Nicolas qui a deux, Carole qui a deux. Alors Nicolas, qui je le rappelle est prof de cuisine, hein, il apprend aux gens à faire des bons petits plats. Il paraît qu'une fois en cours, tu as dit à tes élèves que la prochaine fois ils feront une crème aux œufs et qu'il fallait ramener des ramequins de type Durex, de type Durex.
3: Et oui. Alors, oui, grand moment de solitude face à des jeunes de 15 ans. Grand moment de solitude, effectivement. Et le pire, c'est qu'au moment où j'ai dit ça, j'ai explosé de rire. Et au début, ils n'ont pas compris, ils ont compris ensuite. Donc j'aurais dû garder mon calme.
2: Eh oui, ils n'avaient pas tout de suite pigé la ref. Et toi, tu voulais dire Pyrex et pas Durex.
3: Et bien sûr, évidemment.
2: Bien, alors mon chat, attention, là, il faut que tu marques et prier pour que Carole ne marque pas. Tiens, je te mets Shakira. La BO de Zootopie qui parle des petits animaux. Alors, on va parler des animaux, justement. Alors, comment on appelle un animal qui mange et des végétaux et de la viande? Comment appelle-t-on un animal qui mange aussi bien des végétaux que de la viande? Donc, il y a un régime varié. Comment ça s'appelle l'animal? Top chrono, 10 secondes. Il mange des végétaux, il mange de la viande. Comment qui s'appelle celui-ci?
3: Omnivore.
2: Oui, c'est un omnivore. Et oui, il y a les herbivores, les carnivores et les omnivores. Nous, on est des omnivores, par exemple. Bravo.
0: Exactement.
2: Ça fait 7.
0: Bon, alors, ça veut dire, Carole, très clairement, que si tu ne marques pas, évidemment, tu passeras un week-end.
2: Tu ne marques pas.
0: Voilà, c'est la grande phrase. Si tu ne marques pas, tu ne marques pas. Et en toute évidence, si tu marques, tu marques. Seulement, il y aura égalité et on devra te départager. Voilà, en fonction de ce que vous avez fait dans la semaine. On dit rien pour l'instant.
2: Non, on joue.
0: Si on déjeunait avec quelqu'un, on déjeunerait avec Jean-Louis Aubert, alors. C'est vrai, Carole, tu l'adores.
4: Ah oui, j'aime beaucoup ce monsieur, mais par ses chansons, mais aussi par son savoir-être. Voilà,
2: t'as raison. On l'adore, Jean-Louis Aubert.
0: Ce que je comprends pas, c'est que tu l'as jamais vu en concert.
4: Si c'était une femme, ça serait Meryl Streep.
0: Meryl Streep.
2: Oh,
0: d'accord.
2: Quelle femme aussi.
0: Mais pourquoi t'as jamais vu Jean-Louis Aubert en concert, si tu l'adores tant que ça?
4: Et puis son discours, hein, quand Trump s'est fait réélire,
0: ça c'est pour Meryl
4: Streep. Voulait se faire réélire, a été légendaire, ce discours.
2: Ah oui, mais.
4: Une finesse. Magnifique. Une grande finesse.
0: Je sais toujours pas pourquoi elle a pas vu Jean-Louis Aubert en concert. Mais c'est pas grave.
2: Alors,
0: on y va, Carole. On joue. On a 5 points à prendre là. Un petit peu de pression parce que tu l'as compris. Hein. Si malheureusement tu répondais pas, tu devras quitter l'aventure. Quelle comédie française avec Christian Clavier? Il y en a beaucoup. Raconte les aventures d'une famille un peu déboussolée par des gendres très différents. Top chrono, 10 secondes.
4: Qu'est-ce qu'on a fait au bon Dieu?
0: Christian Clavier, les aventures d'une famille avec des gendres très différents. Bien sûr, tu as raison. On écoute la bande originale d'ailleurs. Sortie en 2014, une comédie avec Christian Clavier et Chantal Lobby. Il y a eu une suite, puis deux suites, puis trois suites d'ailleurs. Plus de 12 millions d'entrées pour le premier numéro. C'est un succès énorme.
2: Alors, Nicolas et Carole, vous êtes à égalité et il faut vous départager avec vos points. Et malheureusement, c'est pour toi, Carole, c'est Nicolas qui gagne.
0: Parce qu'il
2: a fait 22 points jeudi et que Carole, mercredi, a fait 17. Donc, c'est Nicolas et Daphné, alias la team d'Amido.
3: Merci.
2: Bravo, Nico. Bravo à toi, Carole. Tu repars avec un guide Michelin, un guide de voyage Michelin.
4: C'est gentil.
0: Bah oui.
2: Et voilà. Merci à toi d'avoir joué avec nous. Nico, on te retrouve en finale avec Daphné. Et puis, tout de suite,
0: Excusez-moi, je voudrais juste vous préciser que j'ai perdu mes deux candidats.
2: Oui.
0: Et que vos deux candidats ont gagné, donc.
2: Oui, c'est ça.
0: Vous voulez que je reste vraiment pour la fin de l'émission ou...
2: Oui, bien sûr.
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2: À ma gauche, Nicolas, qui joue avec ici Normandie. Il a 43 ans, c'est un Damidolien. Ça a été le premier citoyen du Damidoland. Autant vous dire que le gars est fort. Il a envie de bouger. Il est plein de bonnes intentions. Il va gagner. Ok, à ma droite.
0: Ah bah c'est Daphné, ton candidat. Mais c'est pas grave, laisse vous dire, elle habite à Grand-Queville, en Seine-Maritime. Elle est conductrice poids lourd. Elle pratique le judo à haut niveau. Et elle s'entretient en faisant du cardio et du fitness. Autrement dit, une athlète qui arrive dans le taquet.
2: Alors, tu l'auras compris, Daphné, tu joues avec Eric, Nico, on continue à jouer ensemble.
0: Pas trop déçu, Daphné ?
2: Bah,
4: ça va.
2: Bah, Daphné, elle a pas la pauvre, on tire au sort, qu'est-ce que tu veux faire? Voilà, elle est comme tout le monde, elle subit les.
0: Elle n'a pas le choix.
2: Elle n'a pas le choix, voilà. Alors, mon petit Nicolas, je rappelle que tu habites à Condé en Normandie, je rappelle que tu es le premier habitant du Tamidolande. Je rappelle aussi que tu cuisines, que tu aimes les animaux, que si tu étais un animal, tu serais une fouine. Et
3: oui.
2: Voilà. Donc,
3: oui.
2: Autre chose à ajouter, une dédicace à faire, une proposition?
3: Non, finalement c'est un combat normand que là je suis en train de réaliser.
2: Eh oui.
3: Au final. Un combat normand.
2: Eh oui.
3: J'espère que ce sera la basse Normandie, l'ex-basse Normandie qui va gagner du coup.
2: Eh oui, c'est ici Normandie Rouen, ici Normandie Caen. C'est les Normands contre les Normands. Alors, attention à toi pour t'encourager mon petit chat, on va écouter.
0: C'est Mika, ça.
2: C'est Mika, exactement. Alors, attention, ton bingo pour gagner, il est extrêmement simple. Tu aimes le cinéma?
3: Oui.
2: Eh ben, c'est magnifique, c'est un bingo pour toi. À mon top chrono, tu auras 10 secondes pour me donner un maximum de comédiennes, d'actrices, qui ont plus de 50 ans, même si elles sont décédées, vivantes ou décédées. Voilà, un maximum de comédiennes qui ont plus de 50 ans. Voilà, c'est parti, mon kiki, top chrono.
3: Alors, Catherine Deneuve, Isabelle Huppert, Fanny Ardant, Juliette Binoche, Catherine Jaredi, Piaf, Emmanuel Béard, Isabelle Adjani, Nathalie Baye-Niounio, Josiane...
2: Hop, tu m'en as donné 10, je compte pas Piaf. Piaf n'est pas comédienne, mais tu m'en as donné quand même 10. Ah bah, elle est pas comédienne, Piaf, elle est chanteuse, chérie. Bon, mais t'en as donné 10, oui. C'est magnifique.
3: Ah oui, c'était magnifique.
2: Voilà.
0: Il essaye encore de gratter, celui-là, avec Piaf, là. Ça suffit.
2: Tu laisses tranquille, 10, les citoyens.
0: J'ai déjà fait 10. Voilà.
2: Oui, bah c'est bien 10.
0: Citoyen Nicolas. Citoyenne Daphné, on se croirait sur la révolution. Là. Bon, Daphné, merci de ne pas être trop déçu et de jouer avec moi, mais tu vas voir, tu ne vas pas le regretter parce que.
2: Bien sûr.
0: Parce que tu le sais que. Tu sais, tous les vendredis, je perds quand même tous les vendredis, donc on peut vraiment espérer que je gagne avec toi. La Normandie, Rouen, Grand-Quevilly, la Seine-Maritime et Lady Gaga pour te faire plaisir. T'aimes bien Lady Gaga?
4: Oui, bien.
0: Bon allez, prépare tes valises. Tu vas monter dans le train qui va t'emmener directement à Avignon, gare TGV ou gare Centre, l'avenue de la République, la place de l'Horloge, tout ça c'est pour toi. Ça arrive tout de suite avec les compteurs étant remis à zéro. Ce bingo, il a 10, il faut faire 11. Daphné n'a pas le choix, là. Pas le choix, là. On est parti sur un max de comédiens de plus de 50 ans. Max de comédiens, acteurs de plus de 50 ans. Top chrono, 10 secondes.
4: Thierry Lhermitte, Vincent Lindon, Tom Cruise, français ou pas?
0: Tout, vas-y.
4: Brad Pitt, Keanu Reeves, Johnny Depp, Robert...
0: J'en avais 6.
2: Ouais, bon,
0: ça
2: bien,
0: suffit pas.
2: Nicolas, tu as gagné.
0: Bravo, Nicolas.
3: Trop content.
2: Nicolas, tu pars au Festival Off d'Avignon. Tu vas avoir un séjour pour 4 personnes, 2 chambres doubles à l'hôtel Le Chardonnay, tes petits déjeuners compris, 100 euros de carburant pour y aller. Tu verras 2 spectacles par jour. Est-ce que tu es content?
3: Ah oui, je suis super content. Enfin, franchement, pour le premier citoyen du Tamidolande, vraiment super.
2: Ah bah voilà, franchement, c'est un signe. Voilà, bravo. C'est bien, il a.
0: On est très heureux, mais je reviens quand même vers Daphné parce que j'ai aimé travailler en communion. Daphné, je t'avais prévenu, je perds toujours quand je récupère les candidats de Valérie. Donc,
2: qu'est-ce qu'elle a gagné, Daphné? Tu veux lui dire?
0: Daphné repart avec Joe Malongo, enfin pas avec Joe, mais avec sa cafetière, 250, pas du tout.
2: 250, n'importe quoi. On est...
0: 32 dosettes, 6 verres en verre. La cafetière Nespresso, c'est très sympa, tu vas la voir à la maison. T'es heureuse quand même, Daphné, c'est un beau cadeau. Hein.
4: Ouais, carrément, ouais. Ouais, c'est cool. Le tout, c'est d'avoir participé.
0: Bah, bien sûr.
2: Exactement.
0: Bah, c'est un bon moment. Puis elle a le guide Michelin aussi.
2: Elle a le guide Michelin. Tout le monde a le guide Michelin cette semaine.
4: Impeccable.
2: Alors, bravo à tous les candidats qui ont joué cette semaine. Je rappelle l'adresse pour les sollicitations. Eric.bastien@radiofrance.com pour le Tamidolande. Je remercie Céline à la Réal, Christophe et Kinan à la Technique, Alex au Standard, Professeur Coupez au Savoir, Eric Bastien à l'échec. Et puis, je vous embrasse tous un par un.
0: Merci, présidente.
2: Et puis, passez un très très bon week-end. Prenez soin de vous. Je vous aime. À lundi.
0: Ciao.
2: Allez, bon week-end à tous. J'ai envie de vous dire, amusez-vous bien, kiffez bien. Puis on se retrouve quand, Eric ?
0: On se retrouve lundi avec grand plaisir entre 12h et 13h pour Au Taquet.
2: Allez, yalla.

0: Kylie Minogue pour donner le rythme de votre vendredi de Locomotion. Bon réveil.
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0: Bonjour les leftos, toute l'équipe vous espère en pleine forme ce matin. Le week-end approche, on a le sourire. Diana, Saveria, Mélodie, Fabien et Cyril Ardot pour vous accompagner. Bonjour Cyril.
3: Bonjour Johan Guérin, bonjour la France.
0: Bon, ce matin, pensez pour 500 000 lycéens
3: qui passent ce matin le bac de mathématiques.
0: Oh my god.
3: Ce sont les élèves de première générale et technologique qui s'y collent. On leur souhaite beaucoup de courage.
0: Oh, ça c'est clair. Tiens, connaissez-vous la méthode IMC? Ça vous parle ou pas?
3: L'IMC, c'est le poids ça?
0: Pas du tout. En fait, c'est un bon plan pour réduire la note quand on fait ses courses au magasin. On vous explique le concept dans 5 minutes avec Valère Correa. 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
0: Vendredi 12 juin, excellent réveil, soyez les bienvenus, il est 5h. À la une du journal, une journée très lourde en émotions à Fleurance, dans le Gers.
3: Ce sont les obsèques de la petite Liana. Une semaine après la découverte du corps et 2 semaines après la disparition de la collégienne de 11 ans, l'association des maires du Gers demande à ce que tous les drapeaux soient en berne sur les frontons des mairies du département. Marc Bertrand, les hommages affluent, eux, de toute la France en mémoire de la fillette.
4: La fleuriste est en train de charger des bouquets dans sa camionnette, des commandes d'anonymes venues de toute la France. Aux pompes funèbres aussi, le téléphone n'a pas arrêté de sonner.
5: J'ai même une plaque des gens qui font de la belote en ligne, qui se sont cotisés, ils la connaissent pas la petite. Pour mettre une petite plaque, vous voyez.
4: Il y a écrit quoi?
5: Aliana, un petit ange parti trop tôt. En fait, je pense qu'on se sent tous concernés, puis ça touche un enfant, donc c'est l'innocence.
4: À Fleurance, tout le monde tient à respecter l'intimité de la famille. Alors, il y aura des rassemblements dans les villages alentours. Céline habite Cadeillan, à 10 km.
6: Il y a 14h30, belle heure des obsèques, on est appelé à se rejoindre devant la mairie. Ça me semble important, en solidarité pour les parents, puis parce qu'on a des enfants aussi. C'est vrai qu'on dépose les enfants et on regarde pas forcément ce qui se passe autour.
4: Devant le collège, les bouquets de fleurs de la marche blanche sont toujours là. Les gendarmes patrouillent à l'heure de la sortie. Les professeurs montent la garde. Olivia vient chercher sa fille. Elle se dit que les obsèques vont faire du bien.
7: Ça permet que le village retrouve un peu, pas d'apaisement, mais qu'il fasse son deuil. On est tous en deuil. C'est l'enfant du village. On fait peut-être pas partie de la famille, mais on est du village, donc on est en deuil.
4: Cet après-midi, il n'y aura pas de cours. Les élèves et les enseignants sont invités à venir à la cérémonie.
3: Un reportage de Marc Bertrand à Fleurance, dans le Gers. La famille, par la voix de ses avocats, demande au respect de son intimité en cette journée d'obsèques. Dans le sillage de l'affaire Liana, mais aussi de l'affaire Patrick Bruel, les associations féministes de défense des enfants viennent de lancer un appel à manifester tous les lundis soirs devant les tribunaux partout en France et devant le ministère de la Justice à Paris. Ces militants réclament une loi contre les violences faites aux femmes et aux enfants, dotée de moyens conséquents. Et des commentaires postés en masse sur Internet pour décrédibiliser un parti politique ou une personnalité, ou encore des fausses informations répandues massivement en ligne, le tout venant de l'étranger. Les ingérences numériques étrangères sont dans le viseur du Premier ministre. Sébastien Lecornu annonce qu'il va consulter l'ensemble des formations politiques à ce sujet en vue de la prochaine présidentielle. Le chef de l'exécutif souhaite des mesures permettant d'agir rapidement contre ces pratiques.
0: Les lycéens de première planche ce matin sur le bac de mathématiques.
3: C'est une nouveauté, cette épreuve anticipée qui s'ajoute donc au bac de français que les ados ont passé hier. 500 000 élèves de première générale et technologique se réveillent donc ce matin avec une petite boule au ventre et l'idée d'une épreuve de maths dès la première ne fait pas l'unanimité. Maël est lycéen à Besançon.
8: Ah, je trouve que c'est un peu nul comme idée. Parce que ceux qui ont l'aspect, bah, ils ont quand même un bac de maths l'année prochaine qui vaut beaucoup plus de points. Okay, avec un coefficient 16, alors que là je crois que c'est coefficient 2. Puis ceux qui n'ont pas l'aspect, bah, c'est pas quelque chose qui les intéresse. Donc c'est pas forcément très cohérent d'avoir aussi un bac de maths en première. Ça rajoute une épreuve et de la pression pour des élèves déjà, qui sont déjà pas mal mis à la pression au lycée. Donc je pense que c'est vraiment pas une bonne idée ce bac de maths. Du coup, je trouve ça vraiment inutile quoi. En plus c'est en calculatrice, mais on a reçu un mail du lycée hier comme quoi il y aurait peut-être besoin. En plus, donc, c'est mal organisé, donc c'est pas. Je trouve que c'est pas cohérent de mettre ça cette année.
3: Voilà, Maël, lycée en classe de premier au micro d'ici Besançon. Et l'épreuve de mathématiques se déroule ce matin entre 8h et 10h. 4 départements du sud-est de la France classés orange pour un risque élevé de feux de forêt aujourd'hui et demain. Les conditions météo aggravent le risque de départ et de propagation selon Météo France. Dans le détail, il s'agit des Pyrénées-Orientales, de l'Aude, des Bouches-du-Rhône et du Var.
0: Le mondial de foot, c'est donc bel et bien parti.
3: Et c'est l'un des trois pays hôtes qui a remporté le tout premier match. Le Mexique s'est imposé 2-0 face à l'Afrique du Sud. 80 000 spectateurs dans le stade qui ont vécu une journée incroyable, marquée et notamment par une cérémonie d'ouverture d'une quinzaine de minutes qui a mis à l'honneur la superstar colombienne Shakira. Juan et Augustin, deux supporters mexicains, sont encore sur leur petit nuage.
9: Très impressionnant, tous les cris, les gens excités, c'est la meilleure des expériences, et puis la chanson aussi.
10: Nous les Mexicains, on chante ça quand on gagne ou quand on doit encourager. On est super fiers de ce troisième mondial et d'être ici avec ces billets offerts par mon fils. C'est vraiment le meilleur.
3: Et nos Bleus, eux, ont débuté l'entraînement cette nuit près de Boston. Les préparations seront publiques. Aujourd'hui, 600 personnes vont pouvoir y accéder avant le premier match de l'équipe de France dans 5 jours, mardi, face au Sénégal. 5h06 sur votre radio locale ici. L'amélioration dans le ciel se confirme ce matin, ouais. Johan.
0: Alors, en matinée, le ciel est encore bien encombré sur une large moitié nord du pays, tant localement pluvieux du nord de la Bretagne vers la Normandie, sur les Hauts-de-France et une bonne partie du Grand Est. Cet après-midi, la grisaille se morcelle par le sud. Des éclaircies percent des côtes normandes en direction du bassin parisien jusque sur la frontière suisse, tandis que le ciel reste couvert et possiblement pluvieux le long des frontières du nord-est. Plus au sud, c'est vraiment le soleil qui domine très largement tout au long de la journée. Mistral et Tramontane qui restent aussi d'actualité, entre 50 et 70 km/h en rafale. Côté Mercure ce matin, à Guéret, 10 degrés relevés, à Bordeaux, Grenoble et Pau, 11. Nous avons à Strasbourg, Toulouse et Châteauroux, 13. 14 à Dijon, 15 à Lille, Rennes, Caen et Nantes, 16 à Paris, 20 à Marseille pour cet après-midi. On attend entre 16 et 25 sur la moitié nord, jusqu'à 28 sur la moitié sud et même 33 degrés sur les terres languedociennes.
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0: 5h06, très bon réveil, heureux de vous accompagner au Saut du Lit le vendredi. Le café a toujours un goût différent. Bah oui, dernière
3: ligne droite. Il est meilleur.
0: Ah oui, ça c'est bien, on peut le dire. Avant le week-end, on le savoure toujours mieux ce café. Et quand la musique est là pour vous réveiller, ça aussi, on aime. La preuve avec Daniel Balavoine, Mon fils, ma bataille.

0: Mon fils, ma bataille, 5h10, très beau réveil.
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0: Cyril, vous vous souvenez du film Rasta Rocket?
3: Ah oui, j'adore.
0: On adore, évidemment. Eh bien, on a la suite. Elle se déroule dans la vraie vie avec la plus petite équipe du mondial de foot, Curaçao. Moins de 160 000 habitants. Et pourtant, les voilà donc qualifiés. Bon, pour leur dernier match amical, les joueurs sont arrivés au stade dans un vieux bus d'école américain jaune et bleu, sans aucune vitre, à la fraîche. Ça rappelle un petit peu ce film, donc Rasta Rocket. Dimanche, ils attaquent avec du lourd, face à l'Allemagne. On leur souhaite le meilleur, mais ils risquent quand même d'avoir besoin d'un sacré coup de pouce du destin ou de la magie.
3: Oui.
0: Parce que côté équipe de France, la ministre des Sports Marina Ferrari a trouvé la solution contre le stress. Selon certains confrères, elle a offert en fait aux Bleus des pierres porte-bonheur.
3: Dites donc.
0: Du jaspe bleu et du cristal de roche. Et alors, sa recommandation est assez folle, puisqu'elle a demandé aux joueurs de les glisser directement dans leurs chaussettes pendant les matchs pour atténuer les douleurs.
3: Oui, en espérant qu'il n'y en ait pas d'autres dans leurs chaussures, des cailloux.
0: C'est clair, on verra en tout cas si c'est efficace. 5h11, on va parler, tiens, des vacances d'été.
3: Oui, avec malheureusement cette étude du secours populaire ce matin, un Français sur trois qui renonce aux vacances pour des raisons financière, on en parle dans quelques instants.
0: Côté musique, rien de mieux que Eurythmics. Sweet Dreams, on l'écoute dans 5 minutes, mais avant, par ici des économies.
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0: Bonjour Valère Correr.
5: Bonjour Yoann.
0: Chaque jour avec vous, un bon plan pour notre pouvoir d'achat. Aujourd'hui, vous vouliez nous parler d'une méthode pour faire des économies sur notre budget course.
5: Oui, on en entend pas mal parler en ce moment. Et comme d'habitude, les réseaux sociaux font chambre d'écho. Je voulais revenir sur la méthode IMC qui serait, je cite, révolutionnaire et permettrait de diviser par deux son budget course. Alors on va pas s'emballer, mais je vais vous expliquer en quoi ça consiste, parce qu'on peut en effet espérer des économies. On parle quand même d'environ 30%, ce qui n'est pas rien.
0: Ah, c'est pas mal.
5: Ouais. Je vais le pondérer à 10-15%, okay. On peut pas non plus s'emballer comme je vous le disais, mais enfin voilà. Il s'agit de la méthode IMC. I pour inventaire, M pour menu, C pour course. On va d'abord commencer par l'inventaire. C'est pas mal, avant d'aller faire ses courses, savoir ce qu'on a vraiment dans notre frigo, congélateur, placard, c'est un peu la base en fait pour savoir de quoi on a besoin, de quoi on dispose. Mais ça va aussi permettre de faire le point sur les dates limites de consommation et éviter au passage un coûteux gaspillage alimentaire.
0: Ouais, c'est vrai que c'est d'ailleurs plus pratique de savoir ce qu'on a à la maison avant de faire ses courses parce qu'on peut adapter.
5: Ouais, c'est pour ça qu'après le I d'inventaire, vous avez le M de menu parce que vous y voyez clair maintenant, vous pouvez imaginer les menus de la semaine, en parler en famille, faire des surprises, chercher sur internet et écrire tout ça. C'est là que le C de course arrive avec la fameuse liste. On le dit souvent, mais c'est important de se souvenir qu'une liste précise à laquelle on se tient autant que possible est un cadre qui va limiter les dérapages. Pour autant, si vous croisez un bon plan, une promo, ne soyez pas fermé. Juste pensez à la façon dont ça va affecter vos menus. Sinon, vous pensez tout simplement congélation. Et puis, si vous avez des bons plans pour faire baisser le budget alimentation ou que vous avez un avis sur cette méthode IMC, vous m'écrivez par ici des économies @radiofrance.com.
0: Merci beaucoup Valère. On vous retrouve demain 13h05 pour votre mag. En attendant, les bons plans de la semaine sont sur ici.fr et l'application ici.
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0: un besoin essentiel.
1: Un luxe.
0: Vous êtes d'accord avec 39% des personnes interrogées dans cette étude. Je peux juste avoir votre prénom, s'il vous plaît.
1: Richam.
0: Alors, vous êtes étudiante, vous avez 23 ans, vous êtes boursière.
1: Oui.
0: Vous partez pas en vacances?
1: Non, mais le manque de financement, les voyages ont triplé de prix. C'est devenu un luxe. Avant, c'était un moyen de décompresser, de sortir du cadre parisien dans lequel on vit, qui est hyper stressant. Mais même par exemple pour aller juste en province, juste à côté, on doit débourser des sommes astronomiques avec la SNCF.
2: Oui, cette année, je vais pas partir. Ça fait 3 ans.
0: 3 ans, vous n'avez pas pris de vacances.
2: Oui, oui.
0: Vous avez 64 ans, vous faites quoi dans la vie?
2: Je suis aide-soignante.
0: On peut savoir combien vous gagnez, c'est pas obligé, mais...
2: Un peu plus que le SMIC. Cette année, j'ai pas mis d'argent de côté.
0: De ne pas avoir pris de vacances depuis 3 ans, ça entraîne quels effets sur vous?
2: J'ai l'impression d'être tout le temps fatiguée parce qu'on n'a pas des vrais repos, on n'a pas des vrais temps de détente, même si on reste à la maison, parce que bien sûr on prend nos congés, mais on reste à la maison ou on fait le tour de Paris, mais ce n'est pas des vrais repos.
0: Donc selon cette étude du Secours Populaire, 67% des personnes interrogées disent que c'est une chance de partir en vacances, 33% considèrent que c'est un droit et 61% que c'est un besoin essentiel. Vous êtes où là-dedans, vous ?
2: Je dirais que c'est un besoin essentiel. Et voilà.
0: Pas de vacances ?
2: Non, ce sera après, pendant la retraite, si c'est possible.
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4: Oui, votre radio ici qui sera évidemment à vos côtés tout cet été pour vous accompagner, vous qui peut-être justement travaillerez. 5h17 ce soir sur France 2 se termine la diffusion de la série événement Haute Saison, un décor de rêve, des secrets de famille toxiques et une tension qui va vous faire transpirer. L'enquête de ce soir, on en parle dans les coulisses télé, mais avant, Sweet Dreams, c'est au son de Eurythmics. 5h17, bon réveil.

Sweet Dreams, c'est Eurythmics à 5h20. Très bon réveil avec votre rendez-vous ici dès 5h. L'éphéméride de ce 12 juin, on souhaite une bonne fête aujourd'hui au Guillain. Bon anniversaire, tiens, 22 ans pour le tennisman Arthur Fils, 59 ans pour Denis Brognard et puis une pensée pour le

0: cofondateur du groupe Niagara. Pendant que les chants... Daniel, la moitié du groupe Niagara qui fête aujourd'hui ses 67 ans. On va remonter un petit peu dans le temps. 1790, Avignon demande son rattachement à la France. La cité des papes, alors un territoire pontifical, vote pour son intégration au royaume de France. C'était le 12 juin 1790. Et puis, en 1994, premier vol du Boeing 777, le 777, célèbre biréacteur long courrier qui s'envole donc pour la toute première fois.
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0: On retrouve Patrice Gascoigne avec ses coulisses télé. Aujourd'hui, Patrice, vous nous parlez d'une de vos séries coup de cœur. Série qui se termine ce soir sur France 2. Et il est vraiment temps de regarder Haute Saison.
2: Le capitaine Cerruti, flic à la PJ parisienne, et la CRS niçoise, Lisa, s'entendent plutôt bien dans la série Haute Saison.
3: C'est chaud, hein. Dans 3 jours, il y a le chasse croisé du samedi. Il faut retrouver le coupable avant.
4: Ah oui, ça c'est sûr. Hein. Pas pouvoir bloquer tout le monde. Hein.
3: Ouais.
4: Même si t'es la meilleure CRS de France.
3: Ah.
2: Les comédiens Vinnie Dargo, que vous regardez et aimez déjà dans Scène de ménage sur M6, et Joséphine Dray, dont on connaît l'humour, ils sont deux des personnages de cette brigade du Pays Basque, composée d'une équipe venant de toutes les régions de France pour venir en renfort durant la haute saison estivale, d'où le titre de la série Haute Saison. L'épisode pilote diffusé l'an dernier avait cartonné en audience. France Télévisions avait donc commandé une vraie première saison composée de 6 épisodes. Une première saison qui se termine ce soir avec toujours cet excellent dosage entre enquête, histoire personnelle, de la joyeuse bande et la petite touche d'humour qui va bien. J'ai passé un petit coup de téléphone à Joséphine Dray pour lui demander si elle avait dû faire une audition, un casting pour décrocher ce rôle de Lisa. Joséphine Dray.
3: Oui, j'ai passé un casting en présence du réalisateur, notamment du pilote qui s'appelle Clément Michel, avec qui ça a été une super belle rencontre artistique. On a fait vraiment ce qu'on appelle une séance de travail et au-delà d'un casting, avec vraiment des échanges, du jeu poussé. D'ailleurs, je me souviens que quand je suis partie de ces essais, au-delà de me dire j'aimerais trop avoir ce rôle, etc., je m'étais juste dit je suis très heureuse d'avoir fait cette séance de travail parce que j'ai pu rencontrer Clément Michel et j'ai pu travailler dans le jeu au-delà de décrocher ou pas le rôle.
2: Entre Vinnie Dargo et vous, lequel fait le plus vivre l'esprit troupe de la bande de Haute Saison, Joséphine Dray?
3: Ça fait 2 ans bientôt qu'on tourne depuis le pilote. On s'est soudés au fur et à mesure en fait du temps. Et au début, j'aurais dit que c'était moi qui faisais plus vivre l'esprit de troupe parce que justement, j'ai ce côté très fédérateur, très social. Alors que Vinnie peut être un peu plus renfermé dans le sens assez secret, assez pudique. Mais Vinnie est quelqu'un d'extraordinaire et de très généreux avec qui on s'est découvert une complicité hors norme. Et donc du coup, maintenant, je dirais que la locomotive, c'est vraiment lui et moi et qu'on arrive à fédérer tout le reste du petit groupe autour de nous de manière très fluide. Et on dort tous en plus dans le même hôtel à Saint-Jean-de-Luz, ce qui favorise évidemment les contacts, les échanges, etc. Et donc, l'esprit de troupe s'est fait très naturellement et surtout depuis le début du tournage de la saison.
2: Joséphine Dray et la belle équipe de Haute Saison ce soir sur France 2. Et comme avec moi, il n'y a pas de saison. À demain pour de nouvelles coulisses télé.
0: Merci Patrice Gascon. Et après le petit écran, parlons d'un autre écran. Tiens, celui de votre appareil photo. Bien avant les versions numériques, comment faisions-nous pour immortaliser un moment? Eh bien, Stéphane Bern vous répond, mais avant, place au duo Pascal Obispo et Francis Cabrel. Il faudrait que pleuve l'amour. Bon vendredi avec nous.

0: Les voix de Pascal Obispo et Francis Cabrel réunis sur ce titre, Il faudrait que pleuve l'amour. 5h27, un peu d'histoire avant l'actu. Stéphane Bern, ce matin, on voyage au temps où on entrait dans un atelier photographique pour apprendre à ne plus bouger en mode statue, quoi.
1: Dans un atelier toulousain, une famille entière cesse presque de respirer. La photo est en train de se faire. Clic-clac, c'est dans la boîte. Enfin, presque. Toulouse, année 1870. Dans son atelier, le photographe Eugène Truta installe une famille bourgeoise devant un fond neutre. Pas de palmiers ou de bord de mer, neutre, on a dit. Truta n'est pas un simple portraitiste. Naturaliste, membre actif du Muséum d'histoire naturelle de Toulouse, il photographie les Pyrénées, les crues de la Garonne et les notables de la ville. Un vrai PTT, photographe tout terrain. Ce jour-là, le père se tient debout, main posée sur une table sculptée. C'est une technique, s'appuyer pour ne pas trembler.
2: Et essayer de rester immobile.
1: La mère, en robe sombre, corset serré, est assise bien droite.
3: Faut surtout pas bouger.
1: L'enfant, Jean Braide, regarde un point fixé par le photographe.
3: Je ne veux pas que vous bougiez. Je bouge pas.
1: À des années-lumière de les faire crier « Ouistiti ». On travaille encore sur plaque de verre au collodion humide. Cela signifie que pendant plusieurs secondes, il ne faut pas bouger.
4: Quoi, c'est tout ?
5: Non mais ça va, il a bougé.
1: Derrière la nuque, un appui-tête métallique façon Robocop, invisible sur l'image, maintient la pose. Un accessoire discret, mais qui rappelle quand même un peu le matériel du dentiste. On ne sourit pas. Tenir un sourire ferait vibrer les muscles du visage. Et puis ce serait dommage d'avoir l'air heureux. Résultat des clichés où tout le monde avait l'air de sortir d'un enterrement. Le tirage rejoindra l'album familial.
6: Chaque année, je rassemble mes plus beaux moments de l'année en photo.
1: Et parfois, dans ces albums, les plus nets sont les absents. Les enfants morts en bas âge, photographiés souvent pour la première et la dernière fois. Eux, malheureusement, ne bougent plus. Avant les photos filtrées et aussitôt effacées, on posait pour durer. Une seule prise. Mais celle-ci, c'était pour la vie.
0: Merci Stéphane Bern. 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Nous sommes le vendredi 12 juin. Il est 5h30. Toute l'actualité en France et dans le monde, c'est le 90 secondes qui vous est présenté par Cyril Ardeau.
7: Les drapeaux en berne sur les frontons des mairies du Gers. Les obsèques de la petite Liana ont lieu cet après-midi à Florence avec une cérémonie laïque ouverte à tous, puis l'inhumation dans l'intimité familiale. La collégienne de 11 ans a été retrouvée morte il y a une semaine. Les obsèques aussi de Bernadette Chirac à Paris cet après-midi. Elle est décédée samedi dernier à l'âge de 93 ans. La cérémonie se déroulera dans la basilique où elle avait notamment épousé Jacques Chirac. Des peines de 6 à 16 ans de prison pour 4 hommes qui étaient jugés depuis lundi à Orléans devant les assises du Loiret, condamné pour des viols sur mineurs et pour détention d'images pédopornographiques. Plus de 120 victimes identifiées et plus de 900 000 vidéos et photos retrouvées sur leurs ordinateurs. Les députés votent en première lecture un texte pour augmenter les bourses des étudiants avec une indexation annuelle automatique sur l'inflation. La proposition de loi doit encore aller devant les sénateurs. Le journaliste français détenu en Algérie, Christophe Glaise, va bien malgré l'épreuve douloureuse qu'il traverse, dit le ministre des Affaires étrangères. Jean-Noël Barrot affirme qu'une visite lui a été rendue récemment. Condamné en juin dernier à 7 ans de prison pour apologie du terrorisme suite à un reportage sur un club de foot kabyle, il espère obtenir une grâce présidentielle. Et puis le mondial de foot est lancé. Premier match hier soir avec la victoire du Mexique, l'un des trois pays hôtes. 2-0 sur l'Afrique du Sud. La France joue mardi à 21h contre le Sénégal.
0: L'info du jour est la très vive émotion aujourd'hui à Florence, dans le Gers.
7: Les obsèques de Liana, collégienne de 11 ans, retrouvée morte il y a une semaine et disparue il y a deux semaines. Cérémonie laïque avec des prises de parole des proches ouvertes à tous cet après-midi. Puis inhumation dans la plus stricte intimité familiale. Alexandra Lagarde, dans les rues de la commune, c'est la colère et la tristesse qui dominent.
8: Sous les arcades de la place centrale à la terrasse des cafés, les obsèques de Liana sont dans tous les esprits. Marc et Sébastien finissent de déjeuner. Ils ne savent pas encore s'ils iront.
9: Pour l'instant, je ne sais pas. Je vais voir avec ma compagne. En fait, je
10: n'ai pas le cœur à y aller. Je ne me sens pas capable d'y aller pour l'instant.
8: Olivier vient faire une course rapide à Florence. Il ne reviendra pas ce vendredi. Pourtant, il a suivi les recherches de Liana ainsi que la marche blanche.
11: Pour la police, à présent, je considère que c'est tout à fait privé et qu'il faut laisser ces gens tranquilles.
8: Sur un banc à côté, Noémie profite du soleil pendant sa pause déjeuner. Elle essaie de couper coupée de la morosité ambiante, dit-elle. Son bureau est juste en face du cimetière.
2: Je pense que ça va être lourd, comme depuis vendredi. Puis c'est le seul sujet qu'on entend partout, quoi. Au bar, dans la ville. On fuit la ville, du coup.
8: Noémie a prévu de partir juste après sa journée de travail, direction la mer. Hélène, elle essaie de se changer les idées au club du troisième âge, mais le sujet revient toujours dans les conversations. Elle espère que les obsèques aideront à tourner la page.
4: Sûr que ça va se calmer après. Bon.
8: Natacha n'est pas de cet avis. Selon elle, il faudra beaucoup de temps pour que la ville s'en remette.
2: Pour la ville de Florence et pour le département, c'est quand même un truc assez lourd qui s'est passé, quoi. Tout ce genre de choses, on ne connaît pas.
8: Les proches de Liana prendront la parole dans le cimetière cet après-midi pour rendre un dernier hommage à la fillette.
7: Un reportage d'Alexandra Lagarde et les obsèques ont lieu au cimetière de Florence à 14h30. L'association des maires du Gers demande à ce que tous les drapeaux soient en berne sur les frontons des mairies du département. Un coup d'œil sur notre ciel pour aujourd'hui, Yoann Guérin. Globalement, c'est une plutôt belle journée.
0: Par le sud, c'est vrai que ça va remonter. En tout cas, en attendant ce matin, le ciel est encore bien encombré sur une large moitié nord. Le temps localement pluvieux du nord de la Bretagne vers la Normandie, sur les Hauts-de-France et une bonne partie du Grand Est. Cet après-midi, la grisaille se morcelle par le sud avec des éclaircies qui percent des côtes normandes en direction du bassin parisien jusque sur la frontière suisse. Et puis plus au sud, le soleil domine très largement tout au long de cette journée, avec Mistral et Tramontane qui restent tout de même d'actualité entre 50 et 70 km/h. Les températures ce matin à Guéret 10 degrés, à Bordeaux et à Pau 11, on a relevé à Toulouse et Châteauroux 13, 14 à Dijon, 15 à Lille, Rennes, Caen et Nantes, on a 16 à Paris, 20 à Marseille. Vos messages aussi sur la page Facebook ici. Marie-Laure qui est en Haute-Vienne, à Saint-Léonard-de-Noblat, 9 degrés, on a 11 même dans le Poitou, nous dit Maria, 14 en Isère, à Saint-Martin-le-Vinou, on salue Alexandre, 14 degrés 3 à Mulhouse, merci Kevin, et puis 14 degrés 5, ça c'est dans la métropole du Grand Nancy. On salue Pascal. Pour cet après-midi, les maximales, les températures s'échelonnent entre 16 et 25 degrés sur la moitié nord, jusqu'à 28 sur la moitié sud, et même 33 degrés sur les terres languedociennes.
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0: Très bon réveil, heureux de vous savoir avec nous à 5h34. Le jour ne se serait-il pas levé, tiens, ou en tout cas, c'est ce qu'affirme le téléphone. Oui, ça commence. Bon vendredi.

0: Quel titre de téléphone, le jour s'est levé, 5h39. Bon réveil à vous.
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0: Le matin, on est là pour vous alerter face aux arnaques et fake news du moment dans votre rendez-vous, c'est pas vrai.
3: On parle des fruits et légumes, car eux aussi sont concernés par les arnaques. Aude Razo vous explique pourquoi dans 5 minutes.
0: Côté musique, on a le son parfait pour vous au réveil. Miley Cyrus, Flowers, on l'écoute dans les prochaines minutes. Le temps de retrouver Marie-Pierre qui est dans le département du Doubs à Moncey. Bonjour Marie-Pierre.
4: Bonjour.
0: Très bon réveil, on vous sent bien énergique ce matin, 5h40.
4: Ah, toujours.
0: Ouais, ça, franchement, ça fait plaisir à entendre. Qu'est-ce qui vous met en joie comme ça et en forme ce matin?
4: Oh ben, c'est que je suis en congé déjà pendant 2-3 jours.
0: Ouais.
4: Je m'occupe de mes chats, là, en ce moment. Et puis, je suis content d'être à l'antenne.
0: Franchement, quoi. Nous aussi, on est ravis de partager ce moment avec vous à l'antenne. Qu'est-ce que vous allez faire de ces petits jours de vacances, là, Marie-Pierre?
4: Je vais aller voir mon papa qui se trouve à Nancy, à 2 heures de route d'ici. Il est bien malade. Il a la maladie Parkinson. Mais il est tout content de me voir.
0: Bah oui, forcément, ça réchauffe, ça fait chaud au cœur, en tout cas, voilà, de voir sa fille. Nous, ce matin, Marie-Pierre, on vous offre un exemplaire du guide de voyage Michelin qui fête ses 100 ans. Si, par exemple, on a envie de découvrir le Doubs, qu'est-ce que vous nous conseillez de visiter près de chez vous, Marie-Pierre?
4: Alors, près chez moi, il y a plein de choses, mais moi, je vous conseille la citadelle de Besançon. La citadelle construite par Vauban.
0: Ouais. Elle surplombe la ville, hein. C'est ça, hein, Marie-Pierre?
4: Oui, tout à fait.
0: Ouais, c'est vrai que c'est un petit chef-d'œuvre aussi architectural, cette citadelle de Besançon faite par Vauban. On va suivre vos conseils, Marie-Pierre. On vous souhaite une très très bonne journée. Merci de votre fidélité et passez par avance un beau week-end. Profitez bien de ces petits jours de vacances. À très bientôt.
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0: C'est pas vrai, le rendez-vous anti-arnaque. Attention si des vendeurs de fruits et légumes se présentent chez vous. Aude Razo, cette fin de printemps est marquée par le retour d'une arnaque cruelle.
6: Effectivement, et je n'arrive même plus à compter le nombre de témoignages que j'ai reçus sur mon adresse mail ici.arnaque@radiofrance.com. Coralie, par exemple, qui se retrouve chez elle avec des montagnes de patates, de pommes, de carottes. La facture, accrochez-vous, 1 143 €. Une autre auditrice qui veut rester anonyme parce qu'elle a trop honte, me dit-elle. Le vendeur lui refourgue des kilos de carottes, d'échalotes, etc. Elle m'écrit « J'en avais pour nourrir tout le quartier ». Un couple a aussi témoigné sur notre radio ici, 600 €, 90 kilos de fruits et légumes, des cagettes, des seaux, des sacs entassés dans la cave, et toujours ce sentiment de culpabilité que j'entends chez beaucoup de victimes.
0: Mais Aude, comment fonctionne cette arnaque? Expliquez-nous.
6: Le scénario, c'est toujours le même. Les escrocs ciblent généralement des femmes qui sont seules à la maison. Ils vous baratinent, ils vous font miroiter des bons produits locaux qui se conservent longtemps. Aucun prix n'est affiché. Ils vous les détaillent à l'oral, à toute vitesse. Vous n'avez même pas le temps de réfléchir. Ils déchargent le tout, rien n'est pesé et bim, ils vous présentent la facture exorbitante. Alors là, certains vont se dire, mais pourquoi avoir payé? Pourquoi ces victimes n'ont pas dit non? Eh bien, je réponds, facile à dire. Toutes les victimes avec qui j'ai discuté me disent « j'étais seule, ils étaient sympas, je me suis sentie prise en étau, ils avaient déjà tout déchargé, ils ont beaucoup insisté, j'étais complètement dépassée ». Un conseil, insistez toujours pour avoir le détail des prix et tapez dans Google pour vérifier les tarifs. Si vous n'arrivez pas à vous débarrasser de vendeurs trop insistants, appelez la police. Je peux vous dire que ces messieurs vont vite vous laisser tranquille.
0: Merci beaucoup, Aude Razeau. Chronique à partager, à retrouver sur ici.fr, page C'est pas vrai. C'est vrai, parlez-en autour de vous. Et puis pour nous alerter, si vous êtes témoin ou même victime d'une arnaque, je vous redonne cette adresse mail qui est à votre service, ici.arnaque avec un s@radiofrance.com. 5h44, voici Miley Cyrus avec Flowers sur votre radio ici. Très bon vendredi.

0: Miley Cyrus, Flowers. Aujourd'hui, tiens, on échange beaucoup sur WhatsApp pour prendre des nouvelles de la famille, des amis. Oui, mais WhatsApp est devenu aussi un piège, notamment quand on n'ose pas quitter un groupe dans lequel on a été invité parfois de force.
1: C'est vrai.
0: On en parle avec le sourire, avec le Parisien Weekend dans moins de deux minutes. Chaque matin sur votre radio ici, on parle de ce qui fait votre quotidien, l'actualité qui marque votre journée. C'est avec l'équipe d'ici matin. Bonjour.
2: Bonjour Yoann Guérin, bonjour à toutes et à tous. Bonjour Nicolas Creusel.
3: Bonjour Julie Fior et bonjour à vous tous.
2: L'actualité ici en Loire-Atlantique et en Vendée, c'est bien sûr l'émotion très forte, l'onde de choc même après l'annonce hier de la mort de Charlie Dalin.
3: Le dernier vainqueur du Vendée Globe, emporté à 42 ans seulement par un cancer intestinal, un mal dont il souffrait déjà lors de son tour du monde à la voile il y a un an et demi, mais qui l'avait tué à ce moment-là, qui était resté secret jusqu'en octobre dernier. Discrétion qui l'honore encore plus, estime le skipper des Sables d'Olonne, Sébastien Simon, qui était sur le podium aux côtés de Dalin.
4: Il a fait son Vendée Globe, il a fait ce qu'il avait à faire, effectivement, avec la maladie. Et ensuite, dans un second temps, il a décidé de l'annoncer au grand public. Et je trouve que c'est vraiment à la manière d'un champion, parce qu'en fait, il ne s'est pas servi de la maladie comme excuse ou comme prétexte ou quoi que ce soit. Ou tout simplement pour de la communication, ça montre à quel point c'est un grand champion. Il a su faire la part des choses, il a su vivre son rêve.
3: Alors voilà, l'émotion du monde de la voile de Sébastien Simon, de tous les skippers, mais également de tous ceux qui ont vibré aux exploits de Charlie Dalin. Et ici, Loire-Océan rend hommage toute cette matinée aux skippers. On sera notamment au Sable d'Olonne, le berceau du Vendée Globe, où l'émotion est évidemment très forte.
2: Et puis, je vais vous parler aussi de cette grande collecte de sang du côté de la H Arena de Nantes. Et puis, on fera aussi la connaissance de Malik de Saint-Jean-de-Mont, et on vivra son quotidien d'animateur pour enfants. Et on se retrouve dans une dizaine de minutes pour la météo.
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0: 5h49, la une de la presse.
1: WhatsApp, point trop d'info. C'est l'article qui va parler à beaucoup ce matin. Elle est signée du Parisien Weekend.
0: On est avec sa rédactrice en chef. Bonjour Christine Monin.
6: Bonjour Yoann Guérin.
0: Toujours un plaisir de vous accueillir. Comment un outil censé nous rapprocher, nous faciliter la vie, a-t-il fini par devenir une source, disons-le clairement, d'anxiété et de charge mentale ?
6: Eh ben, en fait, WhatsApp, à la base, c'est quand même un outil formidable pour communiquer en groupe, pour s'envoyer des photos, au point qu'aujourd'hui, on a 31 millions de Français qui l'ont installé. Donc jusque-là, tout va bien. Ouais. Mais justement, il y a ces fameux groupes. Alors ça va de Vive les mariés pour préparer les animations du couple d'amis qui se marient, de Salut la famille pour partager les vacances, les souvenirs, du club de foot, du club des voisins, du club des parents d'élèves, des apéros copines, des week-ends ensemble. Bref, nous sommes envahis au point que nous sommes environ 91% membres de au moins un groupe. Et ces groupes, c'est des notifications permanentes. Le sentiment de ne jamais avoir la paix, ça clignote tout le temps. Et comme le dit le sociologue David Le Breton, ça nous met dans un état d'alerte permanent, un sentiment d'urgence qui peut peser, d'autant que les messages sont bien souvent anecdotiques ou dérisoires.
0: Ouais, mais c'est vrai, mais il y a 36% des utilisateurs qui se sentent obligés de rester. C'est quoi ? C'est une pression sociale numérique qui nous empêche de partir ? Et est-ce que c'est vraiment mal vu si on part ?
6: Alors, effectivement, c'est difficile déjà de quitter un groupe en catimini. Jusqu'il y a pas très longtemps, quand vous quittiez un groupe, il y avait marqué machin machin à quitter le groupe. Oui. Maintenant, ça va un peu mieux. Il y a que l'administrateur qui peut le savoir dans certains cas. En fait, c'est souvent des gens, soit auxquels on tient, ceux de la famille, les cousins, le vivre, les mariés, en général c'est des amis, ou des gens avec lesquels on a une interaction sociale obligée, que ce soit par exemple ses voisins ou les parents d'élèves, et on a l'impression que c'est impoli, en fait, qu'il faut se justifier de partir, et on a toujours notre sociologue David Le Breton qui nous dit c'est un peu comme rompre une amitié ou un amour, il faut avoir de bonnes raisons, sinon l'autre ne comprend pas. Mmh. Et puis, il y a aussi les cas où vous quittez, enfin, on a nos témoins qui nous racontent qu'elle était dans un groupe de cousins-cousines et qui m'a un petit peu ras-le-bol et des vidéos d'enfants mangeant du Nutella. Donc, qui a quitté le groupe, mais en fait, elle a dû faire amende honorable quand leur oncle est tombé malade et qu'elle a dû revenir dans ce groupe. Donc, ça met dans des positions un peu inconfortables. Donc, c'est voilà, nouveau rituel social, on va dire.
0: Ouais, non, mais c'est clairement ça. Il y a une anecdote aussi qui est assez insolite sur une personne qui a souhaité un anniversaire dans un groupe.
6: Oui, alors il y a parfois des petits moments de gêne. C'est un de nos témoins, Nicolas, qui appartient à de multiples groupes, et notamment un groupe d'amis qui ne voit que l'été, en fait, qu'il retrouve chaque été. Et puis, à un moment, un jour dans l'année, il souhaite l'anniversaire d'un des participants et voit apparaître Machine a quitté le groupe. En fait, c'était sa femme et le couple s'était séparé et notre ami Nicolas ne le savait pas. Donc, ça a créé un petit froid dans le groupe.
0: Ouais, ça, c'est clair, ça se comprend. En tout cas, on apprend beaucoup sur WhatsApp. Christine, si on crée une boucle WhatsApp, là, avec l'équipe ici des 5 heures, vous me promettez que vous ne mettez pas en sourdine les messages?
6: Ah bah en fait si, de 2h du matin à 8h, après ça ira.
0: Bon, parfait. Bon, ça pour ça on peut vous l'accorder en tout cas. Christine Monin, merci infiniment d'avoir été avec nous ce matin.
6: Je vous en prie, bonne journée.
0: Et rédactrice en chef du Parisien Week-end qui est à la une des kiosques, à très bientôt, 5h53. Est-ce que vous savez quel est le mot à connaître en ce moment? Truck spotter.
1: Oula.
0: Ou chasseur de camion. Chasseur de camion. Pourquoi? Eh ben, Muriel Jordan vous répond, mais avant, Lily voulait aller danser. C'est Julien Clerc pour donner le rythme de votre vendredi bon réveil.

0: C'est Julien Clerc, 5h56. C'est votre rendez-vous tendance entre info et humour avec Muriel Jordan, qui chaque jour décrypte une tendance qui raconte notre monde. Et ce matin, on s'intéresse à des amoureux de camions.
1: Oui, ce sont les truck spotters. Vous les avez peut-être déjà vus au bord des nationales, des autoroutes ou des ponts piétons, en train de filmer ou prendre en photo des camions. Alors ce sont des sortes de paparazzis de la route, si vous voulez. Ils font comme les badauds au Festival de Cannes, capables de risquer une insolation pour un autographe de Virginie Efira, pour finalement n'apercevoir qu'un youtubeur inconnu au bataillon. Les truck spotters, eh ben c'est pareil, mais pour apercevoir un semi-remorque customisé, un camion original avec une peinture délirante. Tapez le mot truck spotting sur Facebook, Instagram, TikTok ou YouTube et vous allez voir combien de vidéos ou de photos apparaissent. Et tout ça, ça a piqué ma curiosité. Alors j'ai décidé de contacter un truck spotter, Mathis, 21 ans, chasseur de camions sur l'A39 et la RN6. Et il est chauffeur routier, il habite en Côte d'Or à Arnay-le-Duc. Il partage cette passion sur ses comptes Instagram et TikTok qui s'appelle Matt Spotting.
2: Ma passion du truck spotting, elle m'est venue vraiment depuis tout petit. Je pense que c'est le fait d'avoir habité toujours dans un village sur le bord d'une grande nationale et de voir le défi de camions toute la journée ou forcément comme tous les gamins en passant sur le bord de la route avec papa-maman, toujours le signe au conducteur routier, les coups de klaxon et tout, etc.
1: Donc si vous voyez comme ça au bord des routes des gens mitraillés avec leur smartphone ou appareil photo des camions, ce ne sont pas des fous mais des chasseurs de camions, des truck spotters. Et ce qui est génial, c'est de voir les chauffeurs qui les klaxonnent comme ça toute la journée en guise de clin d'œil. C'est hyper bon esprit.
3: Et Muriel, on imagine que ces chasseurs de camions ne prennent pas en photo des poids lourds classiques.
1: Non, ils prennent les plus beaux de France. On connaissait les avions de chasse. Voici les camions de chasse. Ce sont eux qui intéressent les truck spotters. Les plus originaux, les camions décorés selon un thème spécifique, par exemple. Tiens, Mathis, quelle a été ta plus belle prise, ta fierté?
2: C'est un cliché que j'ai pris il y a 2 ans à Blétrand, dans le Jura, un rassemblement camion. C'était le dimanche, fin de journée, heure des départs. C'est un camion, un Scania Longline, qui est peint sur le terme Transformers des transports beaux, avec un autre camion derrière décoré. Je trouve la photo juste magnifique et comme quoi pas besoin d'un beau rayon de soleil pour faire une photo parfaite.
1: Et bien sûr, ces chasseurs de camions ont leur spot favori.
2: C'est le National qui a un raccourci et une économie d'argent pour les transporteurs sur l'axe Paris-Lyon, du coup sur l'ancienne RN6 à Arnay-le-Duc en Côte d'Or. J'ai toujours été servi avec les beaux camions, le défi d'autres camions qui passent toute la journée. Je me mettais tous les après-midi sur le bord de la route les mercredis.
1: Bref, photographier les beaux camions, c'est de plus en plus tendance. Les autoroutes et les nationales vont bientôt attirer plus de paparazzis que la croisette.
0: Merci Muriel. Et visiblement, on a une adepte de ce truck spotter avec Diana qui réalise cette émission. En tout cas, nous aussi, on a les meilleurs chasseurs et chasseuses d'infos locales. La preuve avec l'équipe d'ici matin. Très bon vendredi.
4: Excellent vendredi et bon week-end. Surtout Yoann Guérin, on vous retrouve à partir de lundi 5h. Moi, je ne connaissais pas du tout les truck spotters. Vous connaissiez, vous, Nicolas Crozel?
5: Alors, vous savez, moi, je suis un peu comme un peu largué sur tout ça.
4: Dites pas ça, c'est pas vrai. Vous êtes à la pointe.
5: Oui. J'arrive vaguement à faire marcher WhatsApp Web, par exemple.
4: En tout cas, vous avez raison de parler WhatsApp parce que grâce à cette application, on est connecté ensemble avec vos messages vocaux, vos messages écrits et surtout vos vidéos et vos photos. 02 40 73 6000 pour le numéro.
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4: Vous écoutez votre radio locale, ici Loire-Océan, il est 6h. L'actu locale pour ce vendredi 12 juin, Nicolas Crozel.
7: Et l'émotion toujours très forte ce matin après la disparition de Charlie Dalin, un héros des océans, géant des mers, terrassé par un cancer intestinal à seulement 42 ans. Le dernier vainqueur du Vendée Globe souffrait déjà de ce mal lorsqu'il a pulvérisé tous les records il y a 1 an et demi. Une maladie qu'il avait cachée à ce moment-là et révélée en octobre dernier au Sable d'Olonne, le berceau du Vendée Globe. L'annonce de sa mort bouleverse toute la ville ivronne et tapon.
8: Face au ponton du Vendée Globe, l'immense portrait de Charlie Dalin trône à la suite des précédents vainqueurs du Tour du Monde à la voile.
9: C'est bien triste.
8: La nouvelle de sa disparition a saisi ses plaisanciers.
9: Malheureusement, ça touche ce putain de cancer. 42 ans, puis de toute façon, malheureusement, ça touche tous les âges. Oui, ça m'attend, j'ai d'empathie, parce que c'est un bon navigateur, puis une belle personne. Peut-être qu'il va naviguer l'autre côté.
8: Et la même réaction chez tous ses passants. Le marin est parti trop jeune.
10: Ça fait quand même jeune, ça fait même pas la moitié, quoi, en fait.
11: 42 ans, c'est pas un âge.
10: C'était un grand marin. Pour finir le Vendée Globe en premier, c'était un grand marin.
8: Beaucoup se souviennent, évidemment, de sa victoire mémorable.
11: Ici, maintenant, Charlie Dalin, c'est une figure du Vendée Globe et des Sables d'Olonne.
12: Un type brillant sur le plan navigation, sur le plan technique aussi, puisqu'il participait à la création et à la modification de bateaux.
10: Très triste.
8: Vous vous souvenez de sa victoire ?
12: Absolument, oui. Ah bah oui. Et puis les photos de passage sur le chenal avec un monde fou. On perd un grand marin, là. C'était un Tabarly en puissance.
13: Un grand champion qui s'en va, beaucoup trop jeune.
8: Chacun espère désormais qu'un hommage sera rendu à la hauteur du champion qu'il était.
7: Charlie Dalin marque à jamais l'histoire des Sables d'Olonne, de la course au large et du sport. Que le courage et la force de ce grand homme nous inspirent, écrit ce matin le maire des Sables d'Olonne, Nicolas Chénéchaud. Il était peut-être le meilleur de sa génération. Salut de son côté Michel Desjoyeaux, lui-même double vainqueur du Vendée Globe. Le président Emmanuel Macron évoque un marin immense, un courage rare et une lumière au large. Nous reviendrons tout au long d'ici matin sur la carrière, le parcours de Charlie Dalin, son combat aussi contre le cancer, et nous entendrons évidemment d'autres réactions. Rendez-vous tout à l'heure à 6h30 avec le sablé Sébastien Simon dans l'info d'ici Loire-Océan.
4: Et à Nantes, Nicolas, la police municipale demande à être armée.
7: Oui, c'est le message que porte le syndicat Force Ouvrière après 4 épisodes de tirs mortels sur fond de trafic de drogue. 4 épisodes en à peine plus d'un mois. FO appelle d'ailleurs les policiers municipaux à débrayer cet après-midi entre 15h et 17h et à se rassembler devant l'hôtel de ville. Céline Loiseau, vous en avez rencontré deux policiers municipaux membres de Force Ouvrière.
14: Voilà plusieurs années que certains agents veulent être équipés d'une arme létale, notamment récemment après des tirs à Pierre-Mille. Mais là, un cap a été franchi, selon Céline Perret-Marty, déléguée Force Ouvrière.
15: Aujourd'hui, on est sur une succession de 4 faits. On n'est plus sur des tirs qu'on a déjà pu voir dans des bâtiments ou des tirs qui blessent. On est sur des tirs qui tuent.
14: La semaine dernière, quartier de la Beautière, quand un homme est tué peu après midi par un commando, les policiers municipaux se trouvaient non loin du lieu du drame.
15: Si l'événement survient alors que les collègues sont sur place ou qui contrôle le potentiel tireur, là effectivement on aura les moyens de nous protéger et de protéger les personnes qui seront à proximité. Oui.
14: Il y a encore peu, la police municipale faisait des patrouilles dans certains quartiers le matin, la police nationale mieux équipée intervenant l'après-midi. Désormais c'est fini à la Beautière, à la Halvec ou à Port-Boyer, d'après le brigadier chef Fabrice Monoury, 25 ans de police municipale à Nantes.
16: En fait il y a des secteurs sur lesquels on ne va plus parce qu'on sait que c'est suffisamment et largement dangereux. C'est un peu dommageable de laisser ces secteurs à l'abandon le temps d'un instant.
15: Et si vous étiez armé, ça serait différent selon vous ?
16: Oui, on peut riposter si jamais en fait il arrive quoi que ce soit. Encore une fois, dans un cadre légal extrêmement strict.
14: Avec une formation obligatoire à suivre, puis des remises à niveau.
7: Aujourd'hui, il y a 230 agents de police municipale à Nantes. Le nombre a d'ailleurs été multiplié par 2 lors du précédent mandat. Des policiers municipaux qui sont équipés d'une matraque, d'un pistolet à impulsion électrique. Mais la maire de gauche a donc toujours refusé de les équiper d'une arme létale. Après le carton jaune, le carton rouge pour la discothèque Le Moda, située en plein centre de Nantes. L'établissement qui avait déjà reçu un avertissement à l'automne dernier pour des nuisances nocturnes, avertissement de la préfecture, se voit maintenant fermé pour 2 mois. Décision du préfet. La goutte d'eau, ça a été ce coup de feu quasiment devant l'entrée. Le 31 mai dernier, un homme de 25 ans blessé par balle, on vous en avait parlé. Et cette décision de fermeture, elle intervient alors que les riverains excédés avaient prévu de manifester demain matin. Il y aura un deuxième procès pour l'enlèvement et le meurtre de Jonathan Coulon il y a 22 ans à Saint-Brévin dans un centre de vacances. Martin Naye, condamné la semaine dernière à la réclusion criminelle à perpétuité, annonce qu'il fait appel. Ce pédophile allemand déjà condamné dans son pays a toujours nié toute implication dans la mort de Jonathan.
4: Ici matin, 6h05, c'est un fleuron de l'histoire industrielle de Nantes, connu dans le monde entier, qui fête cette année 2 anniversaires.
7: Oui, les biscuits Lu pour Lefèvre Utile, du nom du fondateur, 180 ans pour la marque et 40 ans pour l'usine de la Foissière qui a reçu hier la visite de la ministre de l'Agriculture. 50 000 mètres carrés, un peu plus de 300 salariés et 24 000 tonnes de biscuits produits, dont près de 6 000 tonnes pour le célèbre Petit Beurre. Le directeur de l'usine a vanté son outil et les défis de sa marque devant la ministre. Il s'appelle David Montrigal.
17: Les enjeux, et de manière générale sur l'agroalimentaire, vraiment, c'est de produire des produits de qualité. C'est ultra important pour nous parce qu'en fait, on se doit de mettre sur le marché des produits qui sont sains, bons et qui vont perdurer. Donc ça va être le plus gros enjeu pour nous. C'est maîtriser à toutes les étapes du process, que nos opérateurs puissent aussi assurer la qualité avec des tests à chaque moment du process et qu'on puisse nous réagir s'il y a des dérives. Donc ça va être le plus important, c'est maîtriser toute cette chaîne là et c'est pour ça que l'humain dans l'usine est un facteur super clé. On voit, on travaille beaucoup sur les conditions de travail aussi, sur la partie responsabilité sociétale aussi, sur les économies d'énergie. Tout ça fait que tous les jours, le but, c'est d'arriver et de faire un peu mieux que la veille.
7: Le directeur de l'usine Lud de la Foissière avec Leïla Meshaouri. Le foot et la ville de Nantes qui annoncent que des écrans géants et une fan zone seront installés sur les cours Saint-Pierre et cours Saint-André si la France se qualifie pour les demi-finales de la Coupe du Monde. Le mondial qui s'est ouvert hier par une victoire du Mexique, l'un des pays organisateurs, 2-0 sur l'Afrique du Sud. Et puis la Vendée Arctique, cette course qualificative pour le prochain Vendée Globe, c'est tout un symbole hein, puisque le skipper qui est en tête, Sam Goodchild, navigue sur le bateau avec lequel Charlie Dalin a gagné le Vendée Globe il y a un an et demi. Sur les 8 skippers encore en course, 5 ont franchi le cercle polaire et naviguent en ce moment vers les sables d'Olonne.
4: 6h07.
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4: Alors, ça ne se voit pas vraiment là, si vous regardez le ciel, parce qu'il est très très très nuageux, des nuages tout gris, donc qui peuvent même laisser passer quelques bruines. Mais vous allez voir, hein, l'anticyclone arrive et les éclaircies, c'est prévu pour cet après-midi avec une hausse des températures. Ça va être très agréable. On aura 22 à 25 degrés pour cet après-midi. Pour l'instant, on est entre 12 et 16 degrés. 12 à Saint-Hermine, 13 à Aisnay, 14 à Beaupro et 16 degrés à Nantes ou encore à Beauvoir-sur-Mer.
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4: Vous étiez peut-être avec nous hier soir. On était donc à Carquefou. On a profité donc de l'émission spéciale de Jean-Jacques Lester avec les Meilleurs Footbeat et de ce fameux showcase. C'était vraiment un plaisir
7: c'était chouette
4: d'être avec vous. C'était vraiment trop bien. C'est Laurent Boulzy pour vous, Bubble Star.

0: Ici matin, 6h11.
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0: Nous sommes le vendredi 12 juin. Aujourd'hui, on souhaite une bonne fête au Guy. Bonne fête, Guy. Qu'est-ce qui s'est passé un 12 juin ? 12 juin 1947, c'est l'apparition de Lucky Luke, du dessinateur belge Maurice dans Spirou. 12 juin 2009, c'est le vote de la loi Hadopi, vous savez, pour lutter contre le téléchargement illégal sur Internet. Nous sommes le 12 juin, c'est peut-être votre anniversaire aujourd'hui. Alors on vous souhaite un bon anniversaire. Vous êtes né le même jour que Denis Brognard.
3: Ah !
0: Célèbre présentateur de Koh-Lanta, il a 59 ans aujourd'hui. Ici matin, 6h12, on va parler de cette grande collecte de sang à Nantes à l'occasion de la journée mondiale des donneurs du sang. C'est la bonne idée du jour et c'est présenté par Evelyne Marconi.
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0: Et on est ravis de débuter cette nouvelle journée avec vous, avec toujours l'intention de vous partager des ondes positives, de vous présenter des initiatives positives qui existent, parce que oui, ça existe et ça fait du bien de le savoir en Loire-Atlantique et en Vendée. C'est le job d'Hervé Marconi tous les matins. La bonne idée du jour, Hervé.
7: La bonne idée, eh bien, c'est de donner son sang. À Nantes, grande collecte de sang à l'occasion de la journée mondiale des donneurs de sang, du lundi 15 au mercredi 17 juin à la H Arena de Nantes, la salle de handball du HBC Nantes, lieu emblématique où les équipes et bénévoles de l'établissement français du sang vous attendent dans une ambiance festive. Émilien Barraud.
8: Donc en fait, sur 3 jours, il y a environ 75 bénévoles qui vont être là pour nous accompagner. On a une collation qu'on va appeler améliorée, donc avec des crêpes, certainement des granités. Ils annoncent un peu chaud, donc ce qui va tomber très bien. On essaye de faire venir aussi des joueurs. On a eu des années des joueurs qui sont venus donner.
7: Et où en sont les stocks après tous les ponts du mois de mai ?
8: On est sur une réserve au niveau régional et national qui est très faible, un peu critique même. Alors, en fait, en plus, il y a eu donc tous les ponts du mois de mai, les jours fériés. On a perdu environ 18% de nos collectes. En fait, on ne pouvait pas collecter par rapport à un mois classique. Et la semaine, on aurait pu faire des bons résultats. On a eu cet épisode caniculaire qui a fait qu'on a dû annuler ou réduire certaines collectes, changer de lieu, etc. Enfin, on a dû s'adapter à la situation. Et notre stock a beaucoup diminué parce que les besoins, eux, n'ont pas forcément diminué par rapport à notre capacité de collecte. Ce qui fait que là, ouais, la collecte où on espère accueillir 750-800 donneurs sur les 3 jours, elle tombe plutôt à point nommé pour essayer de remonter ses stocks régionaux et nationaux.
7: La H Arena, c'est sur l'île de Nantes, rue René Viviani. On vous y attend pour donner votre sang du 15 au 17 juin, de 12h30 à 18h30. D'autres collectes sont également organisées à Saint-Nazaire, en Vendée, du côté de la Châtaigneraie et bien sûr la Roche-sur-Yon. Vous prenez rendez-vous en ligne au plus proche de chez vous sur le site don200efssante.fr. L'adresse exacte à votre disposition au standard de votre radio.
0: Et puis je voudrais pas vous partager ce bon plan parce que c'est Fabrice qui nous a écrit sur l'application WhatsApp.

0: bienvenue sur votre radio, ici Loire-Océan, bon réveil. À 6h20 tous les matins, Romain Carré vous propose de partir à la rencontre d'une personnalité d'ici en Loire-Atlantique et de Vendée. Ce matin, on va faire la connaissance de Malik de Saint-Jean-de-Mont.
1: Rencontre avec Malik à Saint-Jean-de-Mont, passionné par son métier d'animateur auprès des enfants. Il a trouvé une façon originale de le partager. Avec deux collègues et amis, il raconte sur TikTok les petits moments, les galères et les joies du quotidien de l'animation. Un métier qui lui apporte beaucoup.
2: Beaucoup de recul sur la société en général. Ici, on est une sorte de microcosme, donc on n'a pas forcément toutes les problématiques sociétales et on trouve ça riche. Ça apporte aussi beaucoup de valeur humaine, et j'ai envie de dire que c'est l'essentiel de notre métier.
1: Vous avez certainement un devoir de transmission de valeurs auprès de ces enfants.
2: Clairement. Alors, c'est pas formel. On fait ça par le biais des activités, par le biais de notre posture, par le biais de nos discours aussi, mais indéniablement, on transmet des valeurs pour former les futures générations.
1: Et alors, avec vos collègues devenus, on va dire, amis, notamment Jérémy, Alice, vous avez créé un compte TikTok pour raconter justement le quotidien de votre métier, votre quotidien aussi perso. Elle est née comment cette idée?
2: Alors c'est né d'une énième catastrophe qui nous était arrivée, une énième galère, et où on se disait qu'il fallait absolument qu'on partage ça aux gens.

0: parce que sinon personne nous croirait, et finalement ça a eu un succès inespéré. On a continué à partager ce que nous on appelle les coulisses de l'animation, tout ce que on voit pas forcément sur les réseaux, tout ce qui concerne pas directement les activités, tout ce qu'on fait en fait pour que les enfants et les enseignants passent un bon séjour.
1: Donc vous montrez quoi concrètement?
0: Plein de choses, ça va à nouveau des catastrophes qui peuvent nous arriver, par exemple des fuites, des toilettes bouchées, aussi de tout ce qu'on met en place au niveau cuisine pour que les enfants puissent prendre plaisir sur les repas qu'on propose. On montre aussi tout ce qu'on met en place au niveau éducatif pour manager nos équipes et faire plaisir aux enfants, des spectacles, des projets, des choses comme ça.
1: 147 000 abonnés sur le réseau social TikTok. Qu'est-ce que vous avez peut-être découvert sur vous-même? Je mets ça au pluriel avec Alice et Bobby qui vous accompagnent. Votre manière peut-être de travailler?
0: Eh ben alors, sans arrogance aucune, on s'est rendu compte qu'on faisait des choses vraiment chouettes pour les enfants. C'est vrai que quand on a la tête dans le guidon, on sait qu'on accueille des enfants du mieux qu'on peut, mais de se l'entendre dire ou de pouvoir le lire en commentaire, c'est quelque chose de vraiment chouette. À l'inverse, ça peut nous remettre aussi en question sur certaines pratiques, parce que on a certains commentaires qui se questionnent sur différentes postures et on prend tout ça en compte.
1: Aujourd'hui, qu'est-ce qui vous rend le plus fier dans ce que vous transmettez aux enfants au quotidien?
0: Il n'y a pas meilleur ambassadeur d'avenir que les enfants, donc c'est vraiment une fierté de se dire que quand les enfants quittent le centre, ils ont au moins un petit coin dans leur tête où ils se disent que il y a ça qui existe quelque part et que ils peuvent, s'ils le veulent, rejoindre le centre en vacances ou à nouveau en classe de découverte, et ou devenir animateur quand ils seront plus grands.
1: Avec Malik, on découvre un métier souvent méconnu mais essentiel, de l'énergie, de la créativité et beaucoup de bonne humeur au service des enfants. Une passion qu'il partage désormais bien au-delà du centre de loisirs.
2: Et vous nous racontez vos passions tous les jours sur votre radio ici Loire-Océan avec les gens d'ici. Elle sera, elle, le 26 juin prochain, c'est tout bientôt au Festival des Sables, c'est Marine Escroc sur votre radio ici Loire-Océan. Il est 6h23.

0: moi.
1: Il y a quelques jours de ça, Marine se confiait justement sur le fait que la scène, voilà, c'était pas forcément un endroit sur lequel elle se sentait bien. Ça change et c'est tant mieux. Vous pouvez réécouter son interview avec Émilie Mazoyer sur notre site internet, l'émission Décibel sur ici.fr. Les scorpions, plus que jamais, vous êtes fixés sur ce que vous voulez, tout comme les poissons, parce que d'habitude, vous hésitez. Votre horoscope détaillé avec Catherine Viguier, c'est juste avant le retour de votre actu locale sur votre radio ici.
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1: Votre horoscope du jour, Catherine, on parle de l'influence de la Lune.
10: Dans le sensuel signe du Taureau.
11: Bélier, la Lune éclaire votre secteur finance. Vous pourriez avoir envie d'investir à long terme.
12: Taureau, vous avez mille et une chances de recevoir une réponse positive à l'une de vos attentes.
13: Gémeaux, vous êtes tenu de faire le point avec, pourquoi pas, une personne extérieure à votre milieu.
14: Cancer, Jupiter est en bel aspect à la Lune, c'est une belle journée qui vous attend assurément.
15: Lion, un vendredi au cours duquel il faudra faire preuve de réflexion avant de vous investir pleinement.
16: Vierge, vous partez à la découverte d'un endroit autre que celui habituel ou d'une personne, c'est possible aussi.
17: Balance, en public vous faites votre bel effet, dans votre fort intérieur vous vous sentez parfois incompris.
18: Scorpion, alors votre atout majeur, vous savez où vous allez et avec qui vous voulez faire ce chemin.
19: Sagittaire, vous apportez une note de fantaisie où que vous soyez, sans quoi c'est trop ennuyeux.
20: Capricorne, une satisfaction personnelle vous booste, peut-être un enfant qui vous témoigne son affection.
21: Verseau, ce n'est pas la journée la plus drôle, mais vous en sortez quelque chose de super valorisant en soirée.
22: Poisson, vous êtes parfois triste, perdu, eh bien pas aujourd'hui du tout, le contexte y est pour beaucoup.
23: Et pour nous tous, on se répare, on essaie au moins.
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1: Bonjour à toutes et à tous, on est vraiment ravis de démarrer ce vendredi 12 juin avec vous. Dernier jour de la semaine pour certains, premier pour les VSD, pour vous accompagner
6: c'est
1: ce
6: vrai,
1: matin. Mais oui, Servan aux manettes pour piloter l'émission. C'est Louise aux images de cette émission également à la télévision sur France 3. C'est Julie, Julie au 02 40 73 6000, une autre Julie pour vous accompagner jusqu'à 9h. Et il est à peu près à son 412e café, c'est depuis 3h du matin, c'est Nicolas Crozel pour l'info d'ici. Et dans un instant, on revient sur la disparition de Charlie Dalin.
24: Oui, grand hommage tout au long de cette matinée, évidemment, au dernier vainqueur du Vendée Globe, emporté par un cancer à 42 ans. On va revenir dans un instant sur les nombreux exploits au cours de sa carrière et on entendra l'hommage de Sébastien Simon, un autre skipper. Mais d'abord, le tour de l'actu en français dans le monde. Cyril Ardo, en 90 secondes, les obsèques de Liana.
25: L'émotion et le recueillement à Fleurance, dans le Gers, ce sont les obsèques de la petite Liana, 11 ans. Une semaine après la découverte de son corps, une cérémonie laïque sera ouverte à tous, suivie de l'inhumation dans la plus stricte intimité familiale. Les obsèques cet après-midi à Paris de Bernadette Chirac, une semaine après le décès de l'ancienne première dame de 93 ans. Plusieurs personnalités seront présentes, les anciens présidents François Hollande et Nicolas Sarkozy, mais également Lino Renault, proche de la famille Chirac. Un enfant de 2 ans et demi a perdu la vie près de Romans-sur-Isère dans la Drôme. Il était tombé dans la piscine familiale mardi et a été hospitalisé depuis. Une enquête est ouverte pour comprendre les circonstances de ce drame. Les Pyrénées-Orientales, l'Aude, les Bouches-du-Rhône et le Var classés en orange pour un risque élevé de feux de forêt aujourd'hui et demain. Les conditions météo aggravent le risque de départ de propagation selon Météo France. Après le bac de français, le bac de mathématiques pour 500 000 élèves de première générale et technologique. Nouvelle épreuve anticipée ce matin de 8h à 10h avant les épreuves de philo lundi qui donneront le coup d'envoi du bac pour les terminales. Et puis le mondial de foot, les Bleus à l'entraînement près de Boston aux États-Unis, session ouverte au public. Aujourd'hui, 6 à 700 personnes vont y assister. Hier soir, le premier match de la Coupe du Monde a été remporté par l'un des 3 pays hôtes, le Mexique, qui a battu l'Afrique du Sud sur un score de 2-0.
24: Cyril Arnaud, le foot évidemment à vivre sur ici, Loire-Océan, tout au long de cette Coupe du Monde. C'est la voile maintenant qui nous occupe dans l'info d'ici Loire-Océan avec cette immense vague d'émotion après la mort de Charlie Dalin. Le vainqueur du dernier Vendée Globe avait révélé être atteint d'un cancer en octobre dernier, quelques mois après son triomphe au Sable d'Olonne. La maladie le rongeait d'ailleurs déjà pendant la course. Avec vous Yves-René Tapon, on va donc revenir sur les exploits de celui que Michel Desjoyeaux, par exemple, qualifie de meilleur de sa génération. Il avait franchi 2 fois la ligne d'arrivée en premier au Sable d'Olonne en 2021, même si la victoire avait été donnée ensuite à Yannick Bestaven pour une histoire de compensation de temps après avoir secouru un autre skipper. Et puis donc, lors du dernier épisode en 2025, Yves-René Tapon, vous aviez, vous, vécu ces 2 arrivées de Charlie Dalin au Sable d'Olonne.
0: Des feux d'artifice et des feux de Bengale illuminant le chenal des Sables d'Olonne. Ce matin de janvier à l'aube, Charlie Dalin triomphe après un tour du monde bouclé en seulement 64 jours. La plus belle des victoires et de très loin, confie le marin, d'ordinaire réservé, mais ému aux larmes en soulevant son trophée.
3: Ce Vendée Globe 2024, j'en rêve depuis le lendemain de l'arrivée du Vendée Globe 2020. J'ai jamais vécu des émotions pareilles. C'était de la folie là.
0: 4 ans plus tôt, Charlie Dalin avait déjà franchi en premier la ligne d'arrivée du Vendée Globe, mais avait dû logiquement laisser la victoire à Yannick Bestaven. Et depuis ce jour, le skipper, architecte naval de formation, réputé méticuleux, n'avait rien laissé au hasard pour toucher enfin le Graal.
3: C'est fabuleux, je suis vraiment heureux d'être ici avec vous et de voir une arrivée non confinée. La seule blessure à déplorer, c'est une grosse aiguille de voilerie que je me suis planté assez profondément dans le pouce quand je réparais ma voile.
0: Pas de blessure, mais comme le dira plus tard Dalin, un intrus à bord, une tumeur de 15 cm. Il choisit de ne pas le révéler tout de suite pour ne pas casser l'ambiance. Quand il l'écrira quelques mois plus tard, c'est pour dire qu'il faut toujours croire en ses rêves.
24: Et c'est donc en octobre dernier que Charlie Dalin a révélé son cancer. La veille de l'annonce au public, Charlie Dalin avait appelé quelques collègues, dont le sablé Sébastien Simon, 3e du dernier Vendée Globe. Les deux hommes n'étaient pas particulièrement amis, mais se respectaient profondément. Et Sébastien Simon salue ce matin ce grand marin, mais aussi l'homme pudique.
4: En fait, moi, j'ai surtout apprécié la méthode avec laquelle il l'a faite. C'est-à-dire qu'il a fait son Vendée Globe, il a fait ce qu'il avait à faire, effectivement, avec la maladie. Et ensuite, dans un second temps, il a décidé de l'annoncer au grand public. Et je trouve que c'est vraiment à la manière d'un champion, parce qu'en fait, il ne s'est pas servi de la maladie comme excuse ou comme prétexte ou quoi que ce soit, ou tout simplement pour de la communication. Ça montre à quel point c'est un grand champion. Il a su faire la part des choses, il a su vivre son rêve pleinement. Il a su remporter cette course pour laquelle il s'était tant préparé, il avait tellement travaillé. Et puis voilà, ensuite il a mené son 2e combat et il l'a ensuite annoncé. Donc je trouve qu'il a fait les choses d'une manière impeccable et c'est la preuve que c'est un grand champion aussi, pas que sportivement, mais aussi dans la manière.
24: Le skipper sablé Sébastien Simon, 3e du dernier Vendée Globe et qui avait été accueilli sur le ponton à son arrivée en janvier 2025 par Charlie Dalin. Le vainqueur donc, il répondait Sébastien Simon à Marion Fersing.
1: Et on va continuer évidemment Nicolas dans les prochaines minutes à rendre hommage à Charlie Dalin.
24: Dans le journal de 7h, on retracera sa carrière et à 8h moins le quart, nous serons avec son ami le journaliste Didier Ravon avec qui il avait écrit le livre dans lequel il a révélé son cancer. Dans le reste de l'actualité, à 7h, on évoquera cette grogne qui monte au sein de la police municipale à Nantes. FO appelle à un débrayage cet après-midi et un rassemblement. Les policiers municipaux demandent à être armés face au climat de violence qui règne dans la ville. Et puis la maternité de Fontenay-le-Comte va-t-elle fermer? C'est ce que croit savoir le maire qui est furax. On vous expliquera.
1: 7h-25, du gris dans le ciel pour le moment, mais vous allez voir, ça va se découvrir cet après-midi pour laisser place à de larges éclaircies. Le soleil qui va nous accompagner donc cet après-midi et pour tout le week-end, avec des températures qui vont donc augmenter. Pour ce matin, on a entre 12 et 16 degrés. On a 12 degrés à Saint-Hermine, 13 à Saint-Florent-des-Bois, on a 15 degrés à Varades, 16 degrés du côté de Nantes.
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1: Et pour vous mettre de bonne humeur et pour bien commencer ce vendredi, Abba.

0: que vous savez pourquoi Abba mettait des costumes improbables, Nicolas Creusel?
1: Ah, parce que c'était l'époque, non?
0: Eh ben pas du tout, ah non. Bon. Est-ce que vous saviez qu'en fait la Suède prévoit une déduction fiscale en fait sur les costumes s'ils ne sont pas métables dans la vraie vie?
1: Ah, c'est sympa.
0: Et
1: ça.
0: Oui, et ils avaient tout compris, donc du coup voilà pourquoi ils portaient.
1: Ça marche
0: tout.
1: Pas en France pour les présentateurs d'ici matin.
0: Mais non, parce que nous c'est métable du coup dans la vraie vie, mais faudrait qu'on porte des costumes complètement foufous. Petite déduction fiscale.
1: Voilà.
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0: Vous êtes parfaitement installé sur votre chantier avec votre thermos à Leger, Pornichet, Saint-Jean-de-Mont ou Luçon, sur votre vélo électrique pour commencer la distribution du courrier. Bonjour les Lève-tôt, on partage avec vous de la bonne humeur, des ondes positives pour rendre votre journée encore plus belle. Et puis, vous êtes peut-être un peu fatigué aussi ce matin parce que vous avez traîné devant le tout premier match de la Coupe du Monde avec un 2-0 pour le Mexique. Et si c'est la fête pour la Coupe du Monde, ça l'est un peu moins pour les fans du FC Nantes qui se sentent un petit peu dans le brouillard, Guillaume Barré.
4: On est quasiment à la mi-juin. Et alors que le coup d'envoi de la plus grosse compétition de ballon rond a été donné hier soir au Mexique, les supporters nantais naviguent, quant à eux, toujours entre deux eaux, partagés par la ferveur quadriennale qu'apporte la Coupe du Monde et par l'angoisse d'une saison de la peur pour un club qui vient de descendre en Ligue 2. Avec l'officialisation d'un nouveau coach qui tarde, et même si les bruits de couloir de la Jaunelière prédisent un énième retour de Michel Derzakarian, ajouté à ça l'absence de Mercato, tout ceci donne une situation qui a le don de lasser personnellement Anatole, fan des Canaries.
5: Là, ça commence à devenir long. La Coupe du Monde commence, la reprise va être dans pas longtemps. Sachant que la reprise de la Ligue 2, c'est le week-end du 8 août, hein, donc dans même pas deux mois. Il n'y a toujours pas d'officialisation par rapport à Michel Derzakarian. Et côté Mercato, c'est encéphalogramme plat, quoi. C'est soit au niveau des départs et des arrivées. Alors, il y a eu quelques prolongations, il y a eu le départ d'Anthony Lopez, mais ça, on savait déjà. Et il ne se passe rien. Ça fait, moi, ça m'inquiète de plus en plus, Là, à l'heure où on se parle, j'ai du mal à imaginer une remonter direct en Ligue 1, hein, franchement. Donc à voir, quoi.
4: Kohn, un autre inconditionnel de la Beaujoire, est encore plus direct.
6: Du neuf avec de l'ancien. Deux fois, trois fois. Décidément, Kita a toujours des idées. Il innove quand même dans ce domaine. Faire du neuf avec de l'ancien. Cette répétition de cycle aller-retour à chaque fois avec différents entraîneurs laisse quand même penser que le duo fonctionne bien à court terme malgré tout, mais rarement dans la durée. Allez ça avec tous les entraîneurs. Je pense que Valdemar Kita pense faire un pari sur la sécurité avec Michel Desacarian, plus que sur de la création et l'innovation dans le domaine-là. On parle souvent au FC Nantes de stabilité, mais je pense qu'il faudrait plutôt avoir un nouveau souffle avec un ancien. Je n'y crois personnellement pas du tout. Tout est possible dans le football.
4: Pour ce qui est de l'avenir de l'effectif, Kohn a également ses propres idées à soumettre à Valdemar Kita.
6: Concernant le recrutement, là, c'est vraiment l'interrogation. Qui va partir? Qui va rester? Qui veut venir? Et comme d'habitude, c'est encore très flou. Personnellement, la solution la plus simple, la plus rapide, la plus logique, même s'il n'y a rien de logique dans ce club, ce serait de lancer les jeunes, tout simplement. Les jeunes du centre de formation qui ont prouvé cette année de résultats plutôt positifs.
4: À cette allure, on est en effet plus proche de voir l'équipe de France s'approprier une troisième étoile que de voir se mettre en place l'opération remontée du FC Nantes en Ligue 1.
0: Bon, Guillaume, on espère quand même que la situation va avancer du côté du FC Nantes. En attendant, tous derrière la France mardi prochain qui affronte donc le Sénégal. Un match à vivre sur votre radio ici. Ce week-end, il va faire beau, il va faire chaud. Vous avez peut-être prévu un petit barbecue. Alors attention, si vous avez un chien à la maison, vous savez ce petit chien chapardeur là. Les conseils du Veto, c'est dans un instant.
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0: Et à 7h15, 3 minutes tous les jours pour des conseils, des préconisations pour nos animaux avec notre spécialiste, le docteur Pierre Favin. Alors Pierre, avec les beaux jours qui arrivent, et notamment dès ce week-end, ça donne envie de faire un barbecue. Mais attention, parce que s'il y a des chiens à la maison, il y a un danger. Alors quel est le plus gros danger?
7: Alors le danger numéro 1, c'est l'ingestion de corps étrangers. Quand votre chien vole un morceau de viande sur la table, il avale tout rond. L'urgence absolue qu'on voit chaque week-end, c'est le fameux pic à brochette en bois. Le chien sent le jus de viande et l'avale d'un trait. Ce pic va littéralement perforer son estomac ou ses intestins comme une aiguille et ça cause une infection mortelle. L'autre classique, c'est les os cuits, comme ceux des côtelettes. La cuisson rend l'os extrêmement cassant. Sous la dent, il éclate en petites échardes tranchantes qui vont lacérer le tube digestif. Sans parler des brûlures graves de la bouche s'il vole une saucisse qui est encore brûlante.
0: Et s'il a des restes de grillade, est-ce qu'on peut leur donner?
7: Et pas vraiment. La viande de barbecue, comme les merguez ou la poitrine, est beaucoup trop riche en graisse et en épices. Le pancréas de votre chien n'est pas conçu pour digérer tout ça d'un coup. Résultat, il peut déclencher une belle gastro, voire une pancréatite aiguë. C'est une inflammation très douloureuse avec des vomissements violents qui nécessitent souvent une hospitalisation. N'oublions pas non plus les oignons et l'ail des marinades qui détruisent ces globules rouges. Et attention à l'épi de maïs grillé. S'il avale le trognon, cela agit comme un bouchon de liège et provoque une redoutable occlusion intestinale.
0: Vous nous conseillez quoi alors pour un barbecue sans danger?
7: Alors la première règle, c'est l'éloignement. Le chien ne doit jamais avoir accès au périmètre autour du barbecue, ni pendant la cuisson, ni pendant le refroidissement des braises. La deuxième règle, c'est de briefer vos invités. Personne ne donne rien sous la table. Mettez plutôt à disposition une gamelle avec ses friandises habituelles pour que les invités puissent le gâter sans aucun risque. Et enfin, le point le plus critique, sécurisez vos poubelles. Un chien attendra que tout le monde dorme pour les fouiller. Les os et les graisses doivent aller dans une poubelle extérieure, non accessible. Et si malgré tout, vous le voyez engloutir un pic en bois ou un os, ne le faites surtout pas vomir pour éviter de déchirer son œsophage. Appelez tout simplement directement le vétérinaire de garde.
0: Donc, le chien ne doit jamais avoir accès au périmètre autour du barbecue, ni pendant la cuisson, ni pendant le refroidissement des braises. Et chaque invité doit suivre la règle « ne rien donner ». Jeff Panaclock ce soir au Zénith de Nantes. Et puis, il se passe des trucs aussi du côté des Halles de Méhant-Painouette, vous savez, à Saint-Naz. Les immanquables du week-end, c'est dans une poignée de secondes avec Hervé Marchioni, juste après Marc Lavoine.

0: Et à 7h10 sur votre radio, ici Laure Océan, Hervé Marconi vous propose de faire un tour sur les idées de sortie à faire ici en Loire-Atlantique et Vendée.
1: Jeff Panaclock est ce soir au Zénith de Nantes. Préparez-vous à entrer dans un monde où l'humour flirte avec l'absurde et surtout la ligne rouge, surtout avec Jean-Marc.
2: Bonsoir Christophe, tout le monde t'applaudit Christophe. 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Bienvenue tout seul Christophe.
3: Ouais ?
2: On a galéré bien tout seul. T'as acheté ta glace tout seul. 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Allez là, on sous la gueule en plus. Où je me faire ? T'as honte ou c'est ta maîtresse ? Donc c'est à toi qui refais la culasse ?
3: Jean-Marc !
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3: Ça fait longtemps que vous êtes ensemble ?
4: 25 ans.
2: 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T'as un truc à te reprocher ? Vous vous êtes engueulé avant de venir ? 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
2: Vous en avez combien ?
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0: Et on remonte la Loire, Hervé, direction Saint-Nazaire.
1: On s'arrête au hall de Méan-Pinouët qui accueille le festival Bouge dédié au hip-hop et aux cultures urbaines qui revient cette année pour la 16e édition. Concerts, démonstrations et initiations de sports tels que le feat hand, c'est du hand ludique, le double dutch, c'est du saut à la corde de compète et puis des shows de danse sans oublier les concerts et le DJ set. À partir de 15h30 et jusqu'à 1h du matin au hall de Méan-Pinouët, 106 rue de Trignac à Saint-Nazaire, le festival Bouge est ouvert à tous. L'entrée est à prix libre, bar et restauration sur place. Et comme le soleil est de retour, autant continuer à faire grimper la température de quelques degrés avec Pic Monçon, une soirée musicale goupillée par le comité des fêtes de Pouzauge dans le Bocage vendéen, avec Beau Village Record, groupe de musique et DJ originaire de Pouzauge. Loin des décibels tonitruants des dance floors, une ambiance plutôt cosy, cool, autrement dit chill quoi, assurée, restauration chaude et buvettes sur place à partir de 18h au parc du Colombier de Pouzauge.
0: Ouais, je vais me moquer de vous Hervé, on dit chill pour être cool. J'annonce comme ça, je vous le glisse un jeudi de la semaine prochaine. Eh bien, nous allons vous offrir des places aussi pour les plus grands parcs de Vendée. Oui, oui, oui, toutes vos sorties prises en charge par votre radio ici, Loire-Océan. Calogero pour vous ce matin, un jour au mauvais endroit.

0: On vous dit que vous faites 40 alors que vous avez 41. Bon, ne vous vexez pas, c'est pas facile en fait de donner un âge. La preuve avec les humoristes de l'humour en tube qui galèrent eux aussi. On les retrouve juste avant le retour de votre actu locale à 7h.
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0: Et dans l'humour en tube ce matin, Fred Ballard s'attaque à un sujet vraiment très délicat, l'âge avec ses humoristes.
6: Hippolyte vient d'avoir 24 mois.
7: Ah ben non, il a 2 ans, c'est un gosse, pas une tonne de Savoie.
8: Oui, c'est très bizarre, hein. Pour les enfants en bas âge, comme pour le comté ou le Saint-Nectaire, on compte en mois, vu que comme le fromage, le bébé s'apprécie mieux quand il a quelques mois d'affinage. Mais bonne nouvelle pour Julie Conti, une fois adulte, on ne compte plus les âges en bois.
9: Je prends de l'âge, là, il n'y a pas longtemps, j'ai fêté mes 30 balais. Et oui, à 30, on commence à compter en balais. 30, c'est les balais. Oui, j'ai remarqué ça. Chaque dizaine, c'est un terme. 30, c'est les balais. 40, c'est les piges. 50, c'est les berges. Et à 60, c'est le printemps. Alors là, on compte en saison, on n'en peut plus.
8: Ben oui, c'est plus poétique de fêter ses 95 printemps, même si on a pigé que ça commençait à sentir le sapin et qu'on préférerait avoir les 30 balais d'Adèle Fugazi. L'âge, c'est dans la tête. Et puis, l'avantage, c'est que quand on aime, on ne compte pas. Hein, c'est ce que Thomas Angelvie a pu vérifier en papotant avec son public.
10: Vous avez combien d'écarts?
11: Je sais même pas. Je connais pas son âge.
10: Et vous êtes meilleur ami depuis 10 ans?
11: Tout ce que je peux te dire, c'est que je l'ai rencontré, j'étais majeure et j'avais 18 ans, il en avait 14. Je suis incapable.
10: Alors,
11: C'est juste que j'ai la flemme de calculer.
10: Ah ouais!
11: Et comme son âge, il change tous les ans.
10: Non! C'est hyper rare.
8: Mais oui, c'est tout le problème, hein, avec ce concept débile de temps qui passe, c'est qu'à force, il y en a qui arrivent peu à suivre. Mais bon, la bonne nouvelle, c'est que l'humour n'attend pas le nombre des années. De 24 mois à 107 printemps, marrons-nous vivants.
0: C'est clair, et puis surtout, évitons de parler d'âge. De toute façon, c'est dans la tête, on s'en fiche. On remercie Rose qui nous a envoyé énormément de photos. Merci beaucoup Rose, c'est vraiment chouette. Petit retour en fait sur cette grosse soirée organisée par votre radio ici Loire-Océan à Carquefou, à côté de Nantes. Donc soirée spéciale Elmer Footbeat. Et franchement, c'est un super retour. On est ravis, on a été trop contents de partager ce moment avec vous.
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0: Et à 7h, vous écoutez votre radio locale, ici Loire-Océan. Vendredi 12 juin, l'info d'ici, Nicolas Creusel.
12: Un océan d'émotions depuis l'annonce hier de la mort de Charlie Dalin, héros du dernier Vendée Globe. Le skipper a été emporté par le cancer qui le rongeait déjà lors de la course et qu'il avait révélé en octobre dernier. Charlie Dalin n'avait que 42 ans, mais déjà il venait à point un palmarès impressionnant.
13: Charlie Dalin a tiré ses premiers bords au Havre, sa ville natale, et de cœur, rêvant devant les bateaux de la Transat Jacques Vabre, qu'il remporte en 2019, après déjà un beau palmarès, notamment 5 fois sur le podium de la solitaire du Figaro. Il s'élance un an plus tard dans le Vendée Globe, premier sur la ligne d'arrivée, mais deuxième au classement après Yannick Bestaven. Beau joueur.
14: Je pense que le Vendée Globe m'a changé. C'est tellement fort en émotion, arriver avant le second, c'est chose faite. Après, voilà, il y a des compensations qui rentrent en jeu. Il n'y a pas de débat, il n'y a pas de polémique, c'est normal.
13: Après cette première arrivée au Sable d'Olonne, Charlie Dalin n'a qu'un objectif, remporter pour de bon cette course. Ce matin de janvier 2025, c'est chose faite.
15: Je suis l'homme le plus heureux du monde aujourd'hui, c'est sûr. J'ai jamais vécu ça, j'étais tellement heureux de franchir cette ligne avec la lumière du jour qui pointait. C'était un moment fabuleux, c'est de loin ma plus belle ligne d'arrivée de toute ma carrière. Mais vraiment de loin, quoi.
13: Dalin le pudique laisse ce jour-là percer son émotion. Rares alors sont ceux qui sont au courant du mal qu'il ronge. En octobre suivant, il le dévoile.
16: Des mots comme tumeur, cancer, j'ai un peu du mal à les prononcer. Je préfère dire voilà, la maladie ou alors ce truc. C'est vrai que c'est des mots qui sont encore difficiles pour moi.
13: Le marin lâche la barre de son bateau pour se consacrer à sa guérison. Dans son livre « La force du destin », il écrivait « je n'ai guère profité de ma victoire.
12: Des mots déchirants qui, Yves-René Tapon, aujourd'hui prennent évidemment tout leur sens.
0: Et depuis hier, c'est une pluie de réactions et d'hommages.
12: Le président Emmanuel Macron salue un marin immense, un courage rare et une lumière au large. Pour le maire des Sables d'Olonne, Nicolas Chénéchaud, Charlie Dalin marque à jamais l'histoire des Sables, de la course au large et du sport. Alain Leboeuf, le président du conseil départemental de Vendée, et président du Vendée Globe, salue lui l'empreinte indélébile dans l'histoire de la course que va laisser Charlie Dalin. D'autres hommages aussi, les grandes dates de sa carrière trop courte, les exploits de Charlie Dalin en vidéo, tout ça c'est sur le site et l'appli ici à la page Loire-Océan. Mon œil aussi humide hein, ce matin, l'œil de David Ossiou qui saluera Charlie Dalin dans une dizaine de minutes. Et puis à 8h moins le quart, nous serons en direct avec le journaliste Didier Ravon, ami de Charlie Dalin, avec qui il avait donc écrit ce livre dans lequel il a révélé son cancer en octobre dernier.
0: Ici matin, 7h03 à Nantes, après les coups de feu mortels de ces dernières semaines, la police municipale voudrait être armée.
12: Oui, le narcotrafic gangrène certains quartiers de la ville. 4 morts par balle, dont un adolescent de 15 ans en à peine plus d'un mois. Et des policiers municipaux qui sont en première ligne mais se sentent vulnérables. D'où cet appel relayé par le syndicat Force Ouvrière. Appel à débrayer et à se rassembler cet après-midi entre 15h et 17h devant l'hôtel de ville. Dans l'info d'ici Loire-Océan, à 7h30 tout à l'heure, vous entendrez des policiers municipaux nous livrer leurs sentiments. Et en attendant, qu'en pensent les Nantais ? Yann Denecher, vous êtes allé à leur rencontre à proximité de ces quartiers sous tension.
17: Nous sommes à la Haluchère, proche des quartiers où ont eu lieu les récentes fusillades. Très peu de riverains souhaitent donner leur avis. Valérie habite le secteur. Elle est plutôt favorable au port d'armes pour la police municipale.
18: Bah, ils ont raison parce qu'à un moment, il y en a marre de se faire taper dessus, quoi. Ça devient nécessaire. Mais bon, faut vraiment qu'ils le fassent vraiment en légitime défense. Faut pas non plus que ça devienne un massacre. Faut des formations parce que on peut pas non plus avoir une arme comme ça sans être formé, quoi.
17: Lionel, lui, n'est pas du même avis.
19: Est-ce que c'est pas trop dangereux, les armes? C'est dangereux quand même, hein. On ne sait pas à qui on la donne, l'arme. Hein. Ce qu'il a dans la tête, on ne sait pas. Vaut mieux pas armer.
17: Mais l'utilisation de ces armes à feu sera très réglementée, assure Fabrice Monoury, policier municipal et membre du syndicat Force Ouvrière.
20: Alors, on ne va pas être des cow-boys. Il faut savoir en fait qu'on a une formation qui est extrêmement et très stricte. On est très bien encadré. On a des formations où l'ensemble en fait, des recyclages en fait, sont présents. Donc, non, il n'y a pas, franchement, il n'y a vraiment pas à se faire des nœuds au cerveau par rapport à cette formation et à cet armement qui, tôt ou tard, j'espère, en fait, arrivera.
17: C'est d'ailleurs cette formation que viennent de suivre 16 policiers municipaux de Saint-Nazaire, autre ville de gauche. Ils ont reçu leur arme le mois dernier.
12: Yann Denecher et la mairie à Nantes que nous avons contactée n'a pas souhaité nous répondre au micro, mais nous précise que le sujet fait l'objet actuellement de discussions dans le cadre du dialogue social. Aujourd'hui, la police municipale à Nantes, c'est 230 agents, un effectif qui a doublé lors du précédent mandat. Toujours à Nantes, la discothèque Le Moda en centre-ville fermée pour 2 mois, décision du préfet après plusieurs incidents. Le dernier en date, c'est un blessé par balle fin mai dans la rue à proximité de l'entrée de l'établissement. Et ça fait des mois que les riverains dénonçaient des nuisances sonores et des actes de violence en pleine rue. Ils avaient d'ailleurs prévu de manifester demain matin pour demander la fermeture du Moda. La mairie de La Roche-sur-Yon dénonçait une intrusion violente dans les locaux du pôle associatif hier. 4 personnes ont pris pour cible le centre LGBT et le planning familial. Une salariée a été violemment bousculée. Des propos homophobes et anti-avortement ont été scandés. La ville va porter plainte.
0: Nicolas, la maternité de Fontenelle-Comte va-t-elle bientôt fermer ?
12: C'est en tout cas ce que croit savoir le maire de la commune, Ludovic Ogbon. Il se base sur un projet hospitalier de territoire pour les 10 prochaines années en Vendée. Un document qui, selon lui, prévoit de transformer la maternité en centre périnatal de proximité. Il promet de se battre pour que ce ne soit pas le cas. Et l'inquiétude, du coup, elle est relayée également par les personnels, à l'image de Brice Lamy, représentant de la CFDT à l'hôpital de Fontenay.
21: Nous avons des craintes, l'idée plane depuis longtemps sur une éventuelle fermeture du service de maternité. Maintenant, des questions se posent quand même depuis quelques années. Pourquoi cette chute vertigineuse du nombre de naissances ? Il y en a 400, 450 ? Alors que nous étions à beaucoup plus que ça il y a encore 2-3 ans. Nous augmentons le risque pour chaque femme qui souhaite accoucher. Déjà, nous avons la chance d'avoir une maternité à taille humaine. Toutes les femmes qui accouchent à Fontenay sont heureuses d'avoir du temps avec le personnel. Est-ce que la maternité de La Roche-sur-Yon sera capable d'absorber le volume ? Bonne question. Doit être à peu près équivalent avec une heure de Fontenay-le-Comte. Le personnel, que va-t-il devenir ? Aucune question. Il y a un problème médical quand même aussi, donc manque de médecins, manque de moyens médicaux. Ça aide pas non plus à pouvoir subvenir à toute l'activité nécessaire. Si la maternité ferme, les gens seront moins enclins à venir s'installer sur le secteur.
12: Et contacté par ICI Loire-Océan, la direction du groupe hospitalier assure que cette fermeture n'est pas à l'ordre du jour. Martine Naï, condamnée la semaine dernière à la réclusion criminelle à perpétuité pour l'enlèvement et le meurtre de Jonathan Coulon, c'était il y a 22 ans dans un centre de vacances à Saint-Brévin. Martine Naï fait appel de ce jugement. Ce pédophile allemand, déjà condamné pour 3 meurtres et 9 agressions dans son pays, a toujours nié toute implication dans la mort de Jonathan. Il y aura donc un deuxième procès dans cette affaire. Le foot avec le début de la Coupe du Monde. Le Mexique a battu l'Afrique du Sud 2-0 hier en match d'ouverture. Les Bleus s'entraînent en public aujourd'hui sous 35 degrés. Et puis Sam Goodchild, toujours en tête de la Vendée Arctique, cette course qualificative pour le prochain Vendée Globe. Il fonce vers les Sables d'Olonne et le symbole est fort puisqu'il navigue sur le bateau avec lequel Charlie Dalin avait remporté le dernier Vendée Globe.
0: 7h07.
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0: Si je regarde les radars météo, je vois ces passages nuageux, épais, gris avec de la bruine ce matin. Mais l'anticyclone arrive pour cet après-midi. Ça veut dire de belles éclaircies avec une remontée des températures. En attendant, il fait plutôt doux quand même ce matin, entre 12 et 16 degrés. On a 13 degrés du côté de la Roche-sur-Yon. On a 14 à Beaupro, Le Gé, 15 à Varade, 16 à Nantes ou encore à Beauvoir-sur-Mer. La température de l'eau à Pornic au niveau de la plage de la Source est de 18 degrés. Et les températures pour cet après-midi entre 22 et 25 degrés. Sur la route, pour le moment, ce sont les premiers ralentissements qui se mettent en place aux abords du périphérique nantais.
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0: Et on démarre avec une chanson française, parce qu'on aime ça, la chanson française, ici. C'est Philippe Lafontaine, Cœur de loup.

0: Ici matin, 7h12.
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0: Aujourd'hui, nous sommes vendredi. Vous n'avez pas remarqué comme c'est beau comme mot? C'est doux, vendredi. Ça sonne tellement bien. On aime tellement être cette journée. Ici, Loire-Océan, dernier réveil de la semaine. Ensemble, premier pour d'autres qui commencent leur semaine debout. Nantes, Noirmoutier, Saint-Jean-de-Mont. Et je vous mets au défi ce matin.
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0: Ah, le blind test.
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0: Je vais vous faire écouter des extraits de films, humoristes, chansons, extraits de génériques aussi, films, séries. À vous de retrouver deux extraits sur trois pour remporter cette carte cadeau d'un montant de 50 euros. Attention, extrait.

0: vous êtes fan du petit écran, exactement, des jeux télévisés, normalement, c'est bon pour vous pour cette carte cadeau d'un montant de 50 euros. 02 40 73 6000, ça c'est le numéro à composer.
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0: Ici Matin, c'était Ricard sur votre radio Ici Loire-Océan.
4: Et comme nous, ici en Loire-Atlantique et Vendée, David Ossiou, vous êtes ému vous aussi de la disparition de Charlie Dalin, qui a donc été emporté par un cancer à l'âge de 42 ans. Après sa victoire dans le dernier Vendée Globe, Charlie Dalin avait révélé avoir fait ce tour du monde alors qu'il était malade. Et effectivement, cette maladie qu'il a donc emportée.
5: Charlie Dalin n'était peut-être pas le patient modèle. Le patient modèle, en octobre 2023, quand les médecins découvrent une tumeur de 15 cm, aurait posé ses sacs, annulé la transat Jacques Vabre d'abord, puis le Vendée Globe, et écouté sagement son corps. Charlie Dalin, lui, a pris le départ quand même, avec une alarme sur son téléphone pour ne pas oublier son comprimé d'immunothérapie. On pourrait y voir de l'inconscience, certains le diront, c'est leur droit. Sauf que ses médecins lui avaient donné le feu vert et qu'il avait posé la question directement, sans esquiver. Si ce n'est pas raisonnable, je ne pars pas. On lui a dit que c'était possible, alors il est parti. Ce qu'il raconte ensuite, c'est peut-être la chose la plus étrange et la plus belle de cette histoire. En mer, seul à soigner le bateau et sa maladie, il a oublié le cancer. Il l'a tellement oublié qu'il a réalisé un record absolu, 64 jours pour faire le tour du monde. Jamais personne n'avait bouclé le Vendée Globe aussi vite, en solitaire, sans escale et évidemment pas dans cet état. Dalin, c'était juste l'homme qui voulait vivre sa vie. Depuis hier matin, tout le monde salue son courage, mais lui disait qu'il voulait surtout porter le message que la vie ne s'arrête pas. Avant d'ajouter quand même, mais c'est différent pour chaque cancer. Pas un héros donc qui donne des leçons, un homme qui savait ce qui était possible pour lui. Ce n'est pas l'éloge de l'imprudence, c'est le portrait d'un homme qui a choisi de vivre ce dont il rêvait depuis toujours, au moment exact où la vie devenait incertaine. Certains diront, c'était de la folie, mais pour d'autres, c'est exactement ça, vivre. Vivre pour le meilleur, comme dans la chanson.

0: Cécile Warosson, ici matin, 7h20. Chaque jour, j'ai le plaisir de recevoir une entreprise d'ici, de Loire-Atlantique et de Vendée. Et ce matin, je reçois le président d'Altin, c'est Alban Lapierre. Bonjour Alban.
1: Bonjour.
0: Vous êtes donc spécialisé dans l'efficacité énergétique des bâtiments. En général, vous allez pouvoir nous expliquer tout ça. Et vos clients sont essentiellement professionnels.
1: Absolument.
0: Donc ça veut dire quoi en fait l'efficacité énergétique des bâtiments en général ?
1: Alors l'efficacité énergétique des bâtiments, c'est aider nos clients, donc des collectivités territoriales, des entreprises, les acteurs du territoire d'une manière générale, à réduire leur consommation d'énergie, donc à réduire leur facture énergétique, à rendre leur bâtiment plus résilient, plus économe en émissions de gaz à effet de serre, et puis le rendre plus confortable également. Et ça, avec des moyens qui sont en particulier la rénovation énergétique, évidemment des bâtiments, rénovation thermique, isolation, remplacement des systèmes de chauffage, de climatisation, etc. La mise en œuvre d'énergies renouvelables, hein, donc on parle de solaire photovoltaïque, de solaire thermique, de géothermie, etc. Et puis, on en parle pas mal depuis quelques semaines, quelques mois, c'est électrifier les usages, en particulier dans le bâtiment. Donc évidemment, la promotion des pompes à chaleur en particulier, et puis l'électrification des usages de la mobilité, les bornes de recharge en particulier.
0: Alban Lapierre, je vous entends parler d'isolation thermique. Là, on entend que les températures vont de nouveau augmenter. Ouais. Il y a eu aussi une vague de chaleur il y a quelques semaines de ça. On pense bien sûr au collège, au lycée. Pourquoi c'est pas aussi efficace en isolation? Alors
1: c'est très efficace si on le fait, effectivement, le leitmotiv c'est la rénovation évidemment thermique, donc venir isoler les bâtiments, donc venir rapporter des isolants en façade, remplacer les menuiseries extérieures, mettre en place des brises soleil pour faire en sorte que finalement la chaleur n'entre pas dans le...

0: dans le bâtiment, rénover les systèmes de climatisation ou de rafraîchissement en particulier. Donc là, on parle effectivement des écoles, on parle des collèges, des lycées, on parle des hôpitaux, on parle des EHPAD également, avec des populations qui sont plus sensibles à la chaleur que d'autres ou qui ont moins le moyen de se mettre en télétravail ou en tout cas d'aller travailler ailleurs. Donc là, en fait, c'est rénover. Donc là, on parle des villes. On parle des départements, des régions.
1: Qui doivent évidemment financer.
0: Et qu'ils font. Ils le font évidemment. Il y a des grosses campagnes de réhabilitation. Il faut un petit peu de temps et pas mal de moyens, effectivement, pour pouvoir aboutir à la rénovation de tous les bâtiments dont on parle.
1: Et parmi toutes les solutions que vous utilisez, il y a le bois. Parce que, en fait, ici, il y a une grande filière bois dans la région.
0: Oui, une belle filière de bois avec tous les acteurs qui s'assemblent pour cette filière. La production forestière, évidemment, les exploitants forestiers, les transformateurs, les industriels de la transformation du bois, et puis après les installateurs, évidemment. Donc le bois sert à la construction, hein, c'est un matériau très noble et très biosourcé pour la construction, pour la réhabilitation également. Et puis le bois sert comme combustible de chauffage en particulier, donc beaucoup dans les communes en particulier de Loire-Atlantique, pas mal de petits réseaux de chaleur qui viennent alimenter les bâtiments publics en particulier.
1: Et là, je vous entends parler du bois, mais on peut aussi se poser la question par rapport à la ressource du bois.
0: Oui, la ressource du bois. Alors en France, on a vraiment de la chance. Il y a de la ressource en bois et on a des forêts qui sont correctement gérées. Donc tout ce qui est prélevé dans la forêt est replanté finalement pour faire en sorte que les forêts soient durables et durablement exploitées.
1: Altine, donc à Nantes, une entreprise spécialisée dans l'efficacité énergétique. Merci beaucoup Alban Lapierre d'être venu jusqu'à nous pour nous présenter votre entreprise parce qu'on est fiers des entreprises d'ici. On joue avec Karine de Nantes dans un instant. Au blind test.
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1: Et on joue au blind test ce matin avec Karine de Nantes. Bonjour Karine.
6: Bonjour à toute l'équipe.
1: À la clé pour vous Karine ce matin, une carte cadeau d'un montant de 50 euros. Je vous propose Karine qu'on réécoute le blind test.
6: Parfait.
1: Allez, c'est parti.
6: Allez.

0: Et vous savez quoi, Karine, j'entends à votre sourire que vous avez déjà les bonnes réponses. Allez-y, je vous écoute.
1: Alors, je vous propose, donc en premier, chiffre et des lettres.
0: Ouais, bonne réponse.
1: Ensuite, Koh-Lanta.
0: Bien sûr, Annie de Denis, hein.
1: Ah bah c'est ça. Et puis pour finir, Interville.
0: Mais c'est parfait, mais
2: j'ai envie de dire, moi, le compte est bon.
0: Et le compte est bon, très bien. On continue dans les jeux télévisés. Merci beaucoup, Karine. Félicitations, c'est pour vous les 50 euros.
1: Ah bah je les prends, il n'y a pas de soucis.
0: Ah bah j'imagine bien. Vous savez quoi, on ferait pareil que vous si on pouvait les avoir. Vous faites quoi aujourd'hui, Karine?
1: Eh bien aujourd'hui, je travaille.
0: Eh bien vous faites quoi dans la vie?
1: Eh bien, je suis auxiliaire de puriculture.
0: Ah, trop
1: et
0: bien.
1: Je travaille au CHU de Nantes.
0: Ok, d'accord, avec les petits loulous.
1: Ouais, c'est ça, trop chouchou.
0: Oh ouais, trop chouchou. Bah, c'est pour ça que vous êtes toutes douces, ça vous va bien.
1: Ah, oh, c'est gentil comme tout, merci.
0: On vous embrasse bien fort, Karine. Passez une excellente journée. Et bravo pour les 50 euros, félicitations.
1: Oh, super, un grand merci à tout le monde.
0: Merci, à bientôt, Karine. Mais ça se passe comme ça sur votre radio ici.
2: C'est très bien,
0: de bons moments. Mais oui, on ne change rien. Allez, Michel Berger.

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0: L'info d'ici Loire-Océan qui revient dans les prochaines minutes avec vous, Nicolas Creusel. Et on va revenir sur ce mouvement de grogne des policiers municipaux nantais.
2: Oui, certains vont débrayer cet après-midi pendant 2 heures pour demander leur armement. Ils se sentent vulnérables sans armes létales alors que la violence est montée d'un cran à Nantes ces dernières semaines avec le narcotrafic, des épisodes de tirs en plein jour et 4 morts en à peine plus d'un mois. Témoignages de policiers municipaux à suivre juste après le tour de l'actu en France et dans le monde à 7h30. C'est le 90 secondes et le retour de Cyril Ardo. Les obsèques de Liana cet après-midi.
3: Une cérémonie laïque ouverte à tous, suivie de l'inhumation dans la plus stricte intimité familiale. Les obsèques de la petite Liana se déroulent cet après-midi à Fleurance, dans le Gers. Une semaine après la découverte de son corps, l'association des maires du département appelle à mettre les drapeaux en berne. Bernadette Chirac inhumée cet après-midi au cimetière du Montparnasse à Paris, une semaine après le décès de l'ancienne première dame de 93 ans. La cérémonie a lieu à 2 pas de la chapelle où elle avait épousé Jacques Chirac. Plus de 120 victimes identifiées, 900 000 photos et vidéos retrouvées dans des ordinateurs. 4 hommes condamnés pour des viols sur mineurs et pour détention d'images pédopornographiques. Des peines de 6 à 16 ans de prison ont été prononcées par la cour d'assises d'Orléans. Les pesticides seront-ils bientôt autorisés en Europe pour une durée de 25 ans contre 10 à 15 ans actuellement? Le Conseil européen se prononce aujourd'hui sur un texte qui va en ce sens. Un projet dangereux pour la santé publique et l'environnement, selon un collectif de médecins et de scientifiques qui demandent à Emmanuel Macron de bloquer cette réforme. 500 000 élèves attendent actuellement devant les portes des lycées. C'est la nouvelle épreuve anticipée du bac de mathématiques pour les premières générales et technologiques de 8h à 10h après celle de français hier. Et puis la première victoire dans ce mondial de foot est donc mexicaine. Victoire de l'un des 3 pays hôtes, 2-0 sur l'Afrique du Sud hier soir. La France joue quant à elle mardi soir face au Sénégal.
2: Et ce sera à vivre en direct, évidemment, sur Ici Loire-Océan. Merci Cyril Ardo et rendez-vous à 8h30 dans l'info d'Ici Loire-Océan. Maintenant, ce débat relancé à Nantes. Faut-il armer la police municipale? La majorité de gauche ne l'a jamais voulu, mais des policiers le réclament après 4 épisodes de tirs mortels sur fond de trafic de drogue et en à peine plus d'un mois. Et alors que la violence est donc clairement montée d'un cran ces dernières semaines à Nantes, dans certains quartiers. Le syndicat FO appelle d'ailleurs les policiers municipaux à débrayer tout à l'heure entre 15h et 17h et à se rassembler devant l'hôtel de ville. Céline Loiseau, vous avez rencontré 2 policiers municipaux membres de FO.
4: Voilà plusieurs années que certains agents veulent être équipés d'une arme létale, notamment récemment après des tirs à Pierre-Mille. Mais là, un cap a été franchi, selon Céline Perret-Marty, déléguée Force ouvrière.
5: Aujourd'hui, on est sur une succession de 4 faits. On n'est plus sur des tirs qu'on a déjà pu voir dans des bâtiments ou des tirs qui blessent. On est sur des tirs qui tuent.
4: La semaine dernière, quartier de la Beautière, quand un homme est tué peu après midi par un commando, les policiers municipaux se trouvaient non loin du lieu du drame.
5: Si l'événement survient alors que les collègues sont sur place ou qui contrôle le potentiel tireur, là effectivement on aura les moyens de nous protéger et de protéger les personnes qui seront à proximité. Oui.
4: Il y a encore peu, la police municipale faisait des patrouilles dans certains quartiers le matin, la police nationale mieux équipée intervenant l'après-midi. Désormais c'est fini à la Beautière, à la Halvec ou à Port-Boyer, d'après le brigadier chef Fabrice Monoury, 25 ans de police municipale à Nantes.
6: En fait il y a des secteurs sur lesquels on ne va plus parce qu'on sait que c'est suffisamment et largement dangereux. C'est un peu dommageable de laisser ces secteurs à l'abandon le temps d'un instant.
5: Et si vous étiez armé, ça serait différent selon vous?
6: Oui, on peut riposter si jamais en fait il arrive quoi que ce soit. Encore une fois, dans un cadre légal extrêmement strict.
4: Avec une formation obligatoire à suivre, puis des remises à niveau.
2: Céline, aujourd'hui les policiers municipaux sont équipés à Nantes d'une matraque et d'un pistolet à impulsion électrique, mais la mairie socialiste a toujours refusé donc de leur donner une arme létale, et pour les 2 syndicalistes que vous avez rencontrés, c'est incompréhensible.
4: Pour Céline Perret-Marty, la mairie n'avance pas de véritable raison à ce refus.
5: Peut-être une raison tout simplement personnelle, une conviction personnelle. Après on a tous le droit effectivement d'avoir nos opinions et de faire des choix.
4: Mais pour elle, la situation s'est franchement tendue ces dernières semaines.
5: La problématique c'est que là ça met quand même en question la potentielle, enfin la vie des collègues, celle peut-être aussi d'usagers en fonction de ce qui pourrait intervenir. Donc c'est une prise de conscience qui ne se fait pas, qu'on ne comprend pas.
4: Elle et son collègue Fabrice Monoury disent comprendre, d'autant moins qu'à Saint-Nazaire, le maire, également de gauche, vient d'armer sa police municipale. Pourtant, il y était opposé, mais David Samzin a justifié cette évolution par une augmentation de la violence.
6: Il faut arrêter le dogme, en fait, droite-gauche. Il semblerait que les élus, en fait, de gauche, comme à Saint-Nazaire, préfèrent effectivement assurer la sécurité des agents que plutôt, effectivement, d'avoir un drame.
4: Et selon Fabrice Monoury, ce serait un vrai plus pour recruter.
6: On a des jeunes, en fait, aujourd'hui, qui, au-delà, en fait, du salaire, c'est l'armement qui revient en premier lieu.
4: Aujourd'hui, la police municipale de Nantes compte environ 230 agents, un effectif qui a doublé au cours du précédent mandat.
2: Et contacté, la mairie de Nantes n'a pas voulu nous répondre en interview, mais nous précise que le dialogue social est en cours. Céline, vous l'évoquiez à l'instant avec vos interlocuteurs, le débat, il est aussi politique, éminemment politique. William Aucan, le chef de file de la France Insoumise, nous a rappelé qu'il était fermement opposé. Ses missions de la police municipale relèvent, les missions de sécurité relèvent avant tout de la police nationale et de la police judiciaire, formée, équipée et mandatée pour cela, dit-il, pour justifier le non-armement. En revanche, l'opposition de droite, elle, tient un tout autre discours. Foulque Chambardelot nous indique qu'il sera présent cet après-midi au rassemblement des policiers municipaux nantais pour les soutenir.
0: Dans l'actualité également ce matin, évidemment, Nicolas, c'est l'immense émotion après la mort de Charlie Dalin.
2: Et oui, nous reviendrons dans les prochaines minutes sur la disparition à 42 ans du dernier vainqueur du Vendée Globe, emporté par un cancer.
0: 8h25, bonjour Bruno.
7: Oui, bonjour.
0: Vous êtes à Orvault et le ciel est gris, j'imagine, à Orvault ce matin. On est à proximité de Nantes.
7: Ah oui, le ciel est gris, ouais. J'étais étonné ce matin, je pensais avoir un ciel bleu comme ces jours-ci, mais...
0: Vrai, c'est surprenant, mais là il y a une grosse masse nuageuse qui traverse actuellement donc l'ouest de la France, avec même de la bruine, hein. Il peut y avoir un peu d'humidité quand même ce matin, mais normalement l'anticyclone arrive et on devrait avoir des éclaircies prévues pour cet après-midi, et une hausse des températures, et d'ailleurs il fait pas trop frais ce matin, il fait plutôt bon. Vous avez combien à Orvault là?
7: Ouais, non, là, il fait 16 degrés. Ouais,
0: et oui, il fait déjà 16 degrés, donc c'est plutôt pas mal. Et puis, cet après-midi, entre 22 et 25 degrés. Merci beaucoup, Bruno.
7: Merci.
0: On vous souhaite de passer une excellente journée.
7: Merci, pareillement. Au revoir.
0: Merci, au revoir. Et c'est plutôt calme sur les routes actuellement, Loire-Atlantique et Vendée. Vous êtes peut-être en télétravail aujourd'hui.
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0: Allez, on va repenser à notre toute première fois avec Jeanne Masse.

0: 8h-20 au réveil de votre radio ici.
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0: Et si c'est votre toute première fois ici, on parle de tout ce qui se passe en Loire-Atlantique et Vendée. Et je peux vous dire qu'il y en a des choses atypiques. Nantes, par exemple, c'est la seule ville où on peut être pilote d'un éléphant de 12 mètres de haut et de 16 mètres de long. Une machine, donc made in Nantes. Bravo à Jean-Claude. Ouais, c'est lui qui pilote ce géant de 50 tonnes depuis déjà 10 ans. Et puis ici, vous en apprenez aussi toujours plus avec le pourquoi des choses de Lucie Messec. Et Lucie, ce matin, vous évoquez une chanteuse, une grande dame et une histoire triste aussi à Nantes.
3: Une grande dame qui a certainement écrit l'une des chansons les plus touchantes que vous ayez entendues sur Nantes. Et je vais vous apprendre que la rue de la Grange-aux-Loups à Nantes s'appelle comme ça grâce à cette chanson dont on parle aujourd'hui.

l'avez compris, cette chanson, c'est Nantes, de Barbara. Mais alors, quel est le lien entre la fameuse interprète de L'Aigle Noir et la ville de Nantes? Eh bien, c'est une histoire aussi triste que la chanson le laisse présager. L'histoire d'une femme venue dire adieu à son père après des années d'absence. Une chanson qui s'inspire d'une histoire vraie, la première fois où la chanteuse a mis les pieds à Nantes. Elle vivait à Paris quand elle a appris par téléphone en décembre 1959 que son père, cet homme qui l'avait tant violentée et qu'elle n'avait pas revu depuis 10 ans, était mort à Nantes, la ville dans laquelle il vivait. Non.

0: voyage.
1: Elle est alors venue pour ses obsèques, sa première fois dans cette ville. Ce moment douloureux de vie lui a inspiré la chanson Nantes, dans laquelle son père vivait. La rue de la Grange-aux-Loups, qui n'existait pas, c'est une invention de Barbara. Ma

0: Une invention qui a fait venir beaucoup de fans de Barbara curieux. Alors, la ville de Nantes a décidé de faire exister cette rue pour de vrai. En 1986, c'est Barbara elle-même qui est venue l'inaugurer. Collée à cette rue de la Grange aux Loups, aujourd'hui, se situe le square Barbara, dans lequel il y a une statue représentant la chanteuse. L'allée Barbara n'est pas très loin. En fait, grâce à ça, Barbara est à jamais liée à Nantes.
1: On en apprend toujours plus avec le pourquoi des choses de Lucie Miossec. Dans les prochaines minutes, Nicolas Creusel, oui. Impossible de ne pas revenir ce matin sur la disparition de Charlie Dalin.
2: Non, c'est d'ailleurs à la une de l'équipe l'océan de larmes avec le visage de Charlie Dalin, par exemple, pour vous mesurer l'émotion que cette disparition suscite. Le dernier vainqueur du Vendée Globe, emporté par un cancer à 42 ans, cancer qu'il avait révélé dans un livre en octobre dernier. Ce livre, il l'a coécrit avec le journaliste Didier Ravon qui nous rejoint en direct dans 3 minutes. Juste après,
1: Stilto, faut que tu m'aimes.
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0: Et on a un problème technique sur votre radio ici, Loire Océan. Non, on va pas passer Sting tout de suite. Non.
1: En fait, on n'arrive pas à joindre. Exactement. Pour être France.
2: Il n'est pas technique, vraiment le problème. Il est surtout téléphonique. Nous n'arrivons pas à joindre Didier Ravon pour nous parler de Charlie Dalin. Donc, on espère l'avoir dans quelques instants, Julie. En attendant, peut-être effectivement.
0: En attendant, moi, j'avais envie de revenir sur cette soirée exceptionnelle qu'on a vécue ensemble hier à Carquefou. À Carquefou, où il y avait une émission spéciale que vous avez peut-être vécue d'ailleurs depuis Carquefou ou encore avec votre poste radio ou via l'application ICI, émission spéciale avec tous les invités de Jean-Jacques Lester de 17h à 19h, puis ce fameux showcase entre 19h et 20h de ce groupe mythique 40 ans de carrière. D'ailleurs, ils seront prochainement le 26 juin donc pour un grand concert gratuit aussi à Nantes. Oui, c'était sympa, c'était vraiment chouette de pouvoir vous rencontrer, de pouvoir vous serrer la main, de faire des photos aussi, d'entendre aussi vos retours sur votre radio locale. Et je voulais aussi vous remercier pour l'ensemble des photos que vous nous avez adressées. Et on va, nous, évidemment, vous monter des vidéos, partager avec vous des moments de cette soirée. On va tenter de rappeler notre invité dans les prochaines minutes. Et puis on fera un point juste après Sting, Englishman in New York sur votre radio ici, Loire Océan.

Et vous êtes peut-être dans le coin ce week-end, direction Saint-Colomban pour le festival Mégascène. C'est un festival unique en son genre. Il y a une grande scène en fait en plein air, des artistes du moment évidemment, dont Louisa qui sera à l'affiche de ce festival. Ambiance conviviale, ambiance surtout à taille humaine. Et c'est ça qui fait aussi la particularité de ce festival Mégascène. Du son, de la bonne humeur, les pieds dans l'herbe et surtout avec du beau temps parce qu'il va faire beau ce week-end. C'est vrai que pour l'instant c'est plutôt couvert. Il y a de gros nuages, mais vous allez voir à partir de cet après-midi, tout va se morceler et les éclaircies vont arriver avec des températures très agréables, 22 à 25 degrés. Et puis ça va monter pour ce week-end autour des 30 degrés. Vous allez donc pouvoir profiter de cette 35e édition de ce festival Mégascène. Timber Rose, Grand Corps Malade sur votre radio ici Loire-Océan avant de se retrouver dans un instant avec Stéphane Bern. Attention, il va falloir prendre la pause.

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0: Et est-ce que vous allez suivre cette fameuse Coupe du Monde? Ça a démarré hier, le Mexique face à l'Afrique du Sud. 2-0 donc pour le Mexique. Le match des Bleus, c'est donc le mardi de la semaine prochaine. Et à partir de lundi à 13h20, du lundi au vendredi, donc sur votre radio ici Loire-Océan, ce qu'on vous propose, c'est le journal de la Coupe du Monde pour tout savoir sur les Bleus, ne rien rater sur les enjeux de cette fameuse Coupe du Monde. C'est ce qu'on vous propose donc tous les jours à partir donc de lundi 15 juin 13h20. Et évidemment, le match des Bleus à suivre, donc le France-Sénégal, pardon, à suivre donc sur votre radio ici, Loire-Océan. Stéphane Bern, pardon, nous propose un voyage dans le temps. Et ce matin, on va aller dans un atelier de photographie pour apprendre à ne plus bouger, vous savez, en mode statue, quoi.
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0: Et avant le retour de l'actu locale à 8h, on fait un petit voyage dans le temps avec Stéphane Bern et on s'arrête dans un atelier de photographie.
4: Dans un atelier toulousain, une famille entière cesse presque de respirer. La photo est en train de se faire. Clic-clac, c'est dans la boîte. Enfin, presque. Toulouse, année 1870. Dans son atelier, le photographe Eugène Truta installe une famille bourgeoise devant un fond neutre. Pas de palmiers ou de bord de mer, neutre on a dit. Truta n'est pas un simple portraitiste. Naturaliste, membre actif du Muséum d'Histoire Naturelle de Toulouse, il photographie les Pyrénées, les crues de la Garonne et les notables de la ville. Un vrai PTT, photographe tout terrain. Ce jour-là, le père se tient debout, main posée sur une table sculptée. C'est une technique, s'appuyer pour ne pas trembler.
5: Et essayer de rester immobile.
4: La mère, en robe sombre, corset serré, est assise bien droite.
6: Il ne faut surtout pas bouger.
4: L'enfant, Jean Braide, regarde un point fixé par le photographe.
6: Je ne veux pas que vous bougiez. Je ne bouge pas.
4: À des années-lumière, de les faire crier « Ouistiti ». On travaille encore sur plaque de verre au collodion humide. Cela signifie que pendant plusieurs secondes, il ne faut pas bouger.
7: Quoi, c'est tout ?
8: Non mais ça va, il a bougé.
4: Derrière la nuque, un appui-tête métallique façon Robocop, invisible sur l'image, maintient la pose. Un accessoire discret, mais qui rappelle quand même un peu le matériel du dentiste. On ne sourit pas. Tenir un sourire ferait vibrer les muscles du visage. Et puis ce serait dommage d'avoir l'air heureux. Résultat des clichés où tout le monde avait l'air de sortir d'un enterrement. Le tirage rejoindra l'album familial.
9: Chaque année, je rassemble mes plus beaux moments de l'année en photo.
4: Et parfois, dans ces albums, les plus nets sont les absents. Les enfants morts en bas âge, photographiés souvent pour la première et la dernière fois. Eux, malheureusement, ne bougent plus. Avant les photos filtrées et aussitôt effacées, on posait pour durer. Une seule prise. Mais celle-ci, c'était pour la vie.
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0: Bonne route avec votre radio locale, ici Loire-Océan, 8h. Le retour de l'info d'ici, Nicolas Creusel.
10: Et l'émotion toujours très forte ce matin après la disparition de Charlie Dalin, héros des océans, géant des mers, terrassé par un cancer à seulement 42 ans. Le dernier vainqueur du Vendée Globe souffrait déjà de ce cancer des intestins lorsqu'il a pulvérisé tous les records il y a un an et demi. Une maladie qu'il avait cachée à ce moment-là et révélée en octobre dernier. Au Sable d'Olonne, le berceau du Vendée Globe, l'annonce de sa mort a bouleversé toute la ville, Yvronne et Tapon.
11: Face au ponton du Vendée Globe, l'immense portrait de Charlie Dalin trône à la suite des précédents vainqueurs du Tour du Monde à la voile.
12: C'est bien triste.
11: La nouvelle de sa disparition a saisi ses plaisanciers.
12: Malheureusement, ça touche ce putain de cancer. 42 ans, puis de toute façon, malheureusement, ça touche tous les âges. Oui, ça m'attend, ouais, j'ai d'empathie, ouais. Parce que c'est un navigateur, puis une belle personne. Peut-être qu'il va naviguer l'autre côté.
11: Et la même réaction chez tous ses passants. Le marin est parti trop jeune.
13: Ça fait quand même jeune, ça fait même pas la moitié, quoi, en fait.
14: 42 ans, c'est pas un âge.
13: C'était
5: c'était un grand marin. Pour finir le Vendée Globe en premier, c'était un grand marin.
11: Beaucoup se souviennent évidemment de sa victoire mémorable.
7: Ici, maintenant, Charlie Dalin, c'est une figure du Vendée Globe et des Sables d'Olonne.
13: Un type brillant sur le plan navigation, sur le plan technique aussi, puisqu'il participait à la création et à la modification de bateaux.
5: Très triste.
11: Vous vous souvenez de sa victoire ?
13: Absolument, oui. Ah bah oui. Et puis les photos de passage sur le chenal avec un monde fou, on perd un grand marin là. C'était un Tabarly en puissance.
14: Un grand champion qui s'en va, beaucoup trop jeune.
11: Chacun espère désormais qu'un hommage sera rendu à la hauteur du champion qu'il était.
10: Charlie Dalin a marqué à jamais l'histoire des Sables d'Olonne, de la course au large et du sport, écrit le maire des Sables Nicolas Chénéchaud, qui rajoute que le courage et la force de ce grand homme nous inspirent. Il était peut-être le meilleur de sa génération. Salut de son côté Michel Desjoyeaux, double vainqueur du Vendée Globe. Le président Emmanuel Macron lui parle du courage rare et d'une lumière au large pour évoquer Charlie Dalin. Alain Leboeuf, le président du conseil départemental de la Vendée, président du Vendée Globe, raconte et salue l'empreinte indélébile dans l'histoire de la course au large que laisse Charlie Dalin. D'autres hommages, mais aussi les grandes dates de la trop courte carrière de Charlie Dalin, ses exploits en vidéo aussi. Tout ça, c'est à retrouver sur le site et l'appli ici à la page Loire-Océan et dans l'info d'ici Loire-Océan. Tout à l'heure à 8h30, nous retracerons les grandes heures de cette trop courte carrière.
0: Nicolas, quel avenir pour la maternité de Fontenay?
10: Si on en croit le maire de la commune, elle pourrait fermer prochainement. Ludovic Ogbon affirme que c'est ce qui se trame dans le projet hospitalier de territoire pour les 10 prochaines années en Vendée. La direction du centre hospitalier envisagerait, selon lui, de transformer la maternité en centre périnatal de proximité. Et alors que les choix doivent être officialisés fin juin, Ludovic Ogbon est furax.
15: Je conteste évidemment cette décision, qui est un aménagement qui ne tient absolument pas compte de l'aménagement de notre territoire. Donc on ne peut pas à la fois présenter un projet qui n'est pas concerté, qui n'est pas validé, en tout cas avec les communautés médicales et le président du conseil de surveillance local. Donc c'est à la fois la méthode que je conteste et puis des éléments d'aménagement du territoire qui me semblent essentiels. Et c'est valable pour Chalon-les-Sables d'Olonne. C'est des fermetures de services, parfois en cardiologie, parfois dans d'autres services. Et donc ça commence comme ça. Ici à Fontenay-le-Comte, on a fermé la psychiatrie il y a 15 ans. On a vu ce que ça donne. On n'a pas réglé les problèmes, parce que l'hôpital est toujours déficitaire. On a besoin d'un hôpital, d'un vaisseau amiral à La Roche-sur-Yon avec un plateau technique développé, avec des médecins de plus grande spécialité. Et on a besoin aussi d'un service de premier recours, d'un certain niveau de service en proximité dans nos villes les plus importantes.
10: Le maire de Fontenay-le-Comte, Ludovic Ogbon, de son côté, la direction du centre hospitalier assure que la fermeture de la maternité n'est pas à l'ordre du jour. Des policiers municipaux vont se rassembler devant la mairie cet après-midi à Nantes. Un débrayage entre 15h et 17h pour demander l'armement de la police municipale à l'appel de FO, avec la montée de la violence dans les quartiers, violence liée au narcotrafic et après 4 morts par balle en à peine plus d'un mois. Ces policiers se sentent vulnérables. Témoignages à lire et écouter sur le site et l'appli ici à la page Loire-Océan. À Nantes, toujours la discothèque Le Moda en centre-ville, fermée pour 2 mois. Décision du préfet après plusieurs incidents. Dernière en date, fin mai. Un blessé par balle dans la rue à quelques encablures de l'établissement. La fermeture était réclamée depuis des mois par les riverains excédés par les nuisances. Il y aura un deuxième procès pour l'enlèvement et le meurtre de Jonathan Coulon il y a 22 ans à Saint-Brévin dans un centre de vacances. Martine Naye, qui a été condamné la semaine dernière à la réclusion criminelle à perpétuité, annonce qu'il fait appel. Ce pédophile allemand, déjà condamné pour 3 meurtres et 9 agressions sexuelles dans son pays, a en revanche toujours nié toute implication dans la mort de Jonathan.
0: Ici matin, 8h05, c'est un fleuron de l'histoire industrielle de Nantes qui fête cette année 2 anniversaires symboliques.
10: Oui, les biscuits Lu pour le faire utile du nom du fondateur, bien sûr. 180 ans pour la marque et 40 ans pour l'usine de la Effoissière qui a reçu hier la visite de la ministre de l'Agriculture, Annie Genevard. Cette usine, elle fait 50 000 mètres carrés. À l'intérieur travaillent un peu plus de 300 salariés et l'an dernier, 24 000 tonnes de biscuits ont été produits, dont près de 6 000 tonnes du célèbre petit beurre. Alors, à l'heure du petit-déj, quand on aime le tremper dans le café, Leïla Meshaouri nous emmène dans les ateliers de production.
16: À peine entrée dans l'usine, une bonne odeur de beurre nous met en appétit.
17: Donc, bienvenue au façonnage. Et là, ici, vous avez tous nos pétrins qui sont au fond.
16: On suit notre guide.
18: Paul Corbard, je suis responsable de l'une des 2 sections du site.
16: Face à nous, de très gros bacs remplis de 300 à 1000 kilos de pâte à biscuits, et pas n'importe laquelle.
17: Ça, c'est la pâte du petit beurre.
16: L'iconique biscuit de la marque Lu.
17: Au global, un véritable petit beurre, à partir du façonnage jusqu'à son emballage, il fait quasiment 1,5 km de tapis.
16: Un site entièrement automatisé avec 7 lignes de production. Des milliers de biscuits dorés défilent sur d'interminables tapis.
17: Alors là, ça sent la pâte et là, ça va sentir le biscuit.
16: 40 ans après l'ouverture, l'usine Lu se veut aujourd'hui plus écologique. Elle a remplacé les emballages plastiques des petits beurres par des emballages papier. Laure Amélie Didot de la communication de Mondelez France.
19: 63% de plastique en moins sur l'emballage du véritable petit beurre grâce à ce nouvel étui en monopapier qui a été développé de manière très innovante et qui a demandé 3 ans de recherche, de tests en usine puisque le papier est un matériau beaucoup plus fragile que le carton ou que le plastique.
16: Le groupe met aussi l'accent sur les circuits courts. Les 18 000 tonnes de farine utilisées chaque année dans cette usine viennent d'un blé cultivé à moins de 250 km et transformé par des meuniers locaux.
10: Le reportage de Leïla Méchaouri au cœur de cette usine Lu qui fête donc ses 40 ans à la Effoissière. Je reviens à la voile avant la météo, Julie, pour vous parler de la Vendée Arctique qui est une course qualificative pour le prochain Vendée Globe. Et c'est tout un symbole hein, puisque le skipper qui est en tête, Sam Goodchild, navigue sur le bateau avec lequel Charlie Dalin a gagné le Vendée Globe il y a 2 ans. Sur les 8 skippers encore en course, 5 ont franchi le cercle polaire et donc voguent le plus vite possible. Possible évidemment désormais vers les Sables d'Olonne.
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0: Alors, c'est vrai que ça ne se voit pas forcément puisque le ciel est très chargé ce matin. C'est gris, ça donne plutôt l'impression d'une journée maussade. Et pourtant, vous allez voir, hein, le ciel va vraiment se transformer cet après-midi pour laisser place à des éclaircies et surtout à une hausse des températures. Bon, ça, les températures, on le voit déjà ce matin, parce que on a entre 12 et 16 degrés déjà, 12 à Saint-Hermine, on a 13, par exemple, à La Roche-sur-Yon, Saint-Florent-des-Bois, à Aisnay, 14 à Beaupro, à Leugé, 15 à Barade, 16 à Saint-Herblain, Carquefou, Nantes ou encore Beauvoir-sur-Mer. La température de l'eau à Pornic est à 18 degrés et cet après-midi, nous aurons entre 22 et 25 degrés. Des températures qui vont continuer d'augmenter et on aura de forte chaleur donc pour ce week-end avec du soleil. Sur la route, c'est vendredi, c'est plutôt calme en fait ce matin. Pas de difficultés particulières à vous signaler. Toujours un trafic dense évidemment sur la route de Pornic pour atteindre ce fameux pont de Chevirey. Mais comparé à ce début de semaine, c'est plutôt fluide.
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0: Et pour se mettre de bonne humeur, il faut écouter de la bonne musique. Et de la bonne musique, vous en avez ici, puisque ce sont vos chansons préférées, vos titres préférés, même vos personnalités préférées. Jean-Jacques Goldman, Au bout de mes rêves.

0: matin, 8h12.
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0: Alors comment s'annonce votre week-end? Est-ce qu'il s'annonce chargé? Vous avez prévu quoi avec ce beau temps? Peut-être un petit passage au festival Mégascène à Saint-Colomban pour ses concerts en plein air, c'est pas mal ça. Hein, ou alors vous serez peut-être demain à Mouilleron-Saint-Germain en Vendée pour applaudir les meilleurs espoirs du peloton amateur français et international lors de cette arrivée de la plus longue étape de la route vendéenne. Bref, il y a de quoi faire en Loire-Atlantique et Vendée, et en attendant d'en profiter, si on jouait ensemble. 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Bah, puisque Romain Carré n'est pas là aujourd'hui.
3: Là,
0: oui. Il est en pause. Moi, je vais vous poser donc des questions d'actualité. Oui, mais je trouve, c'est vrai, il est souvent. Vous en pensez quoi?
3: Alors, vous allez me poser des questions. Je vais être tout seul pour essayer de.
0: Exactement, vous allez être tout seul, Nicolas Crozet, mais je suis sûre que vous allez donner le meilleur de vous-même pour donc remporter ces places pour le jeudi 2 juillet, la nuit de l'Erdre. C'est peut-être pour vous. 02 40 73 6000.
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0: Tous les matins, elle sonne la sonnette d'alarme. Elle tire plutôt la sonnette d'alarme. C'est Audrey Azou pour nous aider à éviter les arnaques. Et attention, si des vendeurs de fruits et légumes se présentent à votre porte, Audrey Azou, cette fin de printemps est marquée par le retour d'une arnaque cruelle.
7: Effectivement, et je n'arrive même plus à compter le nombre de témoignages que j'ai reçus sur mon adresse mail, ici.arnaque@radiofrance.com. Coralie, par exemple, qui se retrouve chez elle avec des montagnes de patates, de pommes, de carottes. La facture, accrochez-vous, 1 143 euros. Une autre auditrice qui veut rester anonyme parce qu'elle a trop honte, me dit-elle, le vendeur lui refourgue des kilos de carottes, d'échalotes, etc. Elle m'écrit « J'en avais pour nourrir tout le quartier ». Un couple a aussi témoigné sur notre radio ici, 600 euros, 90 kilos de fruits et légumes, des cagettes, des seaux, des sacs entassés dans la cave, et toujours ce sentiment de culpabilité que j'entends chez beaucoup de victimes.
0: Alors comment fonctionne concrètement l'arnaque Aude?
7: Le scénario, c'est toujours le même. Les escrocs ciblent généralement des femmes qui sont seules à la maison. Ils vous baratinent, ils vous font miroiter des bons produits locaux qui se conservent longtemps. Aucun prix n'est affiché. Ils vous les détaillent à l'oral, à toute vitesse. Vous n'avez même pas le temps de réfléchir. Ils déchargent le tout, rien n'est pesé et bim, ils vous présentent la facture exorbitante. Alors là, certains vont se dire, mais pourquoi avoir payé? Pourquoi ces victimes n'ont pas dit non? Eh bien, je réponds, facile à dire. Toutes les victimes avec qui j'ai discuté me disent « j'étais seule, ils étaient sympas, je me suis sentie prise en étau, ils avaient déjà tout déchargé, ils ont beaucoup insisté, j'étais complètement dépassée ». Un conseil, insistez toujours pour avoir le détail des prix et tapez dans Google pour vérifier les tarifs. Si vous n'arrivez pas à vous débarrasser de vendeurs trop insistants, appelez la police. Je peux vous dire que ces messieurs vont vite vous laisser tranquille.
0: Alerte générale donc pour ces vendeurs qui viennent frapper à votre porte, demandez le détail des tarifs. Dans un instant, ce que je vous propose, c'est de partir à la rencontre de Malik. Malik, il habite à Saint-Jean-de-Mont et il est notamment connu sur TikTok pour son métier d'animateur pour les enfants. On le découvre juste après Vianney, Je m'en vais, les gens d'ici avec Romain Carré.
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0: 16 déjà pour Je m'en vais. Vianney sur votre radio, ici Loire-Océan. Sillonne les routes de la Loire-Atlantique et de la Vendée à votre rencontre. Romain Carré, légende ici, avec Malik.
1: Rencontre avec Malik à Saint-Jean-de-Mont, passionné par son métier d'animateur auprès des enfants. Il a trouvé une façon originale de le partager. Avec deux collègues et amis, il raconte sur TikTok les petits moments, les galères et les joies du quotidien de l'animation. Un métier qui lui apporte beaucoup.
2: Beaucoup de recul sur la société en général. Ici, on est une sorte de microcosme, donc on n'a pas forcément toutes les problématiques sociétales et on trouve ça riche. Ça apporte aussi beaucoup de valeurs humaines et j'ai envie de dire que c'est l'essentiel de notre métier.
1: Vous avez certainement un devoir de transmission de valeurs auprès de ces enfants.
2: Clairement. Alors, c'est pas formel. On fait ça par le biais des activités, par le biais de notre posture, par le biais de nos discours aussi, mais indéniablement, on transmet des valeurs pour former les futures générations.
1: Et alors, avec vos collègues devenus on va dire amis, notamment Jérémy, Alice, vous avez créé un compte TikTok pour raconter justement le quotidien de votre métier, votre quotidien aussi perso. Elle est née comment cette idée?
2: Alors c'est né d'une énième catastrophe qui nous était arrivée, une énième galère et où on se disait qu'il fallait absolument qu'on partage ça aux gens parce que sinon personne ne nous croirait. Et finalement ça a eu un succès inespéré. On a continué à partager ce que nous on appelle les coulisses de l'animation, tout ce que on voit pas forcément sur les réseaux, tout ce qui concerne pas directement les activités, tout ce qu'on fait en fait pour que les enfants et les enseignants passent un bon séjour.
1: Donc vous montrez quoi concrètement?
2: Plein de choses, ça va à nouveau des catastrophes qui peuvent nous arriver, par exemple des fuites, des toilettes bouchées, aussi de tout ce qu'on met en place au niveau cuisine pour que les enfants puissent prendre plaisir sur les repas qu'on propose. On montre aussi tout ce qu'on met en place au niveau éducatif pour manager nos équipes et faire plaisir aux enfants, des spectacles, des projets, des choses comme ça.
1: 147 000 abonnés sur le réseau social TikTok. Qu'est-ce que vous avez peut-être découvert sur vous-même? Je mets ça au pluriel avec Alice et Bobby qui vous accompagnent. Votre manière peut-être de travailler?
2: Eh ben alors, sans arrogance aucune, on s'est rendu compte qu'on faisait des choses vraiment chouettes pour les enfants. C'est vrai que quand on a la tête dans le guidon, on sait qu'on accueille des enfants du mieux qu'on peut, mais de se l'entendre dire ou de pouvoir le lire en commentaire, c'est quelque chose de vraiment chouette. À l'inverse, ça peut nous remettre aussi en question sur certaines pratiques parce que on a certains commentaires qui se questionnent sur différentes postures et on prend tout ça en compte.
1: Aujourd'hui, qu'est-ce qui vous rend le plus fier dans ce que vous transmettez aux enfants au quotidien?
2: Il n'y a pas meilleur ambassadeur d'avenir que les enfants. Donc c'est vraiment une fierté de se dire que quand les enfants quittent le centre, ils ont au moins un petit coin dans leur tête où ils se disent que y a ça qui existe quelque part et que ils peuvent, s'ils le veulent, rejoindre le centre en vacances ou à nouveau en classe de découverte. Et où devenir animateur quand ils seront plus grands.
1: Avec Malik, on découvre un métier souvent méconnu, mais essentiel, de l'énergie, de la créativité et beaucoup de bonne humeur au service des enfants. Une passion qu'il partage désormais bien au-delà.

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1: Le principe du quiz de la machine à café, on vous pose des questions d'actualité. Vous avez forcément vu passer ça sur les réseaux sociaux, dans les journaux, entendu ça sur votre radio ici Loire-Océan ou sur notre site internet. Et à la clé aujourd'hui, votre passe, normalement c'est complet, hein, votre passe pour aller le 2 juillet prochain à la Nuit de l'Herbe. Bonjour Hélène de Saint-Étienne-de-Montluc.
4: Bonjour.
1: Vous allez bien Hélène?
4: Ça va, ouais.
1: Ouais, vous êtes en forme malgré les gros nuages dans le ciel ce matin?
4: Oui, bah, il ne fait pas très froid, donc on est bien.
1: Il ne fait pas trop froid et cet après-midi, vous allez voir, changement de temps, ça va être radical. Hein.
4: Oui.
1: Donc c'est plutôt sympa. Hélène, est-ce que vous êtes prête? Vous jouez avec Nicolas Crozel ce matin?
5: Est-ce que vous voulez qu'on joue ensemble?
4: Eh bien, écoutez, avec plaisir.
1: Bon. Eh bien, génial. Je vous pose donc des questions à vous d'y répondre pour être le 2 juillet prochain au Festival La Nuit de l'Herbe. Quel animal, ma chère Hélène, imposant, a semé la pagaille dans un salon de coiffure à Istanbul?
4: Alors là...
1: C'est un animal qu'on a souvent l'habitude quand même de voir dans un pré, hein, pas dans un salon de coiffure. Un animal imposant.
5: C'est un animal qui peut faire du lait?
1: Oui.
5: Ah, bah c'est là.
4: Une vache?
1: Oui. Elle s'est tout simplement échappée de son propriétaire. Elle est paniquée, cette vache, donc elle rentre en fait dans un salon de coiffure en cassant la vitrine quand même. Hein. Vous avez entendu ça?
4: J'avais pas entendu.
1: Bon, bah alors je vous rassure, la vache n'a rien, mais les personnes aussi dans le salon de coiffure sont indemnes. Tout le monde va bien. On va rester dans les animaux, ma chère Hélène. Ouais. Quel drôle de métier exerce Jean-Claude depuis 10 ans à Nantes? En fait, il est pilote. Mais qu'est-ce qu'il pilote d'après vous?
5: Ah bah j'ai une idée. Vous avez donné
1: l'indice. J'ai dit, on reste dans les animaux.
5: Bah ouais, c'est facile du coup. Qu'est-ce qu'il peut piloter à Nantes qui ressemble à un animal?
4: Ah bah oui, l'éléphant.
1: Mais oui,
5: voilà, super.
1: Excellente réponse, Jean-Claude. Donc pilote l'éléphant depuis une dizaine d'années.
5: Et il arrose tous les enfants qui s'approchent trop près.
1: Et je pense qu'à mon avis, ce week-end, ça va être très agréable. Est-ce que je vous propose une dernière question? On va partir en Vendée avec cette anecdote. Quel chanteur populaire, star des années 60, qui est passé d'ailleurs par le Zénith il n'y a pas si longtemps, est managé par un habitant de Vendée? Je vais vous donner un indice parce que c'est un peu compliqué sinon. Lui aussi, il tient bon la vague et le vent.
5: Ah, d'accord, c'est bon.
1: Et il peut hisser haut.
5: Santillano, tous unis.
4: Hugo Frey.
1: Oui, ouais, exact, ouais. Incroyable. C'est trop rigolo,
5: il
1: ça.
5: Est managé par un...
1: Il est managé, en fait, par un habitant de Vendée. Son manager, en fait, il est vendéen. Mmh. Et la rencontre s'est faite grâce à un skipper. Voilà. Ah,
5: comme quoi, quoi, le monde de la voile nous ramène toujours. Nous ramène,
1: exactement. Félicitations, Hélène.
4: Merci.
1: C'est gagné. Merci pour vous, Hélène de Saint-Étienne-de-Montluc. Vous allez pouvoir être le 2 juillet prochain, la Nuit de l'Herbe, pour profiter de Vanessa Paradis, Feu Chatterton, entre autres.
4: Bon, bah, chouette.
1: Ça vous plaît, Hélène?
4: Ouais, j'avais été l'année dernière, c'était très bien.
1: Ah ouais, c'est hyper familial, en plus, la Nuit de l'Herbe. Ouais, j'adore. On se sent en sécurité, on est bien.
4: Oui, c'était un très bon moment. Ouais.
1: On vous embrasse bien fort, Hélène. Passez une excellente journée et surtout un bon week-end.
4: Ouais, merci, je reste...

0: Et je suis en train de lire tous vos messages. Et parmi tous les messages envoyés sur l'application de WhatsApp, il y a Evelyne et Luc qui nous envoient ce message en nous disant qu'ils ont pleuré hier en apprenant le départ de Charlie Dalin. Et encore ce matin, en regardant nos reportages à la télévision, nous pensons très fort à sa famille. Merci beaucoup en tous les cas, Luc et Evelyne, de nous avoir écrit ce matin.
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0: Et justement, Nicolas Crozel, on revient sur la disparition de Charlie Dalin.
2: Oui, dans un instant, effectivement, le dernier vainqueur du Vendée Globe qui est décédé hier d'un cancer à 42 ans, on lui rend hommage et on retrace sa carrière avec Yves-René Tapon. On entendra également le skipper sablé Sébastien Simon. C'est juste après le tour de l'actu en France et dans le monde. Il est 8h30 à la une de l'actualité. Cyril Ardo, les obsèques de Liana dans le Gers.
3: Les drapeaux en berne sur les frontons des mairies du Gers. Les obsèques de la petite Liana ont lieu cet après-midi à Fleurance avec une cérémonie laïque ouverte à tous, puis l'inhumation dans l'intimité familiale. La collégienne de 11 ans a été retrouvée morte il y a une semaine. Les anciens présidents François Hollande et Nicolas Sarkozy ou encore Lynn Renault présents à l'enterrement de Bernadette Chirac cet après-midi, une semaine après le décès de la première dame à l'âge de 93 ans. Patrick Bruel conteste les faits et entend démontrer son innocence, dit son avocate. Il a coopéré aux investigations et continuera de le faire, dit-elle. Le chanteur a été mis en examen mercredi, notamment pour viol et agression sexuelle. Il est placé sous contrôle judiciaire. Les Pyrénées-Orientales, l'Aude, les Bouches-du-Rhône et le Var classés orange pour un risque élevé de feux de forêt aujourd'hui et demain. Les conditions météo aggravent le risque de départ et de propagation, selon Météo France. Plus d'un Français sur quatre ne partira pas en vacances cet été. Étude publiée ce matin par Ipsos pour le Secours Populaire. Le coût des vacances est trop élevé et ces ménages doivent prioriser les dépenses essentielles du quotidien. Et puis le Mondial de foot est lancé. Premier match hier soir avec la victoire du Mexique, l'un des trois pays hôtes. 2-0 sur l'Afrique du Sud. La Corée du Sud, elle, bat la République tchèque 2-1. La France joue mardi à 21h contre le Sénégal. L'entraînement des Bleus a débuté près de Boston aux États-Unis. Préparation publique prévue aujourd'hui devant quelques 600 spectateurs.
2: Cyril Ardo pour l'info résumé en 90 secondes. Et à présent, nous revenons plus longuement sur cette immense vague d'émotions depuis l'annonce hier de la mort de Charlie Dalin. Le vainqueur du dernier Vendée Globe au sable avait révélé être atteint d'un cancer en octobre dernier, quelques mois après son triomphe dans le port vendéen. Une maladie qui le rongeait déjà pendant la course et qu'il avait à ce moment-là tenue secrète. Avec vous, Yves-René Tapon, on va revenir sur ses exploits parce que c'est vrai que finalement, on a tendance à l'oublier, mais Charlie Dalin avait franchi deux fois en premier la ligne d'arrivée au Sable d'Olonne, puisqu'en 2021, il était arrivé le premier, même si la victoire avait été donnée ensuite à Yannick Bestaven pour compenser du temps, puisque Bestaven était allé secourir un autre skipper. Bref, Yves-René, vous avez vécu ces deux arrivées au Sable d'Olonne et vous nous rafraîchissez la mémoire.
4: Des feux d'artifice et des feux de Bengale illuminant le chenal des Sables d'Olonne. Ce matin de janvier à l'aube, Charlie Dalin triomphe après un tour du monde bouclé en seulement 64 jours. La plus belle des victoires et de très loin, confie le marin, d'ordinaire réservé, mais ému aux larmes en soulevant son trophée.
5: Ce Vendée Globe 2024, j'en rêve depuis le lendemain de l'arrivée du Vendée Globe 2020. J'ai jamais vécu des émotions pareilles. C'était de la folie, là.
4: Quatre ans plus tôt, Charlie Dalin avait déjà franchi en premier la ligne d'arrivée du Vendée Globe, mais avait dû logiquement laisser la victoire à Yannick Bestaven. Et depuis ce jour, le skipper, architecte naval de formation, réputé méticuleux, n'avait rien laissé au hasard pour toucher enfin le Graal.
5: C'est fabuleux, je suis vraiment heureux d'être ici avec vous et de voir une arrivée non confinée. La seule blessure à déplorer, c'est une grosse aiguille de voilerie que je me suis planté assez profondément dans le pouce quand je réparais ma voile.
4: Pas de blessure, mais comme le dira plus tard Dalin, un intrus à bord, une tumeur de 15 cm. Il choisit de ne pas le révéler tout de suite pour ne pas casser l'ambiance. Quand il l'écrira quelques mois plus tard, c'est pour dire qu'il faut toujours croire en ses rêves.
2: Et c'est donc en octobre dernier que Charlie Dalin a révélé son cancer. La veille de cette annonce dans la presse, Charlie Dalin avait appelé quelques-uns de ses collègues, notamment le sablé Sébastien Simon, troisième du dernier Vendée Globe. Les deux hommes n'étaient pas particulièrement amis, mais ils se connaissaient évidemment et ils se respectaient profondément. Sébastien Simon qui salue ce matin le grand marin, mais aussi l'homme pudique.
6: En fait, moi, j'ai surtout apprécié la méthode avec laquelle il l'a faite. C'est-à-dire qu'il a fait son Vendée Globe, il a fait ce qu'il avait à faire, effectivement, avec la maladie. Et ensuite, dans un second temps, il a décidé de l'annoncer au grand public. Et je trouve que c'est vraiment à la manière d'un champion, parce que, en fait, il s'est pas servi de la maladie comme excuse ou comme prétexte ou quoi que ce soit, ou tout simplement pour de la communication. Ça montre à quel point c'est un grand champion. Il a su faire la part des choses, il a su vivre son rêve pleinement. Il a su remporter cette course pour laquelle il s'était tant préparé, il avait tellement travaillé. Et puis voilà, ensuite il a mené son deuxième combat et il l'a ensuite annoncé. Donc je trouve qu'il a fait les choses d'une manière impeccable et c'est la preuve que c'est un grand champion aussi, pas que sportivement, mais aussi dans la manière.
2: Le skipper sablé Sébastien Simon, troisième du dernier Vendée Globe et qui avait donc été accueilli à son arrivée par le vainqueur Charlie Dalin sur le ponton en janvier 2025. Sébastien Simon répondait à Marion Fersing.
0: Et dans le reste de l'actualité à 9h, Nicolas,
2: nous évoquerons cette grogne qui monte au sein de la police municipale à Nantes. FO appelle à un débrayage et un rassemblement cet après-midi des policiers municipaux qui demandent à être armés face au climat de violence qui règne dans la ville. Et puis la maternité de Fontenay-le-Comte va-t-elle fermer? C'est ce que croit savoir le maire qui est Furax, on va vous expliquer tout ça.
0: 9h-25, ce sont les nuages dans le ciel en Loire-Atlantique et en Vendée qui dominent. Et vous allez voir, en début d'après-midi, tout ça, ça va se morceler pour laisser place aux éclaircies. Au niveau des températures, on est bien, hein, on est entre 12 et 16 degrés pour ce matin. 16 degrés à Nantes ou encore à Saint-Herblain-Guérande. Et puis on a 14 degrés du côté de La Roche-sur-Yon, 15 à Varade. 22 à 25 degrés pour cet après-midi, vous allez voir, ça va ne faire qu'augmenter pour le week-end autour des 30 degrés pour samedi et pour dimanche. Sur la route actuellement, eh bien, il n'y a pas de grosses difficultés à vous signaler. C'est plutôt calme en fait en ce vendredi matin.
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0: C'est une chanson plutôt coquine que nous propose Étienne Dao avec Épaules Tatou.

0: 9h20 sur votre radio, ici Loire-Océan.
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0: Et j'espère que vous êtes bien dans votre petite routine du matin, que le café a été bien digéré, enfin peut-être pas digéré, mais en tout cas qu'il a été pris avec vos petites tartines ou alors vos petits biscuits lus, parce qu'on parlait, oui, de Lefèvre Utile avec vous, Nicolas Creusel, oui, entre autres. Oui, oui. Vos chansons préférées dans la voiture, à la maison et... Adèle Fugère. Bonjour Adèle.
3: Bonjour Julie Fior.
0: Et ce matin, Adèle, vous nous parlez des festivals de musique qui ont lieu en Vendée et en Loire-Atlantique cet été.
3: Oui, ils vont tous commencer. Le Hellfest à Clisson ouvre les 18 juin prochains. Poupée à Saint-Malo-du-Bois le 30. La Nuit de l'Erdre à Nord-sur-Erdre à partir du 2 juillet. Le festival Réveillez-vous sur la côte vendéenne à partir du 12 juillet. Les escales de Saint-Nazaire un peu plus tard, pour ne citer que ceux-là, hein, parce qu'il y en a d'autres. Et je voudrais solennellement ce matin, non pas m'adresser au public, mais aux artistes qui y passent. Parce qu'il y a un truc immuable que les artistes font, aussi immuable que le gobelet de bière tiède dégueulasse ou le type de 2 mètres qui se plante juste devant toi alors que tu fais 1m12. Rajoutant en plus 20 cm à sa taille initiale parce qu'il filme et enregistre tout le concert avec son portable, vidéo qu'il ne regardera jamais évidemment, hein. C'est l'artiste qui éructe dans son micro le « Est-ce que vous êtes là ?» Bon, le Hellfest c'est plutôt « Est-ce que vous êtes là ?» Alors j'ai envie de dire à tous ces artistes que c'est très gentil de poser la question, mais j'ai fait un plein de 10 pour venir vous voir. Et Dieu sait que le E10 en ce moment est cher. Ou alors j'ai pris les transports en commun pétés de sueur. J'ai fait 45 minutes de queue avant d'accéder à la pelouse ou à l'esplanade. J'ai été fouillée 3 fois pour voir si je n'avais pas planqué dans mon slip petit bateau un missile Akash, et j'ai payé 75 balles ma place. Donc évidemment que je suis là. C'est pas à 50 cm du bol de soupe angevine que je vais me dire « Ah bah non, en fait, je vais prendre de l'eau plate !» Pardon, mais avec tout le respect que je dois à votre talent, c'est complètement con comme question. Alors, avant que des gens me jettent du gravier à la tronche, je sais que cette phrase lancée à la foule ne vise évidemment pas à savoir si on est physiquement présent. Elle cherche d'abord à jauger l'enthousiasme du public. Donc en fait, si on y réfléchit 2 secondes, cette phrase est un audit. Mais c'est plus court de hurler « Est-ce que vous êtes là ?» que « Bonjour !» Merci de compléter le questionnaire de satisfaction. Réponse 1, vous êtes satisfait, criez. Réponse 2, vous n'êtes pas satisfait, restez chez vous. Et en plus, dans certains cas, que fait l'artiste? Eh ben, il rajoute juste après, je ne vous entends pas! Ah bah branche quelque chose, Régis, hein, trouve une prise ou ouvre un sonotone, parce que en même temps, c'est normal que t'entendes rien. T'as 2 oreillettes moulées dans les orifices, une sono de plusieurs décibels derrière toi qui envoie pleine balle, c'est normal que tu sois sourd, Régis, hein. Et moi, ce qui me ferait rire, c'est qu'un jour, un artiste hurle « Est-ce que vous êtes là ?» et que personne ne réponde. Le vide intersidéral. Pensez-y quand vous irez dans les festivals cet été. Faites un truc pour moi. Quand l'artiste hurlera « Est-ce que vous êtes là ?» dites juste « Non ». Vous allez voir, ça va mettre une sacrée bonne petite ambiance.
0: Ouais, mais l'ambiance, tout de suite, elle donne envie d'être là, Adèle Fugère, d'être
3: oui,
0: au taquet.
3: C'est sûr.
4: Oui.
0: Mais bon, on pensera à vous quand même, Adèle.
3: Adèle.
0: Nicolas, Adèle Fugère.
4: Adèle, elle a brillé hier, ouais, avec Jean-Jacques Lester et nos amis d'Elmer.
3: Oh, elle était Elmer, mais c'était tellement mais oui, bien.
4: Si vous étiez resté 10 minutes de plus, vous auriez pu faire un duo au showcase. C'est mon regret.
3: Ah mais non, mais il n'aurait plus.
0: 40 ans de carrière anéantie par...
3: Anéantie avec un seul chant avec Adèle Fugère, avec Adèle mon Fugère. Dieu.
0: On vous retrouve lundi, Adèle Fugère, avec plaisir.
4: Je vous embrasse.
0: C'est un poste qui pèse lourd dans notre budget. On va faire des économies sur notre budget course dans un instant avec Valère Coréard.
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0: À 9h moins le quart sur votre radio Ici Loire-Océan, on fait des économies avec vous, Valère Coréard. Et ce matin, ce que vous nous proposez, c'est d'économiser sur le budget course.
6: On en entend pas mal parler en ce moment. Et comme d'habitude, les réseaux sociaux font chambre d'écho. Je voulais revenir sur la méthode IMC, qui serait, je cite, révolutionnaire et permettrait de diviser par 2 son budget course. Alors, on va pas s'emballer, mais je vais vous expliquer en quoi ça consiste. Parce qu'on peut en effet espérer faire des économies. On parle d'environ 30%, ce qui n'est pas rien. Il s'agit de la méthode IMC. I pour inventaire, M pour menu et C pour courses. Alors on va commencer par l'inventaire. En fait, avant d'aller faire ses courses, savoir ce qu'on a exactement dans notre frigo, congélateur, dans nos placards, c'est un peu la base pour savoir de quoi on a besoin, mais ça va aussi permettre de faire le point sur les dates limites de consommation et éviter au passage un coûteux gaspillage alimentaire.
0: Que la première chose à faire, c'est de repérer déjà ce qu'on a de disponible à la maison avant de faire les courses pour s'adapter.
6: Oui, c'est pour cela qu'après le I d'inventaire, vous avez le M de menu. Puisque vous y voyez clair maintenant, vous pouvez imaginer les menus de la semaine, en parler en famille, faire des surprises, chercher sur Internet et écrire tout ça. Et c'est là que le C de course arrive avec la fameuse liste. On le dit souvent, mais c'est important de se souvenir qu'une liste précise à laquelle on se tient autant que possible est un cadre qui va limiter les dérapages. Pour autant, si vous croisez un bon plan, une promo, ne soyez pas fermé. Juste pensez à la façon dont ça va affecter vos menus. Sinon, pensez tout simplement congélation. Voilà. IMC. Et si vous aussi, vous avez des bons plans pour faire baisser le budget alimentation, eh bien, pensez à m'écrire. Mon mail, parisideséconomies@radiofrance.com.
0: Et la SPA ouvre ses portes ce week-end. Nous sommes justement avec la SPA de Bouguenais, juste après Alex Warren.

0: Alex Warren sur votre radio, ici Laure Océan, le tout nouveau Fever Dream. Et c'est le moment idéal pour adopter, vous savez pourquoi? Parce que ce week-end, la SPA vous ouvre ses portes. Bonjour Grégory Duplan.
1: Bonjour Julie.
0: Vous êtes le responsable du refuge donc de la SPA de Bouguenay, c'est juste à côté de Nantes. Donc ces portes ouvertes, Grégory, elles sont très importantes parce que bien sûr, elles servent à rappeler que des loulous attendent d'être adoptés, choyés et aimés.
1: Exactement, c'est notre rendez-vous annuel pour mettre en avant nos pensionnaires juste avant l'été. Et pour le refuge de Bouguenay, nous avons notre chenil plein, donc c'est-à-dire 35 chiens qui sont à l'adoption.
0: Donc ça veut dire que là, vous ne pouvez plus du tout en accueillir ?
1: Du tout, du tout. Là, on a zéro place.
0: Voyez, et on sait pourtant absolument... qu'avant l'été, il y a une recrudescence d'abandon quand même.
1: Oui, ça commence. Hein. On le voit dans nos appels téléphoniques, dans nos emails. Effectivement, on a ce pic avant été avec plus de demandes d'abandon. Donc voilà.
0: Comment vous faites pour gérer alors si vous êtes plein?
1: Alors c'est liste d'attente. Honnêtement, c'est liste d'attente.
0: Mais ils vont où ces chiens en attendant alors?
1: Ils sont pour l'instant chez leur propriétaire. Et puis dès qu'on a une place qui se libère, on les rappelle. Donc c'est pour ça qu'il faut qu'il y ait une adoption pour qu'il y ait une prise en charge.
0: Ouais, c'est ça. Et l'excuse la plus courante pour abandonner son chien, quelle est-elle?
1: C'est souvent des soucis familiaux, des soucis financiers. Et puis on a quand même souvent le déménagement et puis aussi le divorce.
0: Alors j'imagine que ces week-ends de portes ouvertes, ça permet aussi de déclencher des coups de cœur, heureusement, que ça encourage les rencontres aussi avec les animaux en attente de foyer. Comment justement vous captez que tel animal va bien s'entendre avec telle famille? Est-ce que vous réussissez quand même à voir un petit peu en amont?
1: Oui, alors c'est le cœur de notre métier justement, on connaît nos pensionnaires et on fait remplir un questionnaire aux personnes qui sont intéressées pour être adoptées.
0: Donc ça veut dire, Grégory, pardon je vous coupe, mais ça veut dire que le jour des portes ouvertes, on repart pas avec l'animal quoi? On vient juste
1: pour
0: faire connaissance.
1: Voilà, exactement. On prend le temps, ça se fait par étapes. Effectivement, donc là, c'est une première étape où on découvre l'animal, éventuellement on passera du temps avec. On a un grand parc de présentation pour les chiens notamment. Donc voilà, on prend le temps. C'est vraiment le maître mot, patience et puis aussi responsabilité. Mais on y va étape par étape.
0: Mais est-ce que c'est pas impressionnant justement pour tous les pensionnaires de voir débarquer autant de monde dans le refuge ?
1: Eh ben écoutez, faudrait leur poser la question, mais en tout cas, nous sur notre refuge, si nos auditeurs nous écoutent et veulent passer, vous verrez, il y a beaucoup d'espaces verts, beaucoup d'arbres. On a un environnement assez sympathique, honnêtement, ouais. Et ça se ressent sur les animaux, sur l'équipe et aussi sur le public.
0: Ouais, qui calme peut-être et qui donne envie et qui est propice aux rencontres. Merci beaucoup, Grégory Duplan, donc responsable du refuge SPA de Bouguenay. Je rappelle qu'il y a un gros succès pour la piste au poil, c'est votre canier randonnée du dimanche, puisque c'est la deuxième édition et c'est déjà complet, donc vous allez remettre ça.
1: Exactement, ouais, donc porte ouverte. Officiellement samedi après-midi et dimanche après-midi. Et effectivement, canier randonnée, c'était dimanche matin, mais toutes les places ont
0: toutes
1: été prises.
0: Toutes les places ont été prises et c'est tant mieux. Merci Exactement. Beaucoup, Grégory Duplan. Et je rappelle que voilà, il est possible de faire la rencontre, peut-être une rencontre incroyable avec un pensionnaire. Et puis, il faut libérer des places parce que vous avez entendu, il y a une liste d'attente. Merci beaucoup. Nous sommes tous peut-être un peu TDAH. Bon, c'est la question en tout cas qu'on se pose avec notre docteur préféré, le docteur Kierzak, après un instant.

0: Je chante un baiser, le baiser donc avec Alain Souchon. On s'occupe de votre santé sur votre radio ici, Loire Océan, tous les matins avec le docteur Kerzak. Et cette question qu'on se pose ce matin avec vous, docteur, est-ce qu'on ne serait pas tous un petit peu TDAH ?
1: Bonjour à tous. Sujet qui fait beaucoup parler sur les réseaux sociaux, dans les open space et même autour de la machine à café. La phrase, vous l'avez tous et toutes entendue. Hein. De toute façon, on a tous un peu un TDAH. Non, c'est vrai. Est-ce qu'on n'est pas tous un peu hyperactifs, un peu tête en l'air, un peu impulsifs ? C'est la journée nationale de sensibilisation au TDAH.
0: Eh bien, comment faire alors la différence entre une simple distraction et un vrai trouble ?
1: Je vais vous donner quelques signaux d'alarme. Si vous ou votre enfant avez constamment du mal à soutenir l'attention, par exemple, même pour des choses qui vous plaisent, si vous semblez ne pas écouter quand on vous parle, comme si votre esprit était un peu ailleurs, si vous perdez systématiquement vos affaires, vos clés, votre téléphone, vos lunettes, plusieurs fois par semaine, ou si vous avez tendance à interrompre les autres ou à finir leurs phrases, eh bien, ce sont des petits signaux qui pourraient vouloir dire que vous êtes peut-être TDAH. Vous consultez. Et là, vous allez avoir un vrai diagnostic et parfois, vous aurez besoin de médicaments. Sinon, pour tout le monde, TDAH ou pas, allez, trois conseils. La méthode Pomodoro, c'est simple. Vous travaillez par intervalle de 20 minutes, 20-25 minutes et vous accordez 5 minutes de pause. Là, votre cerveau adore la routine. Ça va limiter la dispersion. Conseil numéro 2, vous chassez les distracteurs, les notifications, toutes les choses qui perturbent sur votre téléphone, même la couleur un peu vive. Vous mettez un fond gris, ça va apaiser tout le monde. Et conseil numéro 3, une bonne routine de sommeil, c'est fondamental. Couchez-vous, levez-vous à heure fixe. Tout ça, c'est un excellent régulateur de l'attention. Si vous rajoutez un peu d'activité physique, eh bien, vous serez parfait. Allez, d'ici là, portez-vous bien.
0: Merci, docteur Kerzak. C'est Pauline Espagnol qui aura le plaisir de vous réveiller demain matin. Nous, on se retrouve à partir de lundi, 6h à la radio, 6h30 à la télé.
2: Allez, bon week-end.
0: Bon week-end.
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0: Ça sent le barbecue ici.
9: C'est vrai que ça sentait bon hier soir du côté de Carquefou.
0: Bonjour Gilles Colliot.
9: Bonjour à tous.
0: Mais
9: effectivement.
0: Oui. C'est parce que vous étiez à Carquefou hier que je vous dis ça.
10: Oui, mais enfin, il a quand même changé d'habit.
9: Non, c'est parce que je sens peut-être la grillade.
10: Vous sentez encore la grillade.
0: C'est
10: votre repas avec Elmer Footbeat.
9: Ah, c'était une belle soirée. Hein.
0: C'était génial.
9: C'était vraiment
0: formidable.
9: Vous avez toutes les photos hein, sur nos sites.
10: Et... pas de votre barbecue, mais de ce qui s'est passé avant, l'émission et le concert.
9: Exactement. Allez, dans quelques minutes, on va vous proposer de participer à notre émission aujourd'hui sur Ici Loire-Océan. On vous donne les clés de votre commune. Vous allez pouvoir nous dire ce qui vous manque, peut-être dans votre commune, un médecin, un commerce de proximité. 02 40 73 6000.
0: À lundi.
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9: Ici Loire-Océan, c'est votre radio locale. Il est 9h. Vos infos, Nicolas Crozel.
11: Un océan d'émotions depuis l'annonce hier de la mort de Charlie Dalin, héros du dernier Vendée Globe. Le skipper a été emporté par le cancer qui le rongeait déjà lors de la course, mais qu'il avait gardé secret et révélé seulement en octobre dernier. Charlie Dalin n'avait que 42 ans. Des vagues et des vagues d'hommages affluent depuis hier, notamment les mots de Sam Goodchild. Le skipper est en mer en ce moment, il est en tête de la Vendée Arctique. Une course qu'il dispute justement sur le bateau massif, celui conçu par Charlie Dalin et avec lequel il avait remporté le Vendée Globe il y a 18 mois.
12: C'est triste, c'est...
2: C'est terrible ce qui arrive, et c'est horrible pour lui, pour sa famille, pour son fils, sa femme, pour toute l'équipe Massif qui ont vécu des moments très très forts à ses côtés, et que ça finit comme ça, c'est dur à comprendre. J'essaie aussi de réfléchir à tous les moments que moi j'ai croisé Charlie dans ma carrière, dans nos vies, nos premières années en Figaro ensemble, un petit bout de navigation ensemble sur certains bateaux, et puis je me trouvais ici sur le bateau qui vient à Consul, de laquelle il était très fier, de laquelle il a gagné le Vendée Globe avec, et la chance que j'ai de suivre ses pas et de l'avoir croisé.
11: La chance de suivre ses pas et de l'avoir croisé, dit Sam Goodchild à propos de Charlie Dalin, le skipper britannique fait donc la course en tête en ce moment de cette Vendée Arctique. Sur 8 skippers d'ailleurs, 5 ont franchi ces dernières heures le cercle polaire et sont donc sur le trajet retour vers les Sables d'Olonne. D'autres hommages à Charlie Dalin, de skippers, des politiques aussi, du maire des Sables d'Olonne au président de la République, en passant par le président du conseil départemental de la Vendée qui préside le Vendée Globe, Alain Leboeuf. Tout ça c'est à lire sur le site et l'appli ici à la page Loire-Océan. On vous retrace aussi les grandes heures de sa trop courte carrière depuis ses débuts au Havre, ses solitaires du Figaro remportés. Vous avez aussi une vidéo qui retrace tous ses exploits.
9: À Nantes, après les coups de feu mortels de ces dernières semaines, la police municipale voudrait être armée.
11: Le narcotrafic gangrène en effet certains quartiers de la ville, 4 morts par balle en à peine plus d'un mois, et des policiers municipaux qui sont en première ligne mais qui se sentent vulnérables. D'où cet appel relayé par le syndicat Force Ouvrière, appel à débrayer tout à l'heure et à se rassembler entre 15h et 17h devant l'hôtel de ville. Céline Loiseau, vous avez rencontré 2 policiers municipaux, membres de FO. Ils ne comprennent pas pourquoi la mairie de Nantes n'a jamais voulu les armer.
5: Pour Céline Perret-Marty, la mairie n'avance pas de véritable raison à ce refus.
7: Peut-être une raison tout simplement personnelle, une conviction personnelle. Après, on a tous le droit, effectivement, d'avoir nos opinions et de faire des choix.
5: Mais pour elle, la situation s'est franchement tendue ces dernières semaines.
7: La problématique, c'est que là, ça met quand même en question la vie des collègues, celle peut-être aussi d'usagers en fonction de ce qui pourrait intervenir. Donc, c'est une prise de conscience qui ne se fait pas, qu'on ne comprend pas.
5: Elle et son collègue Fabrice Monoury disent comprendre. D'autant moins qu'à Saint-Nazaire, le maire, également de gauche, vient d'armer sa police municipale. Pourtant, il y était opposé, mais David Samzin a justifié cette évolution par une augmentation de la violence.
12: Il faut arrêter le dogme, en fait, droite-gauche. Il semblerait que les élus, en fait, de gauche, comme à Saint-Nazaire, préfèrent effectivement assurer la sécurité des agents que plutôt, effectivement, d'avoir un drame.
5: Et selon Fabrice Monoury, ce serait un vrai plus pour recruter.
12: On a des jeunes, en fait, aujourd'hui, qui, au-delà, en fait, du salaire, c'est l'armement qui revient en premier lieu.
5: Aujourd'hui, la police municipale de Nantes compte environ 230 agents, un effectif qui a doublé au cours du précédent mandat.
11: Et la mairie que nous avons contactée n'a pas souhaité nous répondre au micro, mais nous précise que le sujet fait l'objet de discussions dans le cadre du dialogue social à gauche de la maire de Nantes. LFI rappelle son opposition à armer les policiers municipaux, et à droite, au contraire, le chef de file Foulque Chambardelot nous annonce qu'il sera présent cet après-midi aux côtés des policiers municipaux. La mairie de La Roche-sur-Yon dénonce une intrusion violente dans les locaux du pôle associatif. Hier, 4 personnes ont pris pour cible le centre LGBT et le planning familial. Une salariée a été violemment bousculée. Des propos homophobes et anti-avortement ont été scandés. La ville va porter plainte. La maternité de Fontenay-le-Comte va-t-elle bientôt fermer? C'est en tout cas ce que croit savoir le maire de la commune, Ludovic Ogbon, qui se base, dit-il, sur le projet hospitalier de territoire pour les 10 prochaines années. Il promet de se battre pour que ce ne soit pas le cas. La direction de l'établissement dément tout projet de fermeture. C'est fin juin, que le programme doit être rendu public. Et puis du foot avec le début de la Coupe du Monde quand même. Le Mexique a battu l'Afrique du Sud 2-0 en match d'ouverture. Cette nuit, la Corée du Sud a battu la République tchèque. Les Bleus vont s'entraîner aujourd'hui en public sous 35 degrés.
9: Merci Nicolas Creusel.
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11: Pardon, j'ai parlé sur la dame de la pub. Je voulais dire, il fera moins chaud chez nous.
9: Oui, moins
11: pas
9: chaud.
11: Pas 35.
9: Non, pas 35. Mais ça va monter au cours du week-end. Aujourd'hui, la journée débute sous un ciel gris. Vous avez peut-être ouvert vos volets. Vous dites, on nous avait annoncé du soleil. Ben voilà, c'est gris, c'est nuageux. Mais attention, les nuages vont se dissiper progressivement au fil de la matinée pour laisser la place largement cet après-midi à un beau soleil. Le vent, lui, sera d'ouest. Alors, les températures, comptez entre 24 à 25 degrés, 24 degrés attendus à Nantes, 25. 25 degrés à La Roche-sur-Yon. Et pour le week-end, le soleil s'installe durablement pour dimanche et aussi pour samedi, avec des températures qui pourraient monter jusqu'à 30 degrés dimanche prochain. Allez, passez un très bon week-end.
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9: Il est 9h10, le café est terminé, la motivation arrive doucement pour cette belle journée. Bon courage à ceux qui travaillent, bienvenue à ceux qui profitent de leur matinée. Voici Michel Polnareff.

0: Ah, c'est le genre de chanson qu'on fredonne tout au long de la matinée. Et en plus, le soleil va arriver. C'était Michel Polnareff.
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0: Et c'est le moment de la vie quotidienne. On a tous déjà prononcé cette phrase. Ce serait bien s'il y avait ça près de chez nous. Alors aujourd'hui, on va vous poser la question. Qu'est-ce qui vous manque dans votre commune ou votre quartier? Peut-être un marché, un café convivial, un parc pour les enfants, un distributeur de billets, un médecin peut-être. Venez partager vos envies, vos idées au 02 40 73 6000. Et peut-être que certains élus nous écoutent ce matin, donc c'est peut-être l'occasion aussi de parler à son maire. On va écouter sur ce sujet, c'était notamment développé par Romain Carré et Cathy Carzero. On va écouter Bernard de Bousset qui témoignait.
3: Disons que nous, sur Bousset, on a à peu près ce qu'il nous faut. Ce qui manque, ça serait plus une boucherie-charcuterie. Parce qu'on avait, dans le temps, il y en avait deux, et puis maintenant, il n'y en a plus. Alors voilà, la boulangerie a essayé de faire, de diversifier un petit peu. Or, ils font des menus pour emporter pour le midi. Mmh. C'est déjà bien, quoi.
4: Et sinon, il faut aller à Clisson, c'est ça, pour acheter sa viande ou son pâté, c'est ça?
3: Disons Clisson ou la Bruyère. La Bruyère, on est à peu près à 5 km.
4: Ah ouais.
3: Oui, c'est au plus près. Après, c'est Clisson, Gétigné, Super-U, Leclerc. Mais autrement, oui, ça, la Bruyère, c'est au plus près.
5: Et d'accord. Ça veut dire que vous déplacez tous les jours pour aller à la charcuterie ou pas, Bernard?
3: Non,
5: je sais. Je sais pas si vous êtes un gourmand. Moi. Attendez.
4: vous achetez, vous mettez au congélateur.
3: Disons que nous, dans les magasins, comme ça, on n'achète pas tellement de viande en boucherie. On achète directement chez l'éleveur.
5: Oui,
3: on a un éleveur qui est pas très loin. Là, alors, nous, on préfère.
4: Et donc là, vous achetez et vous mettez au congélateur, quoi. C'est ça que vous faites, quoi.
3: Oui, parce que il fait par lot de 5 ou 10 kilos. Alors, selon les colis, on achète de ce qui nous convient. Après, on fait pas du stock non plus.
5: Hein. Et Bernard, hormis la charcuterie, qu'est-ce qui vous manquerait aussi? Le médecin, vous êtes bien, ça va?
3: En médecin, oui, on est bien. Il y a deux médecins, on a la boulangerie, on a la pharmacie, on a deux coiffeuses. Après, il y a quelques entreprises, mais bon, disons que Bousset, ce qui est bien, c'est qu'on a la gare. On a la gare, et c'est à mi-chemin entre Nantes et Cholet.
4: Mmh. Alors, c'est pratique.
3: Beaucoup de gens viennent sur Bousset faire construire parce que bon, c'est la proximité de la gare, comme ça, c'est ce qui est intéressant, disons. Mmh.
4: Et ça amène, j'imagine, des jeunes, des familles, des enfants. Donc ça, c'est plutôt sympa aussi, quoi.
3: Oui, parce qu'il y a beaucoup de gens qui viennent là. Ils sont en train de faire encore un nouveau lotissement. Alors, les gens, ils préfèrent venir sur Bousset plutôt que d'être vraiment sur Nantes. Comme ça, c'est plus à la campagne, disons.
4: Eh bien, parfait. Merci pour votre témoignage, Bernard. Belle journée.
5: Bonne journée, Bernard.
0: Bernard qui nous appelait de Bousset. Hein. Qu'est-ce qui manque le plus dans votre commune aujourd'hui? C'est la question que l'on vous pose ce matin. Y a-t-il un service que vous êtes obligé d'aller chercher dans la commune voisine? Quel commerce aimeriez-vous voir s'installer peut-être près de chez vous? On l'a entendu avec Bernard à l'instant. Qu'est-ce qui vous simplifierait peut-être la vie au quotidien? On peut parler aussi des transports, c'est important. Et les déplacements. 02 40 73 6000, on veut vous écouter. Écoutez, le temps d'écouter tout de suite le tout nouveau Charlotte Cardin. Elle était à Roland-Garros, on l'a vu dans les travées, pas sur le terrain. Et elle chante évidemment ce nouveau morceau.

0: La touche canadienne à l'instant sur votre radio préférée, ici Loire-Océan, c'était Charlotte Cardin.
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0: Et ce matin, cette question, si on crée ensemble la commune idéale. Aujourd'hui, votre radio ouvre sa grande boîte à idées. Qu'est-ce qui manque là où vous vivez aujourd'hui? Un service public, un commerce, des animations, peut-être un lieu de rencontre, plus de sécurité ou simplement davantage de convivialité? On vous pose la question, n'hésitez pas, vous avez la parole, vous la prenez la parole, racontez-nous votre quotidien et faites-nous découvrir aussi votre commune, hein, vue par vos yeux, les yeux des habitants, c'est important. 02 40 73 6000. On va écouter Catherine de Saint-Nazaire, professionnelle de santé. Et puis juste après, ça sera Viviane qui nous a appelé de Noirmoutier sur ses tracas de jeunesse. Et puis vous nous appelez dès maintenant au 02 40 73 6000.
3: Non, le seul truc, c'est que moi, j'aimerais bien finir sereinement ma vie à Saint-Nazaire, quoi, et dans la région. Et c'est vrai que pour sa santé, quoi, c'est hyper compliqué, c'est catastrophique.
4: Il manque de professionnels de santé, c'est ça que vous dites, Catherine?
3: Oui, dermato, ouais. Dentiste, le généraliste, faut 3 semaines pour, ils sont débordés aussi, ils prennent plus de nouveaux. Enfin, on voit sur Facebook la page de Saint-Nazaire, c'est catastrophique. Tous les jours, il y a des gens qui cherchent un médecin, qui peuvent pas faire de suivi.
5: Et puis avec l'afflux de... Parce que là, on dit il y a 20 000 emplois qui vont être créés. Oui. S'il y a 20 000 personnes qui arrivent, il va falloir des médecins aussi.
3: Et donc, même ceux qui en ont, même pour voir un spécialiste ou quoi, on renonce. Enfin, il y en a qui renoncent à se faire suivre normalement, quoi. Et ça aggrave forcément la maladie, quoi, la pathologie.
5: Je sais qu'il y avait des initiatives qui avaient été mises en place d'ailleurs. Je crois qu'il y avait un bus avec un médecin qui stationnait. Enfin, ouais, parce que voilà.
4: Mais même ça suffit pas, ça.
3: Ce médecin, quand même, qui s'est agrandi, lui. Mmh. Enfin, c'est pas une solution, quoi. Ils sont pas là pour ça non plus. Et puis, il y a les services d'urgence de Saint-Nazaire qui débordent. L'été, ils sont saturés.
5: Avec la côte et tout. Mmh. Ouais.
3: Plus adapté du tout, quoi. Donc, on voit aussi des nouveaux médecins qui s'installent dans la région, mais hors convention, quoi, non conventionnés. Donc, faut payer pour se faire soigner beaucoup plus. Ça devient une médecine à 2 vitesses, en fait, aussi. Donc, je comprends pas trop les pouvoirs publics. C'est pas nouveau, ça fait peur quand même.
5: Ça fait longtemps. Enfin, c'est le numerus clausus à l'université. Enfin, voilà, c'est.
4: C'est un peu compliqué. Ouais.
5: Il faut du temps, en fait. Il y a beaucoup d'inertie, donc il faut du temps. Merci en tout cas, Catherine, pour votre témoignage. On reste sur la côte. On part à Noirmoutier avec Viviane. Bonjour, Viviane.
4: Bonjour, Viviane.
6: Oui, bonjour à toutes.
5: Alors, qu'est-ce qui manque à Noirmoutier?
6: Moi, je vais pas dire ce que tout le monde dit, hein. Les services de santé, on est comme tout le monde, hein. On a des docteurs, mais on n'a pas de spécialistes, mais c'est partout. Mmh. Mais nous, on est un petit peu habitués à aller sur le continent pour tout ce qui est spécialistes, hôpitaux et tout. Moi, je voudrais plus axer peut-être pour les jeunes. Moi, je suis une dame maintenant âgée. Et le problème, c'est que je trouve que c'est un petit peu triste parce qu'avant, on avait un bowling, il a été fermé parce que des gens avec une résidence secondaire trouvaient que ça faisait trop de bruit. Avant, on avait l'été, on avait des cirques, on n'a plus de cirques. On avait une fête foraine, on n'a plus tout ça. Enfin, moi, je plains un petit peu les jeunes qui, finalement, n'ont plus rien, quoi. Donc, je trouve que c'est peut-être plus ça qui disparaît chez nous.
5: Il n'y a pas de lieu pour les jeunes? Il n'y a pas un endroit où ils se retrouvent
6: Non, il y a Grain de Sel, là, une association qui apparemment... Enfin, moi, maintenant, vous voyez, je n'y vais pas, vu mon âge. Mais même, d'ailleurs, pour les vacanciers. Hein. Moi, j'habite l'Herbaudière, plus précisément. Vous allez sur le port, à l'Herbaudière, à partir de 20h, tout est fermé, quoi. Il n'y a plus rien.
5: On sent le petit coup de gueule aussi de Viviane. Hein,
4: Merci, Viviane, en tout cas.
5: En tout cas pour le témoignage. À bientôt.
0: Viviane qui nous appelait de l'île de Noirmoutier. Est-il facile de se déplacer, peut-être à pied ou à vélo dans votre commune? Quel aménagement rendrait peut-être vos déplacements plus agréables ou plus sûrs, hein? On peut partir sur ce thème. Et puis on en parlait à l'instant, hein? Trouvez-vous facilement un médecin ou un spécialiste? Quel service public, hein, plus généralement, manque selon vous dans votre commune? Vous allez à la parole, hein? Voilà, vous êtes peut-être le futur maire de votre commune. 02 40 73 6000.

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0: 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Comment faire? Que rapporter en pharmacie? Réponse dans un instant.
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0: Chaque matin, vous avez la parole entre 9h et 10h. Et si on créait ensemble la commune idéale? Aujourd'hui, votre radio ouvre sa grande boîte à idées. Et si vous manquez peut-être d'idées, n'hésitez pas. On a plein de témoignages. Un banc pour s'asseoir, un passage piéton mieux placé, une ligne de bus supplémentaire, une boulangerie, une pharmacie ou un lieu où se retrouver peut-être pour les jeunes. On en parlait tout à l'heure. On va écouter Gisèle parce qu'on peut poser positiver évidemment aussi ce thème. Elle nous appelle de Thoiry-sur-Loire. Elle est heureuse dans sa commune pour plusieurs raisons.
3: Il ne nous manque pas grand-chose en fait. On est à proximité de tout. Dans un rayon de 300 mètres, on peut aller à pied, que ce soit à la grande surface. On a la pompe à essence, les bouteilles de gaz. Derrière, on a un labo. Au bout de la rue, on a des médecins.
4: Ah ouais.
3: On a le kiné. Ah bah oui, on est desservi par les bus, la gare, il y a le train aussi. Donc non, bon, les choses sportives, c'est vrai qu'à notre âge, on pratique plus beaucoup, mais il y a ce qu'il faut aussi. Je pense que j'entendais, ce serait plutôt justement nous ce qui va nous manquer à l'avenir. Je pense que ce sera justement les espaces verts et tout ça, parce qu'il y a trop de construction en fait. Il y a beaucoup d'immeubles, mais justement parce que c'est prisé, parce que c'est tout à côté de Nantes, des zones industrielles et tout ça.
4: Et puis à la gare, justement.
3: Oui, gare. Alors, il y a le côté pratique pour se déplacer, en fait. Mais ce qui nous manquerait à la limite, c'est peut-être une piscine, mais il y en a une à Carquefou.
4: Oui, c'est pas si long.
3: Un cinéma, il y en avait un autrefois, mais bon, il y en a à proximité aussi. Donc nous, on a cette chance, non, de... à notre âge, on se rend compte, parce que on va vraiment à pied... la boulangerie, la grande surface, il nous manque un truc, on est tout à côté.
5: Vous avez combien? Deux, trois boulangeries à Thoiry? Deux, je crois.
3: Oh, il y en a dans le centre.
5: C'est à côté du pont.
3: Il y en a une sur la rue de Nantes, tout à côté, c'est là où on va.
5: Ouais.
3: C'est à 500 mètres en fait, on peut y aller à pied. Donc, on se rend compte que. Et là, il y avait un projet à un moment, bon, c'est comme la municipalité a changé, ça s'est tombé à l'eau, mais il y avait un projet, on voulait nous récupérer nos maisons. Pour faire des immeubles, en fait.
5: Wow.
3: C'est un lotissement qui a 50 ans, ils ont le droit.
5: Ah oui.
3: Donc, ça a été mis entre les mains d'avocats et tout. Maintenant, c'est un peu...
4: C'est fini.
3: Ouais. C'est calmé, on dira. c'est que ça intéressait beaucoup, justement, parce que les gens, plus les gens qui ont des problèmes sociaux et tout ça, le fait qu'il y ait les bus qui passent juste à proximité et tout, ils nous disaient, ces gens-là n'ont pas de voiture, donc on s'est battu, enfin, et on se battra encore, parce que moi, j'ai des problèmes de santé, je me dis aujourd'hui, je me vois pas...
4: Déménager,
3: partir,
4: quoi.
3: Partir de là, parce que j'ai au CHU tous les mois, je me dis, en un quart d'heure, enfin, normalement, on met souvent une heure, mais en un quart d'heure, on y est rendu, et puis, justement, le labo, les médecins, quand on a tout autour... on se sent en sécurité et puis c'est facile quoi.
4: Bon,
3: c'est
4: on entend en tout cas que vous êtes heureuse de vivre à Thoiry-sur-Loire et ça fait comme du bien aussi.
5: Oui, c'est vrai. C'est bien de le souligner. Ouais.
4: Merci Gisèle.
0: Voilà Gisèle de Thoiry-sur-Loire qui nous racontait les bienfaits de sa commune, parce qu'on peut positiver évidemment. On peut dire ce qui ne va pas, mais on peut aussi dire ce qui va bien. Appelez-nous, racontez-nous ce qui ferait vraiment la différence pour vous. Vos témoignages nous intéressent et intéressent sûrement beaucoup d'autres auditeurs qui nous écoutent ce matin. N'hésitez pas au 02 40 73 6000.
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0: 9h32 avec toutes les heures des infos pratiques locales et utiles en Loire-Atlantique et en Vendée. Ce dimanche sur l'île de Noirmoutier, sur la commune de Barbate très précisément, on organise la traditionnelle journée des pieds dans l'eau. En fait, c'est un événement gratuit, convivial et sportif pour découvrir les sports nautiques en famille ou entre amis, évidemment. Vous êtes les bienvenus sur la plage de l'océan. Alors au programme, il y aura des baptêmes de char à voile, du paddle, il y aura aussi la possibilité de faire du catamaran. catamaran, hein, avec évidemment des navigateurs qui vous accueilleront à bord. Ça sera de 14h à 17h. Et puis une initiation aussi à l'aviron de mer qui sera proposée. Ça peut être sympa. Donc n'hésitez pas, hein, si vous voulez vous vivre les sports nautiques, rendez-vous à Barbate sur l'île de Noirmoutier, donc ce week-end. Et puis c'est la deuxième édition de DJ au balcon. Ça a commencé jeudi, ça se poursuit jusqu'à samedi. Alors vous avez rendez-vous à Nantes, très précisément rue du Maréchal Joffre. Et comme son nom l'indique, en fait, des DJ vont mixer sur des balcons en plein air. Vous êtes dans la rue et vous regardez le DJ sur son balcon. Ça peut être sympa. Voilà, si vous voulez vivre ce moment convivial, rendez-vous très précisément rue du Maréchal Joffre. Et puis on connaissait le vide-grenier, le vide-maison. Voici maintenant le vide-village. Et oui, ça va se passer carrément du côté de la Boissière du Doré, très précisément à la Bréjonnière, samedi toute la journée.
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0: Ah, si vous avez les idées noires ce matin, rassurez-vous, le soleil arrive. Voici tout de suite Bernard Lavilliers.

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0: Bernard Lavillier voulait vous enfuir, mais restez avec nous, on est bien ici.
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0: Et surtout, sur votre radio ici Loire-Océan, on vous invite à dialoguer avec nous. Parfois, il ne manque pas grand-chose pour rendre la vie plus agréable. Eh bien, on en parle jusqu'à 10h. Un banc peut-être pour s'asseoir, un passage piéton mieux placé, une ligne de bus supplémentaire. Qu'est-ce qui manque dans votre commune? C'est la question que l'on vous pose aujourd'hui. On vous écoute. Qu'est-ce qui manque dans votre quartier peut-être? Appelez-nous, racontez-nous ce qui vous ferait vraiment du bien, peut-être la différence pour mieux vivre autour de vous. Vos témoignages nous intéressent et on s'intéresse évidemment à beaucoup de choses de la vie quotidienne qui peuvent peut-être vous toucher. On va écouter sur ce sujet Ludovic, il nous appelait du Landreau. Il manque des commerces, dit-il, dans sa commune. Et puis juste après, ce sera Geneviève de Luçon qui cherche un point d'eau dans sa commune. On les écoute.
3: Le bar tabac qui s'est fermé il y a pratiquement un an.
4: Ouais.
3: Et puis, elle veut vendre, mais bon, c'est dans un état pas possible. Et moi, je pense aux anciens qui, le dimanche matin, allaient chez elle boire un petit verre. Il n'y a plus de tabac, il n'y a plus de presse, il n'y a plus de jeu, il n'y a plus rien.
4: Ça veut dire qu'il fallait aller au Leroux à Valette, c'est ça? Ou à la Chapelle?
3: Au Leroux, hein, à Valette.
4: Ou à la Chapelle là.
3: Ouais. Ou à la Chapelle Basse-Mer.
4: Ouais.
3: Mais je compatis aux anciens, parce que, et aux jeunes du bas Briassé, qui venaient tous les vendredis soir faire marcher ce petit bar tabac. Ouais. Et il n'y a plus rien. Voilà.
5: Donc on cherche un repreneur, quoi.
4: Ouais.
3: C'est à reprendre, mais à un prix qu'elle veut, qui est un peu trop important. Parce que je me suis renseigné aussi, parce que je suis de la partie, je suis dans la restauration. Mais c'est aberrant.
4: C'est marrant parce que j'allais vous demander, mais en rigolant, si ça vous intéresserait de reprendre le bar tabac.
3: Ça m'intéresse.
4: Ouais, d'accord.
3: Ça m'intéresse.
4: Mais pas à ce prix-là, quoi.
3: Mais pas à un prix qu'elle veut, parce que. Juste le prix de la petite pancarte bleue.
4: Ah oui. Vous savez? Oui. D'accord.
3: Ça me suffirait. Okay.
5: Bon, allez, on demande à ce que le prix baisse.
4: Ouais.
5: Et Ludovic reprend le bar tabac du Landreau. Merci Ludovic. Allez, on part aussi à Luçon avec Geneviève. Bonjour Geneviève.
6: Bonjour.
5: Qu'est-ce qui vous manque à Luçon, Geneviève?
6: Ce qui manque, c'est depuis qu'il y a les grosses chaleurs. Puis c'est pas fini parce que ça va durer dans le temps.
4: Oui, parce qu'on est qu'au mois de mai, hein. Enfin juin maintenant.
6: Et il n'y a aucun point d'eau pour se rafraîchir. Aucun.
5: Il n'y a pas de lac, il n'y a pas de rivière. Bon, il n'y a pas la mer, évidemment.
6: Non, mais je me comprends. Pas spécialement pour aller se baigner, mais pour se rafraîchir le visage, pour des trucs comme ça.
4: Ouais, des petites fontaines,
5: en fait. C'est ça qui nous manque. Ah oui, ok.
6: On en avait une et elle a été enlevée. J'enlève tout ce qui est bien, alors.
5: Waouh.
4: Elle n'est pas contente, Geneviève.
5: Non.
6: Pas du tout.
5: Bon, donc ça veut dire, ouais, il faut se balader avec sa petite gourde, mais pas de point d'eau, quoi.
6: Alors, on m'a fait la réflexion, tu vas dans un café, tu vas boire de l'eau. On ne va pas rentrer dans un café, c'est pour boire un verre d'eau. Hein.
4: Oui.
5: Oui.
6: Et puis, il y a des gens qui peuvent se promener, qui ont besoin de se rafraîchir. Non, on en a besoin des points d'eau.
5: Bon, allez.
6: Et pour des circuits fermés, il n'y aura pas de consommation d'eau, hein.
5: Allez, à adresser à la mairie de Luçon. Merci en tout cas, Geneviève.
0: Merci Geneviève, qui nous appelait donc du sud de la Vendée, hein, de Luçon, et qui cherchait son point d'eau. Vous avez peut-être des idées dans ce sens pour votre commune? Est-ce qu'il manque quelque chose ou vous vous sentez peut-être bien, hein, parce qu'on peut aussi positiver ce rendez-vous? Vous avez la parole, appelez-nous, racontez-nous ce qui vous ferait vraiment la différence pour vous, autour de vous. Vos témoignages nous intéressent et intéresseront sûrement beaucoup d'autres auditeurs. 02 40 73 6000.
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0: Ah, on a ouvert la grande boîte à souvenirs, hein. Nous étions en 1974 avec Gérard Lenormand, quelque chose de toi.
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0: Ah, on a tous déjà prononcé cette phrase. Ça serait bien s'il y avait ça près de chez nous. Alors aujourd'hui, on vous pose la question, qu'est-ce qui manque dans votre commune? Ou peut-être tout simplement, qu'est-ce qui ne manque pas? Parce que vous êtes, vous vous sentez bien, si je crois, notamment l'esprit de Marie-Annick, qui nous appelle ce matin de Pornichet. Bonjour Marie-Annick.
3: Bonjour Gilles. Bonjour Cathy. Oui, bah, je vous appelle. C'est vrai que je suis peut-être un petit peu hors sujet.
0: Enfin, ah non, du coup, faut pas dire ça.
3: Voilà. Mais bon, je voulais juste vous faire partager un peu mon expérience. Puis arrivé à Pornichet il y a à peine quelques mois, pas tout à fait un an, fin août l'année dernière, et j'ai découvert un endroit magique, quoi, une espèce de d'Eldorado, on va dire, quelque part pour moi en tout cas.
0: Vous venez d'où, Marie-Annick?
3: Je viens de Nantes, vous voyez, je viens pas de loin, mais j'ai quitté la grande ville pour des raisons personnelles, suite au décès de mon mari. Donc, il a fallu que je change de niveau de vie, on va dire. Donc, je suis arrivée ici dans un petit appartement et j'ai trouvé cette ville avec un accueil extraordinaire, tout ce qu'il faut pour vivre bien, avec justement les commerces, mais pas trop, enfin juste bien, quoi. Vraiment un esprit et puis une atmosphère, si vous voulez, qui m'enchante tous les jours. Je vis un rêve éveillé ici avec plein de gens qui ont exactement les mêmes attentes que moi aussi. Certainement de la population, elle est âgée, elle est relativement âgée. Par contre, on a un maire qui est très à l'écoute, qui a été réélu à 71% à la suite de trois mandats. C'est son troisième mandat. Donc, vous voyez, c'est quelqu'un qui quand même fait l'unanimité presque dans sa commune, quoi. Et qui fait beaucoup de choses, qui met beaucoup de choses en place. Donc, voilà. Je voudrais pas faire trop de pub, parce que je veux pas qu'il y ait trop de monde qui vienne. Mais par contre, il n'y a pas que des choses qui vont pas dans les communes. Il y a aussi des communes qui rendent des gens heureux et qui font que les gens se plaisent et aiment vivre dans ces communes-là.
0: À Pornichet, on a deux saisons. Il y a évidemment la saison d'hiver et puis il y a le printemps et l'été. C'est deux saisons différentes, mais ça vous va, Marie-Annick ?
3: Alors, l'été, je l'ai pas encore vraiment éprouvé, parce que comme je vous ai dit, je suis arrivée que fin août, donc je vais pouvoir avoir une expérience plus vraie, plus proche de la réalité à la fin de l'été. Mais néanmoins, si vous voulez, c'est très concentré. La population est très concentrée au niveau des plages. Par contre, moi, je n'habite pas sur la mer, j'habite un peu à l'intérieur. Donc, on n'est pas trop. Enfin, à part le marché où on a beaucoup de monde, mais on le sait que c'est comme ça. Ça, je pense que ça va le faire. L'hiver, ça s'est très bien passé pour moi. Les associations ici sont très très actives. Il y a les AVF notamment qui représentent plus de 800 personnes. Donc c'est vraiment quelque chose de très très vivant. Et cette vie associative, elle est très promue par le maire, elle est très, encouragée. Et ce qui fait que, il y a un esprit, si vous voulez, où les gens, moi, j'ai retrouvé des activités, je fais de l'anglais, je fais de la rando.
0: Ouais, vous bougez beaucoup.
3: J'ai même pris une balade à mon compte parce que, il y avait des gens âgés qui voulaient marcher ensemble, donc on a repris une balade du mercredi pour faire marcher des gens qui ont plus de 90 ans, vous voyez, qui se retrouvent. C'est un cercle vertueux, si vous voulez, parce que je pense que l'atmosphère, ça suscite aussi des vocations quelque part.
0: Ben oui, quand on reçoit, on veut donner.
3: Voilà, c'est un peu ça. Exactement. Voilà.
0: Ben merci pour ce.
3: C'est un peu peut-être hors sujet.
0: Non, parce qu'il faut aussi positiver.
3: Il faut pas toujours voir que les choses négatives.
0: Exactement, vous avez bien raison.
3: Il faut aussi voir les choses positives.
0: Je suis tout à fait d'accord avec vous.
3: Voilà.
0: Et on va tous venir habiter à Pornichet.
3: Non, pas tous, mais néanmoins, je peux vous dire qu'il y a quand même des ambiances. Enfin, c'est pas la seule commune comme ça.
0: Il y a certainement
3: plein de communes. Mais là, j'ai retrouvé quelque chose qui me convient. Maintenant, c'est pas universel.
0: Mais
3: évidemment, c'est
0: ce ressenti. Ouais. Mais vous allez donner peut-être envie à beaucoup de monde de venir, évidemment, peut-être de changer de vie.
3: Venez nous voir l'été, même si on est nombreux. C'est pas grave. La mer est grande et la La plage est grande également.
0: Merci Marie-Annick. Vous nous appeliez, si vous ne l'ayez pas peut-être entendu au départ, hein, de Pornichet. Voilà. Merci pour ce témoignage. Aujourd'hui, nous avons constaté que derrière hein, chaque commune et chaque quartier, il y a des habitants, on l'a entendu là à l'instant avec Marie-Annick, qui ont des idées, des envies et parfois des besoins très, très concrets. Et finalement, la richesse hein, d'un territoire, ce ne sont pas seulement ses équipements, ses infrastructures, ce sont aussi les habitants hein, qui le font vivre au quotidien. Merci pour tous vos témoignages. Excellente journée.

0: À une voix unique, on peut le dire, celle de Lewis Capaldi à l'instant. Il est 9h54.
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0: Chaque jour, il nous propose des bonnes idées ici en Loire-Atlantique et en Vendée. C'est Hervé Marchionni qui va nous proposer un don du sang un peu particulier organisé à la H Arena.
3: La bonne idée, eh bien, c'est de donner son sang. À Nantes, grande collecte de sang à l'occasion de la journée mondiale des donneurs de sang du lundi 15 au mercredi 17 juin à la H Arena de Nantes, la salle de handball du HBC Nantes, lieu emblématique où les équipes et bénévoles de l'établissement français du sang vous attendent dans une ambiance festive. Émilien Barraud.
4: Donc en fait, sur 3 jours, il y a environ 75 bénévoles qui vont être là pour nous accompagner. On a une collation qu'on va appeler améliorée, donc avec des crêpes, certainement des granités. Ils annoncent un peu chaud, donc ce qui va tomber très bien. On essaye de faire venir aussi des joueurs. On a eu des années des joueurs qui sont venus donner.
3: Et où en sont les stocks après tous les ponts du mois de mai ?
4: On est sur une réserve au niveau régional et national qui est très faible, un peu critique même. Alors, en fait, en plus, il y a eu donc tous les ponts du mois de mai, les jours fériés. On a perdu environ 18% de nos collectes. En fait, on ne pouvait pas collecter par rapport à un mois classique. Et la semaine, on aurait pu faire des bons résultats. On a eu cet épisode caniculaire qui a fait qu'on a dû annuler ou réduire certaines collectes, changer de lieu, etc. Enfin, on a dû s'adapter à la situation. Notre stock a beaucoup diminué parce que les besoins, eux, n'ont pas forcément diminué par rapport à notre capacité de collecte. Ce qui fait que là, ouais, la collecte où on espère accueillir 750-800 donneurs sur les 3 jours, elle tombe plutôt à point nommé pour essayer de remonter ses stocks régionaux et nationaux.
3: La H Arena, c'est sur l'île de Nantes, rue René Viviani. On vous y attend pour donner votre sang du 15 au 17 juin, de 12h30 à 18h30. D'autres collectes sont également organisées à Saint-Nazaire, en Vendée, du côté de la Châtaigneraie et bien sûr à La Roche-sur-Yon. Vous prenez rendez-vous en ligne au plus proche de chez vous sur le site don200efssante.fr. L'adresse exacte à votre disposition standard de votre radio.
0: Merci Hervé. Dans un instant, 3 cafés gourmands avec leur grand tube à nos souvenirs. Et puis juste après, l'actualité locale revient à 10h.
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0: nos souvenirs. C'était trois cafés gourmands. Dans quelques minutes, on va parler prévention pour lutter contre les cambriolages. On accueillera dans quelques minutes Eric Eude, directeur adjoint de la direction de la police nationale de Loire-Atlantique. Il est notre invité et vous pourrez évidemment lui poser toutes vos questions au 02 40 73 6000.
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0: Ici Loire-Océan, c'est votre radio locale, il est 10h. Vos infos, Nicolas Crozet.
2: Des policiers municipaux vont se rassembler devant la mairie de Nantes cet après-midi. Un débrayage entre 15h et 17h pour demander l'armement de la police municipale. C'est un mouvement à l'appel de FO Police. Avec la montée de la violence dans les quartiers, violence liée au narcotrafic et après 4 morts par balle en à peine plus d'un mois à Nantes. Témoignage de ces policiers municipaux à lire et à écouter sur le site et l'appli ici à la page Loire-Océan. Quel avenir pour la maternité de Fontenay-le-Comte? Si on en croit le maire de la commune, elle pourrait fermer prochainement. Ludovic Ogbon affirme que c'est ce qui se trame dans le projet hospitalier territoire pour les 10 prochaines années en Vendée. La direction de l'hôpital envisagerait, selon lui, de transformer la maternité en centre périnatal de proximité. De son côté, la direction du centre hospitalier assure que cette fermeture n'est pas à l'ordre du jour. Les choix définitifs doivent être officialisés fin juin. Sam Goodchild rend hommage à Charlie Dalin. Le skipper britannique fonce en ce moment vers les Sables d'Olonne. Il est en tête de la Vendée Arctique, course qualificative pour le prochain Vendée Globe. Course qu'il dispute sur le bateau Massif. Le bateau conçu par Charlie Dalin et avec lequel il a remporté son Vendée Globe il y a 18 mois. Charlie Dalin qui a été emporté par un cancer hier à l'âge de 42 ans. L'actualité, c'est aussi cet après-midi les obsèques de Liana, cette collégienne enlevée il y a 2 semaines devant son collège dans le Gers et dont le corps a été retrouvé il y a 8 jours dans un silo à Grins. Le suspect est le père d'une de ses amies, un homme visé par plusieurs signalements et plaintes pour viol et agression sexuelle. Les obsèques aussi cet après-midi midi à Paris de Bernadette Chirac, l'épouse de l'ancien président de la République, est morte il y a 1 semaine. Elle avait 93 ans. Patrick Bruel conteste les faits et entend démontrer son innocence. C'est ce qu'affirme ce matin son avocate au lendemain de la mise en examen du chanteur pour viol et agression sexuelle. Et puis la Coupe du Monde, la Corée du Sud a battu la République tchèque cette nuit. Hier soir, le Mexique avait ouvert le bal avec un succès sur l'Afrique du Sud à domicile, donc à Mexico. La Coupe du Monde est donc lancée. Ce soir, la Bosnie affronte le Canada et c'est le premier entraînement des Bleu aussi cet après-midi aux États-Unis. Entraînement ouvert au public sous 35 degrés, nous dit-on sur place.
0: Merci Nicolas Crozel.
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0: Et encore beaucoup de nuages ce matin sur le littoral, mais ils vont rapidement se morceler pour laisser la vedette au soleil cet après-midi avec un petit vent d'ouest modéré. Alors les températures maximales sont en hausse, 22 degrés attendus à Saint-Nazaire, 23 degrés si vous nous écoutez au Sable d'Olonne ce matin, il fera aussi 24 degrés à La Roche-sur-Yon et à Nantes. Excellente nouvelle pour les sorties du week-end puisqu'on annonce un grand soleil pour samedi et dimanche.
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0: Et on poursuit cette matinée avec deux jolies couleurs. Voici Couleur Mentalo et Eddie Mitchell.

0: Eddie Mitchell.
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0: Bienvenue chez vous, on parle de votre quotidien chaque jour et on va parler des cambriolages. Alors on le sait, les escrocs rivalisent d'imagination et tout le monde peut être concerné. Alors, comment reconnaître les pièges? Quels sont peut-être les réflexes à avoir pour protéger sa maison? On va en parler aujourd'hui avec notre invité Eric Eudes, directeur adjoint de la direction de la police nationale de Loire-Atlantique. Et on attend aussi vos questions, vos témoignages si vous avez été victime d'un cambriolage, d'une tentative peut-être de cambriolage, ou si vous avez une question peut-être à poser en direct, eh bien vous allez pouvoir nous appeler dès maintenant au 02 40 73 6000. On parle de prévention et de cambriolage ce matin. Et on poursuit en musique tout de suite avec Les Enfoirés, L'île au trésor.

0: L'île au trésor, les enfoirés.
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0: Bienvenue chez vous, l'émission qui vous donne la parole. Et aujourd'hui, eh bien, on va vous donner des conseils simples et concrets pour éviter les cambriolages et aussi, évidemment, déjouer ces arnaques du quotidien. Avec nous en studio, Éric Heude, directeur adjoint de la DPIN de Loire-Atlantique. Et vous le savez, hein, dans cette émission, vous pouvez aussi intervenir en direct, raconter votre expérience ou poser vos questions. Vous pouvez nous appeler au standard au 02 40 73 6000. Bonjour Éric Heude.
3: Bonjour à vous.
0: Ravi de vous accueillir ce matin. Alors, quels sont aujourd'hui, ça c'est la première question qu'on peut se poser, les cambriolages les plus fréquents dans notre secteur ici en Loire-Atlantique et en Vendée?
3: Alors le phénomène est présent un peu partout hein, sur l'agglomération nantaise, et bien au-delà évidemment, donc ça touche à la fois les domiciles des particuliers et également les commerces et les entreprises.
0: Mmh. Il y a des périodes où les cambriolages augmentent particulièrement?
3: Alors les périodes à risque, évidemment, sont les périodes liées aux vacances, hein, où vous avez des gens qui sont absents de leur domicile sur des longues durées. Mais on observe le phénomène tout au long de l'année, malheureusement.
0: Bon, alors quels sont les premiers réflexes pour, par exemple, sécuriser sa maison, son appartement aujourd'hui?
3: Alors, il existe plein de mesures, hein, j'allais dire préventives, de bons réflexes qui sont à mettre en place. Hein. Évidemment, ça peut être de sécuriser ses accès avec des portes renforcées, de fermer ses volets, d'empêcher les accès en laissant, par exemple, une échelle dans son jardin qui permettrait d'accéder, de ranger ses outils. De mettre en place des systèmes d'alarme. On peut parler également de vidéosurveillance dès l'instant où elle reste dans le cercle privé, c'est-à-dire du domicile, hein, qu'elle filme pas la voie publique. Voilà, donc vous avez toute une gamme d'actions préventives qui sont utiles pour lutter contre les cambriolages.
0: On peut aussi parler de l'entourage, des voisins qui peuvent aussi intervenir, alors peut-être pas intervenir sur le cambriolage, mais être important aussi pour la prévention.
3: Tout à fait, hein, au-delà de ces mesures un peu préventives, techniques, vous avez également l'appel que je lance, hein, je profite de votre antenne, à la vigilance et à l'esprit citoyen, c'est-à-dire évidemment de faire le 17, hein, qui est le numéro d'urgence de la police, quand on observe une voiture ou une personne, un individu suspect dans son quartier. Vous avez également le réseau voisin vigilant qui se met en place dans certaines communes. On a une expérimentation en cours dans un quartier, par exemple à Orvault, voilà, qui permet de créer un réseau de riverains vigilants qui vont être en lien avec les services de l'État, police municipale ou police nationale, pour faire remonter des infos en direct qui peuvent nous être utiles. Donc c'est vraiment un message important que je fais passer, puisque la prévention est la meilleure garantie.
0: Bon, on vient d'être victime d'un cambriolage. Qu'est-ce qu'on doit faire en priorité?
3: Alors, le premier réflexe, c'est de faire le 17, c'est-à-dire le numéro d'urgence de la police qui va dépêcher une patrouille dans un délai le plus court possible.
0: On a envie parfois de ranger, de toucher, non, on ne touche à rien.
3: Exactement. Hein, le deuxième ou le même réflexe, c'est de laisser les lieux en l'état. Mmh. C'est-à-dire, effectivement, de laisser son domicile, son commerce ou son entreprise telle qu'on l'a découverte, pour que nos agents de police technique et scientifique interviennent dans les meilleures conditions et qu'on augmente nos chances de découvrir, on va dire, des indices utiles à l'enquête.
0: Bon, et on n'intervient pas si peut-être que le cambrioleur est encore dans le domicile, on n'intervient pas, on se protège.
3: Oui, j'allais dire le bon réflexe, encore une fois, c'est le 17, hein, on a un délai moyen d'intervention en fonction des horaires qui peut varier, hein, évidemment, mais sur la gamme de nos interventions, ce que vous appelez les cambriolages en cours, on appelle ça comme ça en langage policier, font partie des interventions prioritaires. Bon. Vous aurez l'intervention d'une patrouille rapide.
0: Je suis sûr que vous avez des questions à poser à notre invité ce matin. N'hésitez pas, vous êtes les bienvenus au 02 40 73 6000. On parle prévention des cambriolages ce matin et vous pouvez intervenir au 02 40 73 6000. Michael Field.

0: L'hommage à la France d'un Anglais, Michael Field, à l'instant, il est 18h20. Si vous nous rejoignez, on parle prévention des cambriolages. On se retrouve dans un instant avec notre invité.
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0: On parle des cambriolages ce matin avec notre invité Eric Eudes, directeur adjoint de la direction de la police nationale de Loire-Atlantique. On a évoqué le 17 il y a quelques instants. Il y a un dispositif d'ailleurs particulier suite notamment à cet appel. D'ailleurs, on précise, on ne sera jamais ridicule si on veut signaler peut-être un intrus dans une maison, dans un quartier, dans une rue, quelqu'un qui... On sent peut-être qu'il a quelque chose peut-être de particulier.
5: Oui, enfin, je vous confirme qu'il faut nous appeler. On peut donc, via le 17, envoyer, puisqu'on vous donnera un numéro de téléphone qui est prévu pour ça, envoyer des photos ou des vidéos donc à nos opérateurs.
0: Directement par le biais de
5: voilà,
0: ce numéro.
5: Via cet appel, et donc ça nous permettra de recevoir en direct ce que vous pouvez constater par votre fenêtre ou vous êtes dans la rue en train de marcher. Et donc régulièrement on reçoit des images, je vous dis, photos ou vidéos qui nous aident, hein, puisque ça va nous aider par exemple à avoir le signalement d'un individu qui peut par exemple avoir ou être en train de commettre un cambriolage ou une agression dans la rue, hein. C'est pas uniquement réservé au cambriolage. Donc j'encourage vivement à le faire.
0: Est-ce que les personnes âgées sont davantage ciblées aujourd'hui?
5: Alors c'est vrai qu'on pas forcément dans le sens du cambriolage où généralement le cambrioleur va plutôt viser des domiciles vacants, vides. Les personnes âgées ou les personnes dites vulnérables, hein, au sens plus large, peuvent être victimes de ce qu'on appelle de vol à la fausse qualité, c'est-à-dire des faux coursiers, des faux livreurs, des faux agents de l'État. Vous voyez, on n'est pas tout à fait dans le cambriolage classique où ils vont en profiter pour détourner son attention et commettre des vols alors que les gens sont à leur domicile.
0: Question, est-ce qu'il faut toujours porter plainte, même pour une petite somme?
5: Oui, je vous invite à le faire, évidemment. Alors, évidemment, il y a le sujet d'assurance, mais pour nous, c'est un moyen de suivre très précisément, puisqu'on a des cartographies qui sont mises quotidiennement à jour, le phénomène des cambriolages pour orienter au mieux nos patrouilles. Et une plainte, ça s'inclut dans une enquête. Généralement, vous avez les cambrioleurs, ils agissent régulièrement en série. Et donc, pour nous, c'est évidemment primordial d'avoir une plainte et de pouvoir recouper des phénomènes qu'on dit sériels de cambriolage. Ça accroît nos chances d'identifier les auteurs et de les interpeller.
0: Une question que peuvent se poser les auditeurs ce matin, on vous écoute, on parle de prévention de cambriolage, mais est-ce que vous avez des résultats dans ce sens?
5: Oui, on peut citer récemment, c'est tout récent, ça date de moins de 15 jours, l'interpellation d'une équipe, parce qu'il s'agissait de plusieurs individus très organisés, très actif, puisqu'on est remonté sur près de 120 faits de cambriolage.
0: 120 faits?
5: Absolument. Ouais. Alors, à la fois sur le secteur gendarmerie et sur le secteur police, majoritairement sur le secteur police, des individus assez âgés, une cinquantaine d'années, qui étaient aguerris, qui commettaient, comme je vous le dis, des cambriolages en série avec des façons d'opérer particulières, qui ciblaient plutôt les appartements, plutôt les centres-villes, pour dérober des bijoux, des objets de valeur, et qui donc ont été

0: identifié après un long travail d'enquête. Il nous a fallu entre 4 et 6 mois pour accrocher ces personnes. Deux d'entre elles ont été écrouées. On a identifié également le reseller, puisque quand on dérobe des objets de valeur, évidemment, après, ils cherchent à les revendre. Donc voilà, donc c'est pour vous dire qu'on a des résultats. On a également des interpellations en flagrant délit, c'est-à-dire que vous avez la personne ou le voisin ou un témoin quelconque qui vous appelle, ou un télésurveilleur, puisque vous avez de plus en plus de domiciles qui sont mis sous télésurveillance. Et nos patrouilles interviennent à toute heure du jour et de la nuit, tous les jours de la semaine évidemment, et donc on procède à des interpellations en flagrant délit.
1: On peut évidemment poser aussi des questions en direct, c'est aussi l'intérêt de cette émission. 02 40 73 6000, on parle prévention cambriolage ce matin et vous êtes les bienvenus.

0: Ah, toujours un vrai bonheur hein, d'écouter Les Innocents, l'autre Finistère. Il est 10h29.
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0: Et dans Bienvenue chez vous, on parle de votre quotidien et on parle prévention, cambriolage, vol à domicile, comment rester vigilant sans tomber dans la paranoïa. Alors pour répondre à toutes vos questions, nous recevons ce matin Éric Eudes, directeur adjoint de la police nationale de Loire-Atlantique. Et si vous avez peut-être des questions dans ce sens, n'hésitez pas, vous nous appelez en direct au 02 40 73 6000. C'est ce qu'a fait Pascal qui nous appelle ce matin de Rezé. Bonjour Pascal.
3: Oui, bonjour.
0: On vous écoute.
3: Voilà. Moi, je compte m'absenter quelques jours. Et j'ai appris que sur Rezé, il existait une maison de la tranquillité publique. Alors, d'une part, est-ce que ça existe un peu partout? Et
0: quel est le dispositif? Quelles sont les démarches peut-être à suivre pour peut-être s'inscrire? C'est ce que vous interrogez?
3: Oui, et surtout, même pour une courte période, est-ce que je peux informer la police ou la maison de la tranquillité publique? Quelles sont les démarches? Oui, exact.
0: Eh bien, on va essayer de répondre à cette question, Pascal.
4: Oui, donc monsieur a le bon réflexe. Donc effectivement, il peut s'inscrire auprès de la Maison de la Tranquillité Publique, puisqu'on parle de Rezé, ou sur le site qui a été mis en place par la mairie de Rezé, qui s'appelle Tranquillité Absence, pour signaler alors à la police municipale, mais également à la police nationale, puisqu'on est en lien évidemment, et donc vous aurez des patrouilles qui passeront sur votre domicile, et il n'y a pas de durée d'absence requise, même sur un week-end, voilà. Donc j'invite évidemment tous ceux qui le souhaitent à le faire. Vous avez également un deuxième site important que je tiens à citer, qui est masécurité.fr, donc qui est un site de la police nationale sur lequel on peut rentrer en relation avec la police nationale, et notamment là aussi déclarer une absence à son domicile. C'est ce qu'on appelle l'opération tranquillité vacances. C'est assez simple et assez rapide, et donc vous aurez également la garantie d'avoir des passages de patrouille de police à votre domicile le temps de votre absence. Donc voilà, donc je rappelle masécurité.fr, on va dire, c'est un dispositif national. Et sur Rezé, puisque votre auditeur habite Rezé, vous avez en plus de ce site masécurité.fr, tranquillité absence. Le mieux pour lui, si c'est le souhait, c'est d'aller à la maison de la tranquillité pour signaler son absence.
0: Est-ce que cette démarche est obligatoirement faite par Internet, sur le site Internet, ou on peut se déplacer dans un lieu en particulier?
4: Les deux. Ouais. Vous pouvez soit vous rendre ou dans un commissariat ou aller sur le site masécurité.fr, ou aller à la maison de la tranquillité publique pour Rezé, puisque là on parle de Rezé, ou aller au commissariat de Rezé également, de police nationale.
0: Ouais. Pascal, est-ce qu'on a répondu à votre interrogation?
3: Parfaitement.
0: Merci. Bonne journée à vous, Pascal. Et bonnes vacances en perspective. Ça, c'est vraiment les choses qui sont importantes. Aujourd'hui, on parle beaucoup de motiques, on parle aussi de sécurité. Est-ce que c'est important aussi de mettre une alarme chez soi? Tout ça, ça apporte peut-être aussi de la sécurité?
4: Oui, chacun est responsable de faire ses propres choix en matière de sécurité. Mais c'est vrai que nous, en tant que représentants des forces de sécurité intérieure, on a plutôt un discours d'encouragement, toutes les actions de prévention, tout ce qui va permettre d'entraver l'action des cambrioleurs. Il y a plein de façons différentes de le faire. Vont augmenter votre sécurité. Si vous voulez, un cambrioleur, il va chercher quand même pas la facilité, mais dès qu'il va rencontrer des obstacles, il y a plus de chances qu'il soit dissuadé dans son action. C'est la logique. Donc plus vous allez mettre d'obstacles à son action, plus vous avez de chances de vous prémunir.
0: Merci à vous, Éric Eudes. Vous êtes donc, je le rappelle, directeur adjoint de la direction de la police nationale de Loire-Atlantique. Vous avez été notre invité et on retiendra qu'un simple réflexe de vigilance peut parfois éviter bien des problèmes et évidemment ne jamais agir dans la précipitation. Merci à vous.
4: Merci à vous.
0: Bonne journée. Et dans un instant, on s'intéressera aux sorties du week-end. Et voici Michel.

0: Loir-et-Cher. Et tout de suite, votre agenda, pas pour le Loir-et-Cher, hein, mais pour la Loire-Atlantique et la Vendée.
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0: Et oui, à 10h35, toutes les heures, des infos pratiques, locales et utiles en Loire-Atlantique et en Vendée. On va parler du Festival des Audacieux qui revient samedi à Remouillé. Remouillé, on situe entre Aigrefeuille et Montaigu. C'est la troisième édition, une programmation pop-rock. Près de 1300 festivaliers sont attendus. Et cette année, tiens, on pourra applaudir un très bon groupe qu'on a pu écouter sur ici Loire-Océan, Archimède. La Marche des Fiertés de Nantes, événement phare de la communauté LGBT. Ils reviennent dans les rues de Nantes. Ça sera demain, samedi, au programme, bien évidemment, le défilé aux couleurs de l'arc-en-ciel, mais aussi des animations à découvrir. Et puis la fête de la musique s'installe à Clisson. Ça sera samedi, à partir de 16h, dans le centre-ville et tout au long de l'après-midi et de la soirée, pour accueillir évidemment plusieurs groupes, des concerts, animations pour faire vibrer donc la ville au rythme de la musique. Ça sera donc samedi, avant l'arrivée du Hellfest, mais ça sera pour le week-end prochain.
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0: On met ses grosses lunettes et carrément son smoking blanc. Voici évidemment Elton John. Et on se souvient du grand clip tourné sur la plage de Cannes.

0: Elton John, merci d'avoir choisi votre radio ici Loire-Océan. On va tester et approuver une exposition dans quelques minutes. Jean-Jacques Lester a rencontré les membres de l'association L'Atelier du Temps. Ils restaurent des voitures anciennes de cinéma. Ils proposeront une exposition du côté du château de Sainte-Luce-sur-Loire. On a visité pour vous l'exposition et on en aura évidemment les tenants et les aboutissants avec Jean-Jacques.
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0: L'horizon, c'était Pierre Garnier. Une information trafic. Merci à Philippe de nous avoir appelé pour nous signaler un animal errant. Ça concerne un axe très emprunté. C'est la 2x2 voies entre Nantes et Saint-Nazaire à la hauteur de la sortie de Savenay. Soyez extrêmement prudents si vous êtes dans ce secteur, puisqu'on nous signale donc en ce moment même sur la chaussée un animal donc errant. Merci. C'est le bon réflexe à avoir si vous êtes témoin d'un incident, d'une perturbation comme ça. Vous appelez le 02 40 73 6000. Et on va s'intéresser à cette association, l'Atelier du Temps, qui rénove des anciennes voitures de cinéma. Et c'est en compagnie de Jean-Jacques Lester.
1: Testé sur ici Loire-Océan, l'association nantaise, l'Atelier du Temps. Hervé, c'est juste ?
2: C'est juste, c'est ça. C'est juste, c'est mon nom.
1: Et voilà, c'est ça tombe bien. Mais qu'est-ce que fait cette association ?
2: C'est donc l'association Atelier du Temps, une association nantaise depuis 1981, s'occupe de la sauvegarde du patrimoine roulant.
1: Voilà. Donc ça fait 45 ans.
2: Voilà, 45 ans cette année.
1: Ah ouais, c'est fou. Alors là, on est en plein tournage, c'est un court-métrage qui s'appelle Plein gaz et vieux piston. Vous avez accepté de venir les aider parce qu'ils avaient besoin de voitures de collection.
2: Exactement.
1: Qu'est-ce qu'ils avaient besoin entre autres?
2: Ils avaient besoin de voitures populaires des années jusqu'en 1985, et donc comme nous sommes un club multimarque, eh bien nous avons répondu à l'appel de solidarité, on va dire, par sympathie pour le monde du tournage.
1: Et donc là, par exemple, on a une superbe déesse. D'ailleurs, c'était la déesse qu'on pouvait voir dans le film. Pas exactement celle-ci, mais les valseuses. Et d'ailleurs, ça me permet de rebondir, puisque le dimanche 14 juin, vous serez ici même, pour ce, où on est pour le tournage. Et cette fois-ci, pour une exposition de véhicules, mais autour du monde du cinéma, justement. Vous voyez ? Donc aujourd'hui, vous participez à un tournage. Et le 14 juin, vous allez nous montrer de super voitures. Qu'est-ce qu'il y aura, par exemple, Eric ?
3: Il y aura donc la DS aussi, déjà. Il y aura une deux chevaux, la deux chevaux, je pense, de la gendarmerie, enfin, du gendarme à Saint-Tropez, avec les bonnes sœurs. Il y aura aussi la 404 du petit Nicolas, la 404 rouge. Une présentation pour le public, une trentaine de scènes avec des voitures différentes et avec des petits panneaux descriptifs pour rappeler la voiture avec le film.
4: Oui, je joue régulièrement sur ici Loire-Océan. Voilà, je connais Gérard qui est à l'accueil. Il me connaît, on se connaît, il connaît ma voiture, ma Renault 12 verte.
1: Et oui, parce que vous étiez venu chercher un cadeau une fois justement.
4: Tout à fait, il est allé chercher un cadeau. On avait discuté avec Gérard et du coup, j'étais descendu voir ma voiture, ma R12 verte, que beaucoup de monde connaît sur Osée, parce que je roule avec quasiment tous les jours.
1: Testé et approuvé sur ici, Loire-Océan, donc cette association, l'Atelier du Temps, vous avez bien la date en tête. Le dimanche 14 juin, ça va être génial, on va être comme dans un film ici, au restaurant Bénureau. C'est facile à trouver, c'est à Bellevue, du côté de Sainte-Luce-sur-Loire.
2: Et c'est facile d'accès, il y a un grand parking dans un champ, et on a déjà commandé le soleil.
1: Et c'est gratuit.
0: Sympa ce petit coup de klaxon pour nous réveiller en plein milieu de la matinée. L'Atelier du Temps, donc, visité et testé par Jean-Jacques Lester. Et dans quelques minutes, on parlera évidemment des tendances du moment avec Muriel Jordan et on s'intéressera aux amoureux de camions.

0: œuvre pour elle en français. Deux grandes voix, celle d'Andrea Bocelli et d'Hélène Segarra.
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0: C'est votre rendez-vous tendance entre info et humour avec Muriel Jordan qui chaque jour décrypte une tendance, hein, qui raconte un peu notre monde. Et ce matin, eh bien, on va s'intéresser à des amoureux de camions.
3: Oui, ce sont les truck spotters. Vous les avez peut-être déjà vus au bord des nationales, des autoroutes ou des ponts piétons en train de filmer ou prendre en photo des camions. Alors ce sont des sortes de paparazzis de la route, si vous voulez. Ils font comme les badauds au Festival de Cannes, capables de risquer une insolation pour un autographe de Virginie Efira, pour finalement n'apercevoir qu'un youtubeur inconnu au bataillon. Les truck spotters, eh bien c'est pareil, mais pour apercevoir un semi-remorque customisé, un camion original avec une peinture délirante. Tapez le mot « truck spotting » sur Facebook, Instagram, TikTok ou YouTube et vous allez voir combien de vidéos ou de photos apparaissent. Et tout ça, bah, ça a piqué ma curiosité. Alors j'ai décidé de contacter un truck spotter, Mathis, 21 ans, chasseur de camions sur l'A39 et la RN6. Et il est chauffeur routier, il habite en Côte d'Or à Arnay-le-Duc. Il partage cette passion sur ses comptes Instagram et TikTok qui s'appellent « Matt Spotting ».
4: Ma passion du truck spotting, elle m'est venue vraiment depuis tout petit. Je pense que c'est le fait d'avoir habité toujours dans un village sur le bord d'une grande nationale et de voir le défi, le camion toute la journée où forcément comme tous les gamins en passant sur le bord de la route avec papa maman, bah toujours le signe au conducteur routier, les coups de klaxon et tout, etc.
3: Donc si vous voyez comme ça au bord des routes des gens mitraillés avec leur smartphone ou appareil photo des camions, ce ne sont pas des fous mais des chasseurs de camions, des truck spotters. Et ce qui est génial, bah, c'est de voir les chauffeurs qui les klaxonnent comme ça toute la journée en guise de clin d'œil. C'est hyper bon esprit.
0: Et Muriel, on imagine que ces chasseurs de camions ne prennent pas en photo des poids lourds classiques.
3: Ah bah non, ils prennent les plus beaux de France. On connaissait les avions de chasse. Eh bah voici les camions de chasse. Ce sont eux qui intéressent les truck spotters. Les plus originaux, les camions décorés selon un thème spécifique par exemple. Tiens Mathis, quelle a été ta plus belle prise, ta fierté?
4: C'est un cliché que j'ai pris il y a 2 ans à Blétrand dans le Jura, un rassemblement camion. C'était dimanche, fin de journée, heure des départs. C'est un camion, un Scania Longline qui est peint sur le terme Transformers des transports beaux, avec un autre camion derrière décoré. Je trouve la photo juste magnifique et comme quoi, pas besoin d'un beau rayon de soleil pour faire une photo parfaite.
3: Et bien sûr, ces chasseurs de camions ont leur spot favori.
4: C'est le National qui a un raccourci et une économie d'argent pour les transporteurs sur l'axe Paris-Lyon, du coup sur l'ancienne RN6 à Arnay-le-Duc en Côte d'Or. Bah, j'ai toujours été servi avec les beaux camions, le défi de camions qui passent toute la journée. Je me mettais tous les après-midi sur le bord de la route, les mercredis.
3: Bref, photographier les beaux camions, bah, c'est de plus en plus tendance. Les autoroutes et les nationales vont bientôt attirer plus de paparazzi que la croisette.
0: Merci Muriel. Et puis dans quelques minutes, eh ben, on vous invite à jouer avec nous. On aura, comme chaque jour, un beau cadeau à vous offrir dans le jeu de 11h. On vous emmène direction carrément... le Futuroscope. Des invitations pour toute la famille, hein. 4 invitations très précisément à gagner. Alors si vous voulez jouer avec nous, il faut vous inscrire au 02 40 73 6000.
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0: Le plus grand succès d'Indochine, mais aussi le premier en 1982, l'aventurier. Allez, restez avec nous. Dans un instant, on joue, on tourne la grande roue et vous aurez la possibilité de gagner vos 4 invitations pour le Futuroscope.
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0: Ici Loire-Océan, c'est votre radio locale. Il est 11h. Les infos, Annel Cagnon.
2: Il demande à la mairie de Nantes d'être armée. Des policiers municipaux débrayent cet après-midi et ils vont manifester entre 15h et 17h devant l'hôtel de ville pour demander le port d'armes létales. Une demande motivée selon eux par la montée de la violence dans les quartiers en lien avec le narcotrafic. 4 personnes ont été tuées par balle en à peine plus d'un mois. Toujours à Nantes, c'est suite à la blessure par balle d'un homme devant la discothèque Le Moda en centre-ville que la préfecture a pris une décision. L'établissement de nuit sera bel et bien fermé pour 2 mois, une fermeture réclamée depuis plusieurs années par les riverains excédés par les nuisances.
0: La maternité de Fontenay-le-Comte est-elle condamnée à fermer prochainement ?
2: C'est ce que présage en tout cas le maire de la commune, lui qui affirme que cette fermeture pourrait être une conséquence du projet hospitalier de territoire mené pour les 10 prochaines années en Vendée. De son côté, la direction du centre hospitalier assure que la fermeture de la maternité n'est pas à l'ordre du jour. On y revient dans le journal de midi. En voile, alors que la Vendée Arctique se poursuit, Sam Goodchild rend hommage à Charlie Dalin, emporté hier par un cancer à l'âge de 42 ans. Le skipper britannique qui fonce en ce moment vers les Sables d'Olonne après avoir franchi le cercle arctique est en tête de la course qualificative pour le prochain Vendée Globe. Course qu'il dispute sur le bateau avec lequel Charlie Dalin a remporté son Vendée Globe il y a 18 mois. Et puis un mot de foot avant de refermer ses actualités avec les premières victoires de la Coupe du Monde. La Corée du Sud a battu la République tchèque cette nuit. Et puis juste avant, le Mexique avait ouvert le bal avec un succès sur l'Afrique du Sud. Ce soir, la Bosnie affronte le Canada.
0: Merci Annel Cagnon.
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0: Ouais, le ciel reste très nuageux en ce début de journée. Avant une nette amélioration, ça sera au fil des heures, cet après-midi, le soleil dominera largement, que vous soyez en Loire-Atlantique ou en Vendée, avec un petit vent d'ouest modéré. Les températures grimperont jusqu'à 24-25 degrés cet après-midi et même 28 degrés sur le pays de Châteaubriant. Le week-end s'annonce radieux avec un soleil généreux samedi et dimanche.
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0: Le temps d'une petite begin avec toi et on joue. Vous avez la possibilité de gagner 4 invitations pour partir direction le Futuroscope. Alors vous nous appelez dès maintenant 02 40 73 6000.

0: Marc Lavoine, et c'est l'heure de jouer.
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0: Et on vous emmène au Futuroscope, c'est un lieu extraordinaire où le réel, on dit, et l'imaginaire se côtoient. Vous pourrez rejoindre Mars en roller, vous allez sauter dans une tornade, vous allez danser dans les bras d'un robot ou croiser des lapins crétins. Bienvenue donc dans ce grand parc d'attractions et on vous offre 4 invitations à gagner pour aller découvrir donc le Futuroscope. Vous l'avez peut-être déjà visité, mais revenir ça peut être très très sympa, c'est le Futuroscope X Experience et on vous offre la possibilité d'établir le meilleur score ce matin et c'est Jonathan qui nous rejoint de la Garnache. Bonjour.
3: Bonjour.
0: Soyez le bienvenu, Jonathan.
3: Merci à vous.
0: Bon, vous êtes en week-end déjà. Quel est le moment de votre journée là?
3: Là, je suis en rendez-vous, je suis agent immobilier indépendant, donc j'arrive à mon rendez-vous un peu en avance, donc j'ai le temps de jouer.
0: Bon, vous avez de belles maisons à vendre en ce moment, ou à louer ?
3: Oui, oui, il y a des belles maisons sur le secteur de la Garnache et les alentours.
0: Très bien. Alors moi, je vous invite à aller découvrir les maisons du Futuroscope. Visiter le Futuroscope en famille, entre amis, ça peut être sympa.
3: Ah ben oui.
0: Hein ? Bon, mais pour cela, il faut établir le meilleur score de la matinée. Vous serez 4 candidats à vous affronter. Et pour choisir notre jeu, on va tourner une roue. Jonathan, elle est devant moi. On la tourne maintenant, c'est parti ?
3: C'est parti.
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0: Une petite charade, hein ? Une petite charade, vous retrouvez le nom d'un objet, d'une commune ou d'un personnage de Loire-Atlantique ou de Vendée. Vous allez avoir 15 secondes, alors je vais vous lire la charade et vous aurez 15 secondes pour me donner évidemment le nom qui se cache derrière cette charade. Vous êtes prêt, Jonathan ? Il y en a deux, hein, il y en a deux et on marque à chaque fois 3 points.
3: Très bien.
0: Attention. C'est parti. Mon premier est un brin de matière textile. Mon deuxième précède Oura. Mon troisième est après le J. Et mon quatrième est un pâté sans le E. Mon tout est un chanteur vendéen. Mon premier est un brin de matière textile, mon deuxième précède Oura, mon troisième est après le J, mon quatrième est un pâté sans le E, et mon tout, chanteur vendéen.
3: Je vais pas avoir.
0: Ah là là. C'était Philippe Catherine.
3: Ah mais oui.
0: Phil, Hip, K et Thérine.
3: Oh, tant pis, c'est pas grave.
0: Bon, on n'a pas marqué de points, mais on peut encore gagner 3. Mon premier est une cité. Mon deuxième est une nouveauté. Mon troisième cumule 365 jours. Manta est le nom de mon quatrième. Et mon tout est une ville de Loire-Atlantique. Mon premier est une cité, mon deuxième est une nouveauté, mon troisième cumule 365, Manta est le nom de mon quatrième, et mon tout est une ville de Loire-Atlantique.
3: Je suis vraiment pas bon à ça.
0: Ah, c'était pas facile. C'était pas facile. C'était Villeneuve-en-Ré. La Raymanta, voilà. Mais c'était pas facile.
3: Ah mais oui, en plus je vais me faire gronder par mes grands-parents parce qu'ils habitent là-bas.
0: Non.
3: Si.
0: Jonathan, un point de moins. Désolé.
3: Ah ben là, oui.
0: Bon, bah écoutez, ça sera pour une prochaine fois. On était ravis de jouer avec vous, Jonathan.
3: Je vous remercie, moi aussi.
0: Bonne journée et bonne vente. Au revoir.
3: Merci, au revoir.
0: Allez, si vous voulez tenter votre chance, vous êtes les bienvenus. Vous l'avez compris, hein, ça se passe dans la bonne humeur. Et surtout, un très joli cadeau à gagner. 4 invitations pour le Futuroscope. Les Christmas.

0: Voilà, je les ai appelés les Christmas, mais c'était bien sûr les Christians, hein, je ne sais pas, en ce moment j'ai peut-être envie de cadeaux, je ne sais pas. Voilà, c'était World. Allez, on continue à jouer dans quelques minutes, vous êtes les bienvenus, hein, puisqu'on a quand même des belles invitations à vous offrir pour vous emmener du côté du Futuroscope, près de Poitiers, un parc unique en France, hein, où l'on voyage entre imagination et technologie de pointe. Quatre invitations à gagner.
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1: Ah, on pourrait croire que c'est un grand standard, la chanson française. C'est une nouveauté, mais la mélodie reste dans la tête. C'est Le Petit Pêcheur, et on retient le nom de l'artiste, Manon Lizard.
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1: On vous emmène à Poitiers, vivre le Futuroscope, mais entre amis, entre en famille, puisqu'on vous offre 4 invitations carrément pour aller passer un joli week-end du côté de ce parc d'attractions. Pour jouer ce matin, on accueille Patricia du Fenouillet. Bonjour Patricia.
4: Bonjour, bonjour.
1: Vous êtes en pleine forme, Patricia?
4: Oui, ça va.
1: Est-ce que vous avez déjà visité le Futuroscope?
4: Non, jamais, mais j'aime pas trop les choses à sensation, mais c'est pour mes petits-enfants.
1: Oh ils vont être ravis. Hein. Voilà. Mais il y en a vraiment pour tout le monde. Hein. Si vous, moi aussi, j'aime pas trop quand ça bouge et ça nous met la tête en arrière. Non, je suis pas très fan. Mais là, vous avez trouvé des attractions. Il y a en plus vraiment des choses assez extraordinaires. Et puis vos petits enfants vont être ravis.
4: Voilà, exactement.
1: Mais pour ça, Patricia,
4: il faut que je gagne.
1: Mais oui.
4: Ça, c'est pas gagné, c'est le cas de dire.
1: Bon, vous connaissez la règle. On a une petite roue qui tourne là devant nous, pour choisir. Il y a des jeux qui sont plus ou moins faciles. Oui. Hein, on le sait.
4: On va voir si j'ai de la chance.
1: Mais on va voir ça. Allez, on tourne la roue, c'est parti.
3: Le Cascador.
4: Ah.
1: Bianca D'accord. Cascador, qui fredonne 3 chansons. 1 point si vous trouvez le titre de la chanson. 1 point si vous trouvez l'artiste.
4: Ok. Bon. Très bien.
1: Attention, ce sont des grandes chansons qu'on écoute évidemment sur votre radio préférée, ici Loire-Océan. Hein. Okay. Donc attention. Ouais. Patricia, je vous souhaite bonne chance. Allez, c'est parti. Bianca, je vous donne le mine. Bianca, non, vous n'avez pas besoin. Bon, très bien. Allez.

0: Pardon, Patricia?
1: Frérot, comment tu s'appelles?
0: Frérot de la Vega?
1: Oui, c'est ça.
0: D'accord, et le titre?
1: Mon amour.
0: Ah, vous marquez un point.
1: Bon.
0: C'est Mon amour, mais c'est pas Frérot de la Vega, alors, c'était Slimane.
1: Oh, Slimane, oh ouais.
2: Dis-moi, bon. Tu penses.
1: Elle est très belle chanson.
2: C'est tout ça.
0: Mon amour.
1: C'est
0: bon.
1: Bon,
0: on a marqué quand même un point.
1: Ouais.
0: Allez, un deuxième extrait.

0: Oh là là. Il y a eu une sortie de virage. Hein, c'est les 24 heures ce week-end, là, il y a eu une sortie de virage. Alors.
1: Ouais, bah oui.
0: Bah si.
1: C'est pas facile quand on est à l'antenne.
0: Bah si, si, si, si. Oh, quand je vais vous le dire, vous allez être énervé, Patricia.
1: Oh bah sûrement, oui, je pense, allez. Oui.
0: Je vous le dis.
1: Allez. Bah ouais. Hein.
0: Bah Serge Lama, je suis malade.
1: Ah bah non, voilà, bien sûr. Bah ouais, bah d'accord. Complètement malade. Ah, c'est pas facile à l'antenne.
0: Ah non, non, c'est vrai. Non, c'est pas...
1: On trouve, hein, on trouve qu'on n'est pas à l'antenne.
0: Mais bien sûr.
1: Bah oui.
0: Oh, vraiment, c'était facile. Attention, Patricia.
1: Ouais.
2: Il nous reste un titre.
0: Serge, vous pouvez vous taire ? Merci. Attention, je compte sur vous. Patricia, on se détend, on souffle par le nez.
1: Ouais.
0: Attention, c'est parti.

0: Elle l'a pas si c'est imbécile.
1: Oui, oui, oui, mais je la connais. Hein,
0: mais bien mais sûr, tout le monde la connaît, mais son nom.
1: Non.
0: Le titre.
1: Oh, je sais plus.
0: Oh, c'est, non. C'est foutu.
1: Bon, c'est foutu.
0: C'est tout foutu.
1: C'est pas grave.
0: C'était.
1: Laura.
0: Laura, comment? bien sûr. Non, okay. La Rousseau, tu m'oublieras.
1: Tu m'oublieras, ouais. Ben oui. Bon, c'est pas facile à l'antenne.
0: Non, mais vous savez quoi, Patricia?
1: Non.
0: Vous établissez quand même le meilleur score de la matinée.
1: Non.
0: Si. Si, parce que notre précédent candidat avait fait 0. Donc vous avez marqué un petit point. Donc c'est le petit point qui tient jusqu'à maintenant. Hein. Bon,
1: oui, mais il y a encore du temps, donc je pense que je ne sais pas.
0: On ne sait jamais. Vraiment.
1: On ne sait jamais.
0: Sur une sortie de virage, on ne sait jamais.
1: Sur un malentendu, on ne sait jamais.
0: Merci, Patricia.
1: Exactement.
0: Gardez quand même cette bonne humeur, hein, parce que c'est sympa.
1: Oui.
0: Et on vous souhaite un très bon week-end.
1: Merci à vous aussi.
0: Allez, c'est parti.
1: Bientôt.
0: À bientôt. Et on se retrouve dans un instant pour jouer ensemble. C'est une bonne nouvelle, non? 02 40 73 6000. Le temps d'écouter les Super Trump. It's raining again.

0: It's Raining Again, et notamment le saxo de Jerry Well, qui était notre invité, c'était vendredi dernier, hein. Il est venu notamment jouer du côté de Dublin et participer à un festival de cinéma. Allez, on va s'intéresser à des sorties prévues ce week-end en Loire-Atlantique et en Vendée.
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0: Avec des infos pratiques locales et utiles hein, pour la Loire Atlantique et la Vendée. Demain samedi, à Oudon, préparez-vous à une soirée qui va faire vibrer les bords de Loire. S'il y a une ville qui sait fêter la musique, c'est bien la ville d'Oudon. C'est toujours très sympa. Avec dans les rues de la chanson, il y aura du métal, du reggae, du punk garage. Il y aura aussi de la samba batakuda hein, qui vont défiler dans les rues. Il y en aura vraiment pour tous les goûts et toutes les générations. Une chose est sûre, l'ambiance s'annonce électrique et festive. Rendez-vous donc juste au pied de la tour d'Oudon, sur les bords de Loire, de la musique, de l'énergie et de belles découvertes au programme tout au long de l'après-midi et de la soirée. Donc, c'est dans le secteur d'Oudon entre Ancenis et Nantes. Et puis, les feux de l'été reviennent. Ça sera ce soir et demain samedi à Saint-Prouan. On est en Vendée pour une 30e édition quand même, hein, qui promet de marquer les mémoires. Parmi les groupes invités, j'ai noté Chef on the Gang, avec à la batterie, s'il vous plaît, un certain Philippe Etchebest. Voilà, je ne sais pas s'il va visiter dans la journée un restaurant, mais il sera sur la scène de Saint-Prouan, donc en Vendée, pour un concert. Il aime le rock et vous pourrez donc l'applaudir pour des sorties donc prévues samedi et dimanche.
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0: Et la bonne humeur avec Johnny et Johnny. Souvenez-vous, Jeanne Masse, et on continue à jouer. 4 invitations pour le grand parc du Futuroscope.

0: Jeanne Masse avec Johnny. Il est 11h35.
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0: Et on joue depuis 11h, direction le Futuroscope, un parc pas comme les autres, hein, où l'on peut évidemment découvrir le monde imaginaire grâce à des nouvelles technologies. On vous plonge au cœur du parc avec 4 invitations à gagner. Pour l'instant, le score à battre, il est de un petit point. Et c'est David qui va tenter sa chance. Bonjour David.
3: Bonjour.
0: Vous nous appelez de vue.
3: De vue, c'est ça.
0: Bon, vous avez prévu votre week-end, David ?
3: Eh ben, ça serait super, le Futuroscope.
0: Direction le Futuroscope, directement. Vous avez le droit, bien sûr. Bon, eh ben, pour cela, il va falloir établir le meilleur score. Bon, pas de trop grosse pression, hein, David. Hein.
3: Un point, ça peut aller encore.
0: Ça peut aller. On tourne la roue pour choisir notre jeu ?
3: Allez.
2: Loire-Atlantique. Pas Loire-Atlantique.
0: 6 affirmations et vous devez me dire, mon cher David, si c'est en Loire-Atlantique ou pas.
3: C'est parti.
0: Vous allez avoir 30 secondes. Attention, il est pressé. Hein. On le sent pressé, David, depuis ce matin. Attention, il est prêt à partir. Il a fait le plein. Il est prêt pour partir à direction Poitiers. Attention, je déclenche le crocro, le chronomètre. La commune de Saint-Hilaire-de-Chaléon. Loire-Atlantique ou pas Loire-Atlantique ?
3: Loire-Atlantique.
0: Les jardins du Loriot, Loire-Atlantique ou pas Loire-Atlantique ?
3: Ah, je connais pas Loire-Atlantique.
0: L'île Pinette, Loire-Atlantique ou pas Loire-Atlantique ?
3: Pas Loire-Atlantique.
0: Le moulin à Élise, Loire-Atlantique ou pas Loire-Atlantique ?
3: Pas Loire-Atlantique.
0: La porte Saint-Michel, Loire-Atlantique ou pas Loire-Atlantique ?
3: Loire-Atlantique.
0: Il l'accepte. Oui, c'est vrai. La commune de Saint-Hilaire-de-Chaléon, vous nous avez dit Loire-Atlantique, vous avez raison, un point. Les jardins du Loriot, vous nous avez dit que ce n'était pas en Loire-Atlantique, vous avez raison parce que c'est du côté du parc oriental à Venanceau. L'île Pinette, vous nous avez dit pas Loire-Atlantique. Eh bien, en fait, c'est à Saint-Sébastien-sur-Loire.
3: Ah, je ne connais pas du tout.
0: C'est l'une des îles sur la Loire à Saint-Sébastien.
3: Ok.
0: Le moulin à Élise, vous nous avez dit pas Loire-Atlantique. Vous avez raison, c'est du côté du Poiré-sur-Vie. 3 points. La porte Saint-Michel, on a terminé par ça. Vous nous avez dit Loire-Atlantique, vous avez longtemps hésité. Vous savez où elle se trouve, cette porte Saint-Michel ?
3: Je crois que c'est à Guérande.
0: Oui, c'est une des portes, évidemment, de la vieille ville. Ça fait 4 points. Eh, hey David, 4 points, c'est pas mal. Oui, on est passé de 1 point à 4 points. Bon, on peut faire mieux, mais c'est quand même un joli score. David, vous restez dans les parages ?
3: Ça marche.
0: Prêt à partir, hein, David. Allez, dans quelques minutes, vous saurez si vous devez claquer la porte de la voiture pour partir direction Poitiers. À bientôt !
3: Merci beaucoup.
0: 02 40 73 6000, vous pouvez vous inscrire encore pour jouer avec nous.
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0: sœur Axel Red avec une prière à 11h43.
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0: C'est David qui détient le meilleur score pour partir direction le Futuroscope. 4 invitations gagnées quand même ce matin pour découvrir ce magnifique parc. Alors pour cela, il faut établir le meilleur score. On peut faire 6 points, c'est le score maximum. Et c'est Célestine qui nous rejoint de Saint-Géréon. Bonjour Célestine.
3: Bonjour.
0: Soyez la bienvenue. Célestine.
3: Merci.
0: Bon, que faisiez-vous avant de nous appeler ?
3: J'allais chercher ma fille.
0: Bon, vous avez un petit peu de temps ou c'est fait ?
3: Oui, c'est bon.
0: 11h44, elle sort à quelle heure ?
3: Je l'allais chercher de chez une amie.
0: De ?
3: Chez une amie.
0: Ah, d'accord. Oui, donc on a le temps.
3: Oui. Oh,
0: elle est sympa, l'amie, donc elle va attendre. Célestine, 4 invitations. Vous avez jamais peut-être découvert le puits du Fou ?
3: J'y étais quand j'étais enfant.
0: Je parle du Futuroscope.
4: Le Futuroscope.
3: Oui, bah, j'ai été.
0: Oui. Vous êtes allé quand vous étiez jeune. Ah, il a bien changé, hein.
3: Oui.
0: C'est l'X Experience maintenant. Eh bien, pour cela, j'entends une grosse voix. C'est qui à vos côtés ?
3: Mon compagnon.
0: Ah, comme son prénom ?
3: Rodrigue,
0: il va vous souffler peut-être de.
3: Bien.
0: On va voir ça. Attention, on tourne la roue pour choisir notre jeu, Célestine. C'est parti.
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0: Il y a une grosse voix, Rodrigue. Un quiz, Célestine, autour de la cathédrale de Nantes. Un quiz de 6 questions sur la thématique donc de la cathédrale de Nantes. Vous allez avoir une minute. Vous avez 2 possibilités à chaque fois.
3: Ok.
0: C'est parti. Quel est le nom de la cathédrale de Nantes ? Saint-Nicolas ou Saint-Pierre ?
3: Saint-Pierre.
0: La première pierre de cette cathédrale est posée en 1434 ou en 1891 ?
3: 1434.
0: Combien d'années a duré la construction ? 73 ans, 457 ans ?
3: 73.
0: Elle est classée monument historique depuis 1862 ou 1942 ?
3: 1942.
0: La cathédrale de Nantes bombardée en 1940 ou 1944 ?
4: 44.
0: Et puis la cathédrale de Nantes, victime des flammes, c'était en 1962 ou 1972 ?
3: 1972.
0: On a entendu d'ailleurs. C'est terminé. Rodrigue, il faudra jouer la prochaine fois.
3: Hein. Je joue souvent chez vous, vous inquiétez pas.
0: Ah oui, d'accord. Donc là, il était tricard, en fait. Bon, alors, on va vérifier tout ça. Quel est le nom de la cathédrale de Nantes ? Vous nous avez dit Saint-Pierre. Et vous marquez un premier point. La première pierre de cette cathédrale a été posée, vous nous avez dit, en 1891. Et non, c'était 1434.
3: D'accord.
0: Donc c'était pas bon. Oui. Combien d'années a duré sa construction ? Vous nous avez dit 73 ans. Ah, c'était pas bon, c'est 457 ans. Eh oui, ça a duré très longtemps, plusieurs générations. On est toujours à un point. Il est classé monument historique. Vous nous avez dit 1942. Et non, depuis 1862. Cathédrale de Nantes bombardée, vous nous avez dit en 1944. Vous avez raison, 2 points. Et puis la cathédrale de Nantes, victime des flammes, c'était en 1972. C'était un 28 janvier, très, très exactement. Bon, 3 points. C'est pas suffisant. Il manque un petit point, Rodrigue. Enfin, je parle à Rodrigue aussi. Hein. Bon, Rodrigue, vous avez d'autres personnes qui peuvent jouer pour vous ?
4: Non, c'est pas grave, de toute façon, j'ai déjà une casquette du FC Nantes à venir chercher chez vous. Quoi. Je vais venir la chercher.
0: Ah, attention, Rodrigue, vous avez 2 mois pour aller la chercher, la casquette. Sinon, je la garde. Bon, à très bientôt. C'était sympa. Ah.
3: Merci.
0: Bonne journée, si vous voulez tenter votre chance. Il faut battre le score de David. Il a fait 4 points, c'est le score à battre. C'est parti, 0 2 40 73 6000. Voici Slimane et Claudio Capeo. Chez toi.

0: Chez toi, un duo, Claudio Capéo et Slimane.
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0: Attention, attention, on joue à l'instant avec une petite rectification quand même, parce que Rodrigue, qui a joué il y a quelques instants, a établi 4 points aussi. Donc on a deux ex-aequo, David et je dis Rodrigue, mais c'est pas lui qui jouait. Allez, on va jouer maintenant avec Nadia. Voilà, j'ai rectifié les choses. Bonjour Nadia.
4: Bonjour.
0: Vous nous appelez de Saint-Herblain.
4: Tout à fait.
0: Et vous le savez, 4 points, c'est le score à battre.
4: Ouf, ça dure.
0: Faut pas dire ça. On peut gagner. Est-ce que vous avez des jeux préférés, peut-être? Vous écoutez la rubrique récemment. Vous avez peut-être des jeux que vous appréciez, des jeux chansons, ou peut-être.
4: Un peu tout.
0: Ouais.
4: Un peu tout.
0: Très bien. Alors je vous propose de tourner la roue. Attention, c'est parti.
3: Les mots bleus.
0: Les mots bleus. Il va falloir reconstituer 6 mots. En moins d'une minute pour gagner. Alors je m'explique, je vais vous demander un mot qui commence par une syllabe, un son, c'est le mot par exemple chaud, je prends souvent cet exemple, hein, chaud, et si je vous dis donc un musicien, vous me dites Chopin.
4: Chopin.
0: Voilà, voilà. Donc je vais vous demander, ma chère Nadia, 6 mots commençant par rang.
4: Rang, d'accord.
0: Rang. R-E-N. Vous êtes prête?
4: Oui, on y va.
0: C'est parti, rendez-vous. On passe?
4: Oui, on passe.
0: Expédié.
4: Envoyé.
0: Descartes. Descartes.
4: Descartes.
0: Son...
4: Enversé? Non.
0: On passe?
4: Descartes. Oui, on passe.
0: Amélioré.
4: Rénové.
0: Rapport. Rapporter.
4: Rendre.
0: Oui. Scolaire.
4: Ah, c'est trop tard.
0: Ah, 3 points.
4: Et bon. Ouais. Bon, j'étais pas bon. Alors, Descartes,
0: c'était René Descartes. Descartes. Ouais.
4: Oh, d'accord.
0: Ouais. Ouais, c'était René.
4: René, c'était mon prénom, vous demandiez.
0: Rang, mais oui, mais REN, j'ai dit. Donc,
4: pour REN, et pour moi, c'était le son. C'est pour ça que j'ai dit mal, c'était le son.
0: C'était pas facile, mais bon. Bon, 3
4: bon,
0: points.
4: Bah,
0: c'est pas grave.
4: Non, pas du tout.
0: Bon, bah écoutez, on était ravis de jouer avec vous.
4: Merci, à vous aussi. Allez, bonne journée à vous.
0: Bonne journée. Et puis, on va accueillir, évidemment, nos deux finalistes, Célestine et David. Célestine, vous avez été carrément repêchée, on peut le dire, parce qu'on a vérifié, hein, on a demandé à la VAR de vérifier, et puis écoutez, on est bien tombé. Vous êtes toujours avec nous ?
5: Je suis toujours avec vous.
0: Bon, alors on va vous départager, hein, ma chère. On va vous demander carrément une petite question pour vous départager.
5: D'accord.
0: Il va falloir être très très très rapide. Hein, parce que évidemment, on peut vite aller sur Internet chercher la réponse. Donc, je vais vous demander, David, Célestine, vous êtes là, David ?
6: Oui.
0: Bon, je vais commencer par vous, puisque vous étiez le premier, vous êtes à égalité. David, en quelle année a ouvert le Puy du Fou, celui qui se rapproche de la bonne réponse ? David ? Vite. Oh,
6: je dirais 1980.
0: Célestine ?
7: 1982.
0: C'est toujours Rodrigue qui joue. Hein. Le parc, alors c'est celui qui se rapproche évidemment de la bonne réponse. Hein. David, vous avez dit 1980. Rodrigue, 1982. Et le parc a ouvert le 31 mai 1987. Et donc c'est une victoire de Rodrigue sur le fil. On va remercier David. Bonne journée, David.
6: Merci.
0: Merci à vous. Célestine Rodrigue, direction le grand... Futuroscope, bah oui, je suis perdu moi. Futuroscope. Célestine, bravo à vous, bravo Rodrigue.
6: Oui, merci.
0: Ah, une casquette plus 4 invitations, la vie est belle.
6: C'est bien excellente. Hein.
0: Bon, voilà. Eh ben bravo, vous étiez en couple, et c'est gagné. 4 invitations. Allez, bonne journée et bon voyage hein, du côté de ce parc à thème. Allez, restez avec nous puisque dans quelques minutes, on va retrouver les infos. Et puis d'abord, on continuera à jouer.
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0: Comment ça va, Éric Bastien? Tu te sens pas trop mal? Hein? Il veut même pas parler. Allez, mes petits chéris, les quatre candidats que j'ai coachés toute la semaine sont avec nous.
1: Je suis en désespoir total.
0: Et vive Rocky, vive la vie. Et...
1: J'en ai pas!
0: À tout de suite, mes petits chéris.
1: J'en ai pas mis un seul dedans.
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1: 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Il est midi. Et c'est l'heure de vos infos. Annaëlle Camion.
3: Après 4 morts par balle, en à peine un mois sur fond de trafic de drogue, la police municipale de Nantes demande à être armée. Des policiers vont débrayer entre 15h et 17h et se rassembler devant l'hôtel de ville en réponse à l'appel du syndicat Force Ouvrière. Vous retrouvez leurs témoignages sur ici.fr. Mais qu'en pensent de leur côté les Nantais? Yann Denecher, vous êtes allé à leur rencontre.
4: Nous sommes à la Aluchère, proche des quartiers où ont eu lieu les récentes fusillades. Très peu de riverains souhaitent donner leur avis. Valérie habite le secteur. Elle est plutôt favorable au port d'armes pour la police municipale.
5: Bah, ils ont raison, parce qu'à un moment, il y en a marre de se faire taper dessus, quoi. Ça devient nécessaire. Mais bon, faut vraiment qu'ils le fassent vraiment en légitime défense. Faut pas non plus que ça devienne un massacre. Faut des formations, parce que on peut pas non plus avoir une arme comme ça sans être formé, quoi.
4: Lionel, lui, n'est pas du même avis.
6: Est-ce que c'est pas trop dangereux, les armes? C'est dangereux quand même, hein. On ne sait pas à qui on la donne, l'arme. Hein. Ce qu'il a dans la tête, on ne sait pas. Vaut mieux pas armer.
4: Mais l'utilisation de ces armes à feu sera très réglementée, assure Fabrice Monoury, policier municipal et membre du syndicat Force Ouvrière.
7: Alors, on ne va pas être des cow-boys. Il faut savoir en fait qu'on a une formation qui est extrêmement et très stricte. On est très bien encadré. On a des formations où l'ensemble en fait, des recyclages en fait, sont présents. Donc, franchement, il n'y a vraiment pas à se faire des nœuds au cerveau par rapport à cette formation et à cet armement qui, tôt ou tard, j'espère, en fait, arrivera.
4: C'est d'ailleurs cette formation que viennent de suivre 16 policiers municipaux de Saint-Nazaire, autre ville de gauche. Ils ont reçu leur arme le mois dernier.
3: Et de son côté, la mairie n'a pas souhaité nous répondre, la mairie de Nantes, même si elle précise que le sujet est discuté. Dans le reste du pays, l'émotion perdure alors que les obsèques de Liana se tiendront cet après-midi. Le corps de la collégienne de 11 ans, enlevé il y a 2 semaines dans le Gers, a été retrouvé il y a 8 jours maintenant. Le suspect est le père de l'une de ses camarades, un homme déjà visé par plusieurs signalements et plaintes pour viol, mais aussi des agressions sexuelles.
1: La maternité de Fontenay-le-Comte va-t-elle fermer dans les prochaines années?
3: C'est ce qui serait prévu dans le projet hospitalier de territoire pour les 10 prochaines années en Vendée, à en croire le maire de la commune. Selon lui, la direction du centre hospitalier envisagerait de transformer la maternité en centre périnatal de proximité. Et même si rien n'est officialisé pour le moment, Ludovic Ogbon, le maire de Fontenay-le-Comte, ne décolère pas.
8: Je conteste évidemment cette décision qui est un aménagement qui ne tient absolument pas compte de l'aménagement de notre territoire. Donc on ne peut pas à la fois présenter un projet qui n'est pas concerté, qui n'est pas validé, en tout cas avec les communautés médicales et le président du conseil de surveillance local. Donc c'est à la fois la méthode que je conteste et puis des éléments d'aménagement du territoire qui me semblent essentiels. Et c'est valable pour Châlons-les-Sables-d'Olonne. C'est des fermetures de services, parfois en cardiologie, parfois dans d'autres services. Et donc ça commence comme ça. Ici à Fontenay-le-Comte, on a fermé la psychiatrie il y a 15 ans. On a vu ce que ça donne. On n'a pas réglé les problèmes, parce que l'hôpital est toujours déficitaire. On a besoin d'un hôpital, d'un vaisseau amiral à La Roche-sur-Yon, avec un plateau technique développé, avec des médecins de plus grande spécialité. Et on a besoin aussi d'un service de premier recours, d'un certain niveau de service en proximité dans nos villes les plus importantes.
3: Et de son côté, la direction du centre hospitalier assure que la fermeture de la maternité n'est pas à l'ordre du jour. Des choix qui seront officialisés en juin. En pleine course de la Vendée Arctique, Sam Goodchild rend hommage à Charlie Dalin, emporté hier par un cancer à l'âge de 42 ans. Le skipper britannique, qui fonce en ce moment vers les Sables d'Olonne après avoir franchi le cercle arctique, est en tête de la course qualificative pour le prochain Vendée Globe. Et il est à bord du bateau avec lequel Charlie Dalin a remporté son Vendée Globe il y a 18 mois. En foot, la Coupe du Monde est bien lancée. Après les victoires de la Corée du Sud sur la République tchèque cette nuit et du Mexique sur l'Afrique du Sud, ce soir la Bosnie affronte le Canada.
1: Et puis on vient d'apprendre sa disparition.
3: Franck Michael est mort à l'âge de 79 ans. Le chanteur italo-belge était surtout connu pour ses chansons d'amour, comme Toutes les femmes sont belles.
9: Toutes les femmes sont belles.
3: C'est la fille du chanteur qui annonce sa disparition ce matin sur Facebook.
1: Merci Annaëlle Cagnon et on va s'intéresser à la météo.
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1: Et le ciel est très nuageux encore, hein, avant une nette amélioration au fil des heures. Hein, cet après-midi, c'est le soleil qui dominera largement, toujours avec un vent d'ouest modéré. Alors les températures vont grimper, hein, on aura même 28 degrés cet après-midi dans le nord de la Loire-Atlantique à Châteaubriant, 24 degrés attendus à Challans et du côté de Nantes. Et pour le week-end, me direz-vous, eh bien ça s'annonce radieux avec un soleil généreux samedi et dimanche. Et on devrait même atteindre au niveau des températures 30 degrés hein, dimanche dans l'après-midi. On vous souhaite une très bonne journée, c'est l'heure de retrouver Au Taquet, c'est parti.
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0: Bonjour la France, j'espère que tu vas bien la France, tu vas forcément bien puisque c'est vendredi, c'est le week-end. Moi je vais super bien parce que bon évidemment j'ai tous les candidats qui vont jouer pour moi, c'est... Voilà. Ça va Éric Bastien ?
12: Bah écoutez, pas vraiment, hein, surtout avec cette présentation merveilleuse. J'en ai pas mis un dedans de la semaine. Je suis dégoûté.
0: Eh oui,
12: mais je suis quand même content parce que je suis en Damidolandie.
0: Ah, Damidolandie.
12: Je me réjouis d'être dans ce pays de l'amour.
0: Ah, le pays de l'amour et de la joie. Ah, on a quand même 650 demandes, hein, donc on est un petit pays, mais
12: pour
0: on est bien.
12: Pour nous rejoindre.
0: Pour nous rejoindre.
12: Eh oui.
0: Alors, je rappelle que le premier prix aujourd'hui, c'est un séjour pour deux personnes à l'occasion de la 65e édition du Mondial La Marseillaise à Pétanque. Ah là là là là. Alors, vous allez direction hein, la cité phocéenne, vous dormirez à l'hôtel Villa M, un petit 4 étoiles sympa. Vous aurez évidemment plein de cadeaux, des jeux de triplettes, des sacs, des polos et surtout 100 euros de carburant pour aller jusqu'à Marseille. Si vous ne gagnez pas ça, vous gagnez quoi, mon petit bouchon ?
12: À votre avis, qu'est-ce qui se cache derrière la Villa M ? Vous croyez que c'est Marseille ?
0: Ah non, je crois pas.
12: Évidemment que non.
0: C'est Malongo !
12: Pour vous avouer que c'est toute la team Malongo qui vous accueille dans cette villa. Ils l'ont construit eux-mêmes. Hein.
0: Ah là, avec leurs petites mains.
12: Ah, c'est pas en briques, ouais. C'est une maison en café.
0: Ah, c'est une maison en café.
12: 32 dosettes de café pour bâtir cette villa. Ah, ah. Et puis alors, les fenêtres en verre, comme les verres.
0: Comme les six verres qu'on gagne.
12: Exactement.
0: Okay. Eh bien, nous allons accueillir tout de suite mes quatre candidats.

0: Et oui, parce que qui gagne aujourd'hui, c'est un... tout le monde chante, voilà. Évidemment, parce que tout le monde est citoyen du Dami d'Hollande. Oui. De champion. Ah là là là là.
1: Alors que moi, dans ma tête...
0: Ah oui, dans ta tête, toi...
1: C'est plutôt ça, vous voyez.
0: Eh oui, je sais.
1: Il n'y en a pas un, quoi.
0: Où sont-ils,
1: les candidats?
0: Ils sont au Dami d'Hollande. Alors, j'accueille donc Mireille, Christine, Remireille et Loïc. Comment ça va, mes petits chéris?
2: Bonjour tout le monde.
3: Ah, bien. Bonjour tout le monde.
1: Youhou. Bonjour, j'en connais pas.
2: Alors, on se demande pourquoi.
0: Et voilà, on se demande pourquoi, n'est-ce pas? Bah écoutez, c'est simple, hein, parce qu'il sait pas coacher les gens. Hein. Pour coacher les gens, il faut les aimer.
1: Il y en a quand même qui vont devoir jouer avec moi. Ils sont bons,
0: évidemment,
1: hein.
0: On a tiré au sort. Qu'est-ce que tu veux que je te dise?
1: Oui.
0: Je suis désolé, mes petits canards. Il y en a deux qui vont aller dans la team.
1: Qui
0: vont être punis dans la team du désespoir. Alors, nous avons tiré au sort. Mireille de Ici Orléans, tu démarres avec moi contre Christine de Ici Vaucluse.
1: Qui rejoint la team de la Louse.
0: Et la deuxième demi-finale, nous aurons Mireille Ici Vaucluse contre Loïc.
1: Qui rejoint la team de la Louse.
0: Voilà
1: aussi.
0: Mon petit canard.
1: Louseland.
0: Allez, on démarre avec Mireille et Christine. Comment ça va, les filles?
2: Ça va très bien.
0: Alors, Mireille, je le rappelle, a joué lundi avec nous. Elle joue avec Ici Orléans. Elle habite à Boisne, dans le Loiret. Elle est mariée à Hervé. Elle a 3 enfants, 5 petits-enfants. Et elle s'appelle Mimi et Nanou. J'ai bien résumé ou pas?
2: Tout à fait.
0: Ah, voilà. Alors, attention, elle rigole pas. Elle est un peu comme moi. Elle adore les jeux. Il paraît que tu fais des concours de belote.
2: Ah oui, tout à fait. Oui, bah, peut-être demain aussi. Je vais peut-être en faire un demain.
0: Alors, coinché, pas coinché, comment on fait?
2: Ah non, la belote simple.
0: Ah oui.
2: Avec la belote et rebelote et c'est tout.
0: Belote et rebelote. Voilà. J'adore. Alors, tu fais aussi des lotos, des mots croisés, des sudoku. Ah là là là là, t'es une joueuse, quoi.
2: Ah oui, j'aime bien jouer, oui.
0: Et voilà, elle adore.
2: La preuve, je suis avec vous aujourd'hui, donc.
0: Et la preuve, ma chérie. Alors, on va tout de suite jouer, et on va tout de suite surtout marquer le premier point. Tiens, je te mets une ambiance de taverne.
1: Je vais peut-être aller le saouler pour oublier que j'ai pas un candidat.
0: Du rhum, des femmes, de la bière, nom de Dieu. On va parler de rhum, ma petite Mireille. Écoute bien. Le meilleur rhum arrangé du monde, eh ben, il vient de La Réunion. Est-ce que c'est vrai ou faux que le meilleur rhum arrangé vient de La Réunion? Top chrono, 5 secondes.
2: Oh oui.
0: Tu dis oui?
2: Oui.
0: C'était un piège. Et oui, le meilleur rhum arrangé du monde, il est fabriqué en Loire-Atlantique à Saint-Hilaire-de-Chaléon. Et c'est vraiment le meilleur rhum arrangé. Alors, pour vous dire, hein, je l'ai goûté, il est en vente à l'île de Ré chez des amis. Et c'est très très bon. Voilà, bon, pas de points, mais tu vas te rattraper.
1: Christine, ne sois pas déçue. Je sais. Bah, bah, non mais Christine, on va quand même tenter de tout donner, Christine.
3: Mais moi, je suis contente d'être avec mon ciré, comme ça s'il pleut,
1: c'est vrai. Je vous rappelle qu'elle parle, elle sait lire les prénoms à l'envers, effectivement.
0: Exactement.
1: Je me souviens. Avec Ici Vaucluse, je vais te dire, Christine, ma première radio au sein du réseau France Bleu à l'époque, c'est France Bleu Vaucluse. Donc tu vois, c'est peut-être ainsi. C'est ma radio de cœur, comme toi. Tu habites à Piolinx, à quelques kilomètres d'Orange, à 6 kilomètres d'Orange. Et c'est vrai qu'on a parlé
0: de Mornas, du manoir.
1: Et oui, parce que t'étais à l'accueil de la forteresse.
3: Non,
1: tu oublies Valérie. Aujourd'hui, Valérie n'existe plus. Tu ne t'intéresses qu'à moi.
3: Mais c'est quand même elle qui avait dormi au manoir.
0: Eh oui, elle a dormi pendant 10 ans au manoir chaque été. Elle connaît très bien Mornas, elle adore.
1: Mais elle dort partout où elle passe, Valérie, vous savez bien. Et oui, t'étais en costume, Christine, je me souviens.
0: Oui.
1: T'étais à l'accueil de la forteresse, exact. Mariée à Patrick, une fille, Tiffany, le petit chat gazelle qui va bien, et la farfelue, ton pseudo, pour ta belle-fille, qu'on embrasse, qui s'appelle Laetitia. Christine, moi je crois en nous. Je crois en nous.
0: J'y crois encore.
1: Voici la possibilité de marquer un premier point et peut-être gagner ce beau séjour, donc à Marseille. Question. Extrait.
4: Et mon Louis Vuitton. 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
1: On adore ça. Oh là là, François Valéry. Le chanteur François Valéry tient son nom d'artiste de François Mitterrand, mixé avec Valéry Giscard d'Estaing. C'est pour ça qu'il s'appellerait François Valéry. Est-ce que selon toi c'est vrai ou faux? Tu as 5 secondes, top chrono.
3: Pour moi c'est faux.
1: Ah, mon poulain.
0: Non, c'est vrai, ma chérie.
1: Eh oui, François Valéry.
3: Ah ouais.
1: Eh oui, parce qu'il a bien choisi son pseudo. Il s'est inspiré de l'élection de 74.
0: Ah ouais. Et son tube est sorti en 74.
1: Et voilà, et c'était, souviens-toi, 74, c'était justement Mitterrand-Giscard pour le duel. Aïe,
0: 0 plus 0, la tête à Toto pour mes deux candidates. Mais c'est pas grave parce qu'il y a plein de questions. Et là, tout de suite, vous écoutez ici. Et on va partir. On sort les guitares. On est dans sa voiture, on est chez soi. On bouge son petit bolide. On écoute Francis Cabrel, Sarbacane. Je vous aime, mes petits canards.
1: Ouais, bah méfie-toi. Parce que moi, je vais aller chercher la Sarbacane. Les flèches que tu vas avoir.

0: Barbacane à 12h15 en ce début de week-end avec Francis Cabrel. Merci d'écouter ici.
1: Allez,
0: jingle. Elle est joviale. Quatre candidats.
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0: C'est tellement trop souvent.
1: Ah, écoutez, mon petit chat, je ne sais pas. Remettez-vous en cause. En cause vos méthodes de coaching. Qu'est-ce que vous voulez que je vous dise? Alors, nous sommes donc avec Mireille d'ici Orléans et Christine de ici Vaucluse.
0: La meilleure.
1: Ils sont tous meilleurs. Hein. Moi, j'aime bien Orléans. Hein. C'est une très belle ville, Orléans. Alors, comme ça, on aimerait bien déjeuner avec lui.
3: Jour.
4: Oui.
3: Jour.
1: Nuit. Écoutez, monsieur.
5: Je vous en prie, allons, ça devient casse-pied. Je sais que votre ami ne veut pas se mettre à table, c'est gênant.
1: Alors, tu aimerais déjeuner avec Christian Clavier, c'est ça?
4: Oui, tout à fait, oui, parce que je trouve sympa. C'est un très bon acteur et j'aime bien tous ses films.
1: C'est quoi ton film préféré avec Christian Clavier? C'est Les Visiteurs ou il y en a d'autres?
4: Oh ben non, il y en a d'autres. Hein,
1: Papy fait de la résistance.
4: Au bon Dieu, tout ça, je sais plus. Il y en a tellement. L'enquête corse. Il est sympa. C'est le bon bonhomme, ça.
1: Ouais, Papy fait de la résistance. Il est drôle aussi.
0: Michel comment déjà?
4: Oui.
1: Michel Taupin. J'ai rendez-vous avec la France. C'est réglé comme du papier à musique.
0: Oui,
1: alors, c'est bien. Alors comme ça, on est prête à jouer au Valoche et Rico Fredon.
0: Ah oui, c'est du lourd aujourd'hui.
1: C'est-à-dire, c'est le quiz musical, mon petit canard, et je vais fredonner un titre, puis un autre, d'accord?
4: Oui.
1: Et donc, tu devras reconnaître, d'après mes fredonneries, tu devras reconnaître, évidemment, la chanson. Est-ce que tu es prête, chérie?
4: Je suis prête.
1: Alors, écoute bien, premier titre. 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

0: ça va aller là.
1: Stop. Nanana,
2: chrono.
3: C'est une chanson de Goldman, peut-être.
2: Bien sûr, bah voilà.
1: Oh, là, là.
2: Tellement bien chanté.
1: Oh, du tout, tu vas la fermer, hein. Alors attention, pas du tout, c'était ça.

0: Alors, j'ai pas reconnu.
1: Alors, écoute, Micheline Dax, tu vas reprendre tes cours.
0: Alors, j'ai tellement pas reconnu.
1: Et on va se retrouver. Allez.
2: Bien
0: sûr. Christine, voilà. Voici donc une première chanson que je vais tenter, bien sûr, de fredonner, que tu vas reconnaître. Voilà.
1: Il a gardé les chansons les plus faciles. Je t'aime. C'est moi qui avais demandé à fredonner Johnny.
0: Christine, je vais quand même te faire rêver un instant. Et je vais laisser Valérie fredonner la chanson qui arrive. Parce que c'est effectivement...
1: Ah, parce qu'il sait pas le faire.
0: Non, parce que c'est Valérie qui avait choisi toutes les chansons qui arrivent. Et donc, non, c'est Valérie qui va la fredonner. Mais attention, le point est pour moi. Hein, si elle
1: ça va, c'est bon, allez. Voilà.

0: nanana.
1: Allez, chrono.
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1: Et c'est qui?
0: La chanteuse.
2: Ah, la chanteuse.
1: Allez.
2: Oh merde.
1: Ah
2: si maman si. Je croyais qu'il fallait que le titre.
1: Ah non.
2: Si maman si.
1: C'est France Gall, c'est France Gall.
2: Tu voyais ma vie. Et ouais.
1: France Gall.
0: Si, ouais. Si, maman si.
1: Ah là là là là.
0: Maman ah, ouais, si, ouais, tu ouais, voyais ma vie.
3: Est-ce que tu l'avais, Mireille?
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2: C'était plus facile.
0: Ah, trouve. Tu vois, il a pris les plus faciles.
1: Bon, on l'a pas trouvé.
2: Ouais,
1: hein.
2: Bah, allez, ça va. Pas pour moi.
0: Allez, un point pour Christine. Pas de point pour Mireille, mais il restera une question. Allez, allez. Et là, on va faire un petit bond dans le temps, là. 1988. On va partir avec Tracy Chapman. Vous vous rappelez de ça?
1: Je sais pas,
0: Talking about a revolution. Vous écoutez ici, on vous aime, à tout de suite. 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

0: Tracy Chapman, on est en fin de saison, je fais un effort. Talking about the revolution. Talking about the revolution.
1: Qui veut dire quoi?
0: Alors, soit donc, bon, je verrai ça la saison prochaine. Déjà,
1: nous,
0: je fais les accents.
1: Nous allons parler de révolution. Talking about. Voilà. Révolution.
0: Oui, on va faire la révolution.
1: Non, on va parler la révolution.
0: On va parler.
1: On va en parler.
0: Bah, allez-y, je vous écoute, Alain Decaux.
1: Allez, jingle.
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1: Ici, nous sommes avec Mireille qui joue avec ici Orléans contre Christine qui joue avec ici Vaucluse. Mireille, elle habite, je l'ai dit, à Boisne, qui est une toute petite commune. Mais il paraît que entre le 16e et le 19e siècle, c'était la capitale du safran dans le monde.
2: Oui, tout à fait, oui, oui.
1: Alors, il paraît que même quand tu avais des bulbes de safran, c'était dans une dot de mariage.
2: Ah ça, je savais pas ça par contre.
1: Mais il y avait un...
2: si dans les dots, oui, il me semblait avoir entendu parler de ça, oui.
1: Il y avait un carnaval. Oui. Eh oui, il y avait un carnaval du safran.
2: Oui, oui, tout à fait.
1: Et alors, dis donc, qu'est-ce qui s'est passé? Pourquoi on a arrêté le faire du safran?
2: Bah, je crois que c'est dû à la maladie, il me semble, quelque chose comme ça. Vous savez, c'est assez ancien. Moi, j'étais pas née, hein, marqué. Hein.
1: Bon, j'espère bien qu'au XVIe siècle, t'étais pas née. Ou alors, on va consulter. T'es un vampire.
2: Oui.
1: Voilà. Mais alors, il paraît que t'en as un petit peu chez toi.
2: Oui. J'ai quelques bulbes de safran tous les ans, au mois d'octobre. Je récolte mes petites stigmates de safran.
1: Et alors, qu'est-ce que tu fais? Parce que, par exemple, je sais qu'il faut beaucoup de petites, justement, de petits machins là pour faire du safran. T'en as.
2: Oui.
1: Tu t'en sers pour épicer quel plat, par exemple?
2: Ben quand je fais une paella ou quelque chose comme ça, au lieu de prendre dans le commerce, j'ai mon safran naturel.
3: Oh là là là là.
1: Hop. Eh ben, dis donc. Bien, alors écoute, tu n'as pas de points et Christine a un point. Ce qui veut dire que t'es obligé de marquer. T'es obligé, il faut marquer et prier qu'elle ne marque pas. Voilà, donc... T'es prête?
2: Ben on va essayer, oui.
1: Allez, je fais une petite chance.

0: On va parler de mots croisés. Oui. Ça devrait pas être dur parce que t'aimes bien ça. Comment on appelle les passionnés de mots croisés? Top chrono, 10 secondes.
1: Cruciverbis.
0: Voilà, j'étais sûre que t'allais trouver tout de suite. Évidemment, tu fais tellement de jeux, de machins, de trucs, que tu savais la réponse. Oui. Parce que le mot vient du latin crux, qui veut dire croix, et qui désigne les amateurs des grilles de mots croisés. Voilà. Donc, Mireille, tu as 5.
2: Je ne sais pas vous, mais j'ai un petit peu faim. Il est déjà 12h27. Voilà, on a tous envie d'aller à table. Et je sais que Christine, à Piolenc, dans le Vaucluse, aime bien cuisiner. Et prépare des bonnes choses. Ben ouais. Qu'est-ce que tu nous proposes à midi? Quels sont tes talents cachés en cuisine?
3: Ben moi, je vous propose une ratatouille. Avec les légumes cuits les uns après les autres, séparément, donc dans un peu d'huile d'olive, et aromatisés avec l'ail de Piolenc, évidemment, avec de la farigoule de mon jardin.
0: De la farigoule,
3: Et après, on remet tout ça dans le même dans la même marmite. On laisse un peu ratatouiller, Et voilà, et on agrémente la ratatouille avec différentes choses. Mais aujourd'hui, ça sera avec de la graine de couscous nature, parce que je trouve que ça se marie bien pour faire le féculent et le légume. C'est pas mal.
2: J'ai déjà réservé mes places pour le TGV, là, pour faire un petit Paris-Avignon. On arrive. Quiche tarte salée, elle sait faire aussi la flamiche picarde, rien à voir avec le Vaucluse. Poivre vert ou encore le poulet au curry.
0: Je sais que Mireille aussi, elle cuisine. Elle a pas le safran, mais elle a cuisiné pour 50 personnes à l'anniversaire de son chéri. Enfin, tu vois, on a des auditeurs magnifiques.
2: Ah, merveilleux. Qu'est-ce que tu fais, Christine, ce week-end? T'as déjà un truc de prévu à Piolenc ou pas?
3: Ce week-end, non, rien de prévu, mais il y a des petites fêtes médiévales, par exemple, dans le secteur. Donc on ira peut-être fête médiévale à Visan, village sympa.
2: Qui sont du côté de Visan, Orange, Piolenc, vous avez compris, il se passe plein de choses ce week-end. On joue tout de suite avec cette question. Alors, elle a combien, Mireille?
0: Elle a 5 et Christine a 1. Ce qui veut dire que si Christine remporte.
2: Grosse pression, Christine, extrait.
4: Oh, j'aimerais être une saucisse au scarmeilleur.
5: C'est la même affaire.

0: Spider cochon.
1: Quel type de saucisse met-on traditionnellement dans le hot dog? On parlait de cuisine. Quel type de saucisse met-on traditionnellement dans le hot dog? Top chrono.
2: Saucisse de Strasbourg.
3: Ta ta ta ta ta ta ta ta ta. Olé!
1: Tu vas rajouter quelques kilomètres depuis Strasbourg, c'est pas très loin. C'est Francfort. Les saucisses, la saucisse de Francfort dans le hot dog.
3: Ok. Eh oui. Ah bon, alors.
2: Très bien, bravo Mireille.
3: Bravo Christine d'avoir joué. Mireille, t'as compris, t'es qualifiée.
1: Bravo hein, Mireille. Mais...
2: Oh, ben, merci, oui, je m'y attendais pas du tout.
1: Désolé,
2: Eric.
1: Ah bon. Bah, c'est moi qui suis désolé parce que je perds encore une fois de plus. Donc,
3: oui, bon, ça va, allez.
1: J'ai fait ce que je pouvais, Christine.
3: Bon, Christine, bravo, Mireille, à tout de suite. Et nous.
2: Plaisir d'une prochaine fois.
3: Mais oui.
1: Merci, Christine.
3: Nous allons faire tout de suite la réclame, mais pas que. C'est aussi l'actualité dans vos régions grâce aux 44 locales de votre radio ici. À tout de suite.
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8: Avec toutes les heures, des infos pratiques, locales, utiles, en Loire-Atlantique et en Vendée. On commence par la Marche des Fiertés de Nantes. C'est un événement phare de la communauté LGBT qui revient donc samedi au programme, bien évidemment, le défilé hein, aux couleurs de l'arc-en-ciel, mais aussi des animations à découvrir tout au long de l'après-midi, donc dans le centre-ville de Nantes. C'est la deuxième édition, toujours à Nantes, du DJ au balcon qui se déroulera cette semaine à partir donc d'aujourd'hui et jusqu'à samedi, musique à tous les étages avec des concerts sur les balcons et vous pourrez danser dans la rue. Ça va se passer rue du Maréchal Joffre à Nantes. Alors on connaissait les vides-greniers, les vides-maisons, et bien voici maintenant un vide-village. Ça sera la Bréjonnière, tout près de la Boissière du Doré, samedi toute la journée.
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3: Mireille, d'ici Orléans, s'est qualifiée pour la finale. Dans un instant, on va jouer avec Mireille, d'ici Vaucluse et Loïc. Je rappelle les prix de cette finale. Le premier prix, c'est un séjour pour deux personnes à l'occasion de la 65e édition du Mondial, la Marseillaise à Pétanque. Vous dormirez à l'hôtel Villa M à Marseille, un petit 4 étoiles très sympa. Vous aurez plein de cadeaux et surtout 100 euros de carburant pour aller à Marseille. Si vous ne gagnez pas ça, vous gagnez la machine à café Malongo.
1: À la Villa M, M comme Malongo,
3: oui,
1: la légende.
3: Évidemment, 32 dosettes, 6 verres en verre. Et là, on reprend la compétition avec Mireille Vaucluse et Loïc. Allez, c'est parti.
1: C'est une autre Mireille.
3: C'est une autre Mireille, mais celle-ci, elle joue avec ici Vaucluse. Donc finalement, t'as perdu Christine d'ici Vaucluse, mais le Vaucluse est en force encore.
1: Ah,
3: ici Vaucluse est là. Comment ça va Mireille depuis hier?
10: Eh ben, ça va très bien, Valérie. Merci beaucoup.
3: Alors, tu, je rappelle, hein, tu habites Pernes-les-Fontaines. Tu as 73 ans. Tu as un chéri qui s'appelle Alain, qui cuisine, qui bricole et qui jardine.
10: Oui.
1: Oui, c'est le matoufin.
3: Oui, c'est un homme parfait. Bon, ben voilà. Alors, en revanche, Mireille, elle fait de l'aide aux devoirs, elle a fait une association pour les dons d'organes, donc elle est quand même très active dans plein de domaines qu'on adore. Mais alors, surtout, ce qu'on n'avait pas dit de Mireille hier, c'est que Mireille, elle a fait de la figuration dans une série avec Florence Pernelle et Jacques Penaud qui s'appelait Tarandole.
10: Oui, à Pernelle-les-Fontaines, oui.
3: Et
10: il y
3: voilà.
10: A longtemps, hein.
3: Et oui, dans les années 80. Et alors, qu'est-ce que tu faisais? C'était quoi le, si on te voit, tu joues quoi?
10: Eh ben, j'avais mon fils aîné dans les bras et j'allais prendre le train.
3: Oh là, oh là.
10: Parce qu'à l'époque, il y avait encore la gare à Pernes-les-Fontaines.
3: Il n'y a plus la gare à Pernes-les-Fontaines.
10: Oh. Non, c'est un restaurant maintenant.
0: C'est mieux.
3: Ce restaurant de la gare, bah non, c'est pas mieux.
0: Ah bah si.
3: Bah non.
0: Bah dans une gare, c'est pas, on mange pas. Sandwich, des trucs, quand même.
3: Je pense que les habitants, ils préfèrent les gares, tu sais, pour pouvoir circuler, en fait.
0: D'accord.
3: Voilà. Tu as aussi joué, enfin, tu as participé au casting de Et la montagne fleurira pour France 3.
0: Tout le monde s'en souvient.
10: Oui.
3: Et alors, tu devais ramasser des fleurs de tilleul chez toi pour la tisane.
10: Je devais montrer aux acteurs, donc j'étais silhouette, je pense que c'était comme ça que ça s'appelait, montrer comment il fallait ramasser les fleurs de tilleul, parce que c'était des petits jeunes, donc pas ramasser.
3: Et voilà. Oui, et toi, on sait, ton petit rituel... Hein, tous les jours, c'est de boire la tisane au tilleul verveine de ton jardin. Bien,
10: voilà.
3: On va tout de suite marquer le premier point avec cette question vrai ou faux. Écoute bien, il paraît qu'on ne peut pas nager dans de l'eau. Donc on ne peut pas, pas plouffer non
0: plouffer
3: plus.
0: Non plus non.
3: Enfin si on peut, mais on ne peut pas nager dans l'eau gazeuse. Est-ce que c'est vrai ou faux?
10: Faux.
3: Et non, c'est vrai, on peut pas nager, on peut plouffer, hein, mais parce que l'eau qui est chargée en bulles, elle est moins dense et elle offre moins de flottabilité, donc on flotte pas très bien et on nage pas trop bien. Voilà. Bon, pas de point.
0: On peut pas tromper mille fois, oui. Mille personnes.
3: Voilà.
0: Mais on peut mille personnes. Mille
3: prenez un chewing-gum, Emile, et jouez avec votre candidat.
0: Loïc, ah, moi je suis content, Loïc. Je rappelle que j'ai zéro candidat. Hein. J'ai vraiment été pitoyable tout au long de la semaine. Mais enfin, je récupère quand même quelques candidats. Vous avez vu, j'ai brillé dans la première partie de l'émission. Hein. Elle n'a pas gagné. Loïc, je pense que tout ça est très encourageant pour toi.
11: Oui, tout à fait, Eric. Ah oui.
0: Loïc, on va montrer qu'on est capable. Voilà, c'est mon Loïc.
11: Mais bon, je m'aperçois d'une chose.
0: Oui.
11: C'est que je suis encore le seul homme contre trois femmes.
3: Eh ouais. Oui, bah t'es un homme à femme, qu'est-ce que tu veux?
11: Ah bon, oui, bon, bah.
0: Bon, Loïc.
11: Dis ça à la mienne.
3: Bah, je vais lui dire.
0: Tiens. Il est 12h37 et dans 23 minutes, tu brandiras la coupe. Oui, mon Loïc, parce que Loïc, il joue à la pétanque, je voulais vous rappeler qu'il est de Saint-Laurent en Gatine. Oui. Comme on gagne quand même un séjour à la Marseillaise, là, tu connais bien ce sport. Tu fais encore quelques tournois, un peu moins, mais t'en fais encore, hein.
11: Non, beaucoup moins maintenant.
0: Ouais. Hein. T'as jamais été au mondial
11: avec l'âge. Hein.
0: Oui, mais t'as jamais été au mondial à Marseille et tu rêverais d'y aller. Je sais que ça fait partie vraiment de tes rêves absolus.
11: Ouais, tout à fait.
3: Eh ben,
0: il collectionne les coups.
11: Rencontrer,
0: oui, les grands. Bah oui,
11: très grand joueur.
0: Allez, ce qu'on va faire. D'ailleurs, t'en as rencontré certains aux 24 heures de pétanque. C'était il y a quelques années maintenant. Et très joli le bateau que vous avez dessiné, Valérie.
3: Ouais, j'ai dessiné un très beau bateau. C'est le bateau dans le port de Marseille.
0: Exactement. Allez, nous jouons avec cette première question. Et cet extrait, allons-y.
12: C'est la caissière de chez Leclerc. C'est la caissière de chez Leclerc.
3: C'est la caissière de chez Leclerc.
0: Eh ben, on salue toutes les caissières de chez Leclerc. Hein. En Belgique, un supermarché a créé une caisse lente réservée aux clients qui aiment discuter et prendre leur temps.
3: C'est une caisse pour moi, ça.
0: Ah ouais. Alors, vrai ou faux, top chrono, 5 secondes. Eh bien, figure-toi que c'est vrai. C'est une ancienne néerlandaise qui s'appelle Jumbo qui a lancé en Belgique une caisse bavarde pour les clients qui aiment discuter avec le caissier, notamment les personnes âgées plus isolées. Donc, c'est quand même quelque chose de social derrière tout ça. C'est une très belle idée. Ça pourrait arriver peut-être chez nous. Ça, on sait jamais.
3: Non, ça, c'est que belge. La vie, elle est belge puisque les Belges sont exceptionnellement géniaux. Bon, et ça fait 0+0 la tête à Toto, hein. Et puis là, tout de suite, aux voisins, les voisines, je veux dire bonjour. Allez, vous écoutez ici. On bouge son petit body. Renan Luce, les voisines, à tout de suite.

0: Alors, les voisins, les voisines, Renan Luce, sur ICI.
1: Eh oui, jingle.
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1: Nous sommes au taquet avec Mireille qui joue avec ICI Vaucluse et Loïc qui joue avec ICI Touraine. Alors comme ça, Mireille, grâce à l'émission, hier, t'as un ami que t'avais pas vu depuis longtemps qui t'a appelé.
3: Oui.
1: Alors,
3: Saint-Brieuc.
1: Un ami de Saint-Brieuc. Et alors, vous allez vous revoir?
3: Je sais pas, mais enfin, c'était sympa. Il m'a reconnu, voilà.
1: Il t'a reconnu, voilà, ok. Et alors, du coup, comment il a trouvé ton numéro? Par le bottin? L'annuaire?
3: Non, il avait mon numéro, mais c'est qu'on ne s'appelle pas souvent, voilà.
1: Ah, voilà, on ne s'appelle pas souvent, mais là, on s'est appelé quand même, hein, voilà.
0: La magie de la radio.
1: La magie de la radio.
3: Oui, mais là, il écoute, hein, sûrement.
1: Et comment il s'appelle?
3: Bernard.
1: Eh ben bonjour Bernard.
0: Pareil qu'il y a Mélanie qui est contente de retrouver Bernard dont on parle aujourd'hui.
1: Bernard, alors ma chérie, c'est le moment du quiz musical. Il va falloir nous dire qui chante. Nous sommes sur des artistes étrangers et c'est des chanteuses, mais il va falloir bien écouter. Première chanson.
3: Étranger.
1: Oui, enfin international. Bon, écoute bien.
0: C'est des tubes.

0: Céline Dion.
1: Qu'est-ce que tu dis?
0: Céline Dion.
1: Céline Dion.
2: Mmh. On est sur le même registre vocal. Hein.
1: Oui, c'est une diva, mais c'est pas la bonne. Hein. C'est...
0: Non, ah, pas c'est du... pas la bonne. Non.
1: Ouais, quand c'est pas Whitney lui, Houston.
0: Ah oui.
1: C'est pas moi qui fais les bingos musicaux, hein. Évidemment, il aurait pu prendre un tube, hein, mais non, il a pris un
2: tube.
1: Peu...
2: Ça, attends, non, tu rigoles,
1: non,
2: ou quoi,
1: non, non.
2: Eh, c'est la finale, hein. C'est un peu plus compliqué.
1: Écoute bien cette deuxième chanteuse internationale et ce tube.

0: Tu vas me dire que c'est pas un tube, ça, peut-être.
1: Allez, qui c'est qui chante, ma chérie?
2: Je sais même pas si c'est une anglo-saxonne, je sais pas.
1: Oh, tu m'as fait comment? Ta Mimi, c'était Lady Gaga, Poker Face. Alors, ben on sait pas. Je sais pas ce qu'il lui a pris. Il a pris que des trucs musicaux.
0: Ah, bah c'est que des tubes, ça, pardonnez-moi.
1: Oui, allez, ça va.
0: Désolé, hein.
1: Bon, allez, on va voir si Loïc y trouve.
0: Hein. Bah oui, alors on a combien là pour Mireille en tout?
1: Zéro. Et Loïc, zéro.
0: Ah, bah c'est bien. Loïc, il suffit d'un seul point pour accéder à la grande finale.
1: Non, il y a encore la question cash.
0: C'est vrai,
1: calme-toi.
0: C'est vrai, j'avais oublié celle-là. Bon, mon Loïc, on va jouer tout de suite avec ici Touraine, à Saint-Laurent-en-Gâtine. Loïc, qui se prépare à passer un bon week-end. Juste un petit mot, tu sais si toi, tu fais quelque chose en Touraine ce week-end?
3: Je garde toujours les chiens.
1: Voilà, ça, c'est une bonne activité.
0: Oui, c'est une bonne activité. Profite bien de ce week-end qui sera un peu chaud d'ailleurs dans toute
3: et
0: la France.
3: Je garde même des hirondelles.
1: Et voilà.
3: Dans mon sous-sol.
1: L'homme aux animaux.
3: Et deux couples.
0: Ah, mais c'est l'homme orchestre, quoi. C'est Rémi Bricat avec les colombes. Voici ta chanson, à toi de reconnaître ce tube.
3: Queen.
0: Oui, c'est Queen. On va pas envoyer le chrono, bien sûr. C'est Bohemian Rhapsody. Voici un point.
1: Allez,
0: et on va tenter de gagner un deuxième point. Allez, attention. On enlève Queen, s'il vous plaît, pour qu'il ait de bonnes conditions d'écoute. On y va.

0: Eh ben alors.
1: C'est qui?
0: Alors qui c'est?
2: Eh ben, je sais pas.
1: Ta ta ta ta ta ta ta da da.
0: Elle l'a, Mireille, ou pas? Non, je pense pas. Hein.
1: Mireille, tu l'as? Voilà, elle est morte de rire, Mireille. C'était
0: Justin Timberlake.
1: Eh oui. Justin Timberlake.
0: Que des stars internationales.
1: Oh, bon, ça veut dire Loïc, un point. Mireille, pas de point. C'est pas grave, il reste encore la question cash. Et là, tout de suite, on part avec Bruno Mars, I Just Might. C'est une petite nouveauté. Et là, c'est vraiment fait pour qu'on bouge son body. Vous écoutez ici. À tout de suite, mes petits canards.

0: Just Might, c'est Bruno Mars. Bah oui, c'est ça, hein.
1: Ouais.
0: Just Might, Bruno Mars.
1: I just might.
0: Mm-mm. Talking about a revolution.
1: Voilà, les jingles, va.
0: Tracy Chapman.
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1: Alors ici, nous sommes avec Mireille qui joue avec ici Vaucluse contre Loïc qui joue avec ici Touraine. Mireille n'a pas de point, Loïc a un point. Alors, dis donc, il paraît que tu as plein de trèfles à quatre feuilles dans ton jardin.
3: Oui.
1: Tu vas aller m'en chercher un tout de suite, puis tu vas me l'envoyer par la poste. Tu vas l'envoyer à Maître Coupet, parce que j'en ai besoin de la petite trèfle à quatre feuilles. Puis toi, tu vas aller t'en couper un pour maintenant.
0: C'est pas bon signe pour nous, ça, Loïc. Pour bon signe.
1: Tu vas aller t'en couper.
4: Si.
1: Bah, et tu vas te couper un petit trèfle à quatre feuilles, puis tu vas te le garder dans la main pendant la question, hein. Elle se marre, elle est morte de rire, Mireille. Il paraît que t'as un talent inutile exceptionnel. Tu es très souple, mais c'est pas inutile, hein.
3: Non, c'est pas inutile.
1: Bah, tu peux toucher le sol avec tes
3: mains. Au moins pour attacher les
1: lacets. Eh oui, parce que attends, tu peux toucher le sol avec tes mains.
0: Ben tout le monde.
3: Oui.
1: Non, pas toi, non. Non, vas-y, fais-le.
0: Bah,
1: vas-y, allez, touche. Allez. Non, les jambes tendues. Voilà. Non. Oui, non, mais non. Debout. Oui. Hey, allez. Voilà.
5: Oh, j'ai mal partout.
1: Voilà, il est mort. Qu'est-ce que tu veux que je te dise ? On n'est pas aidé.
0: Au secours.
1: Ma pauvre
0: Mimi. Où est le docteur Kirsek ?
1: Madame Mimi, on n'est pas bien aidé. Hein. Bon, écoute, on va y aller. On va essayer de gagner. Je sens que c'est la question à 5 points. On va s'en sortir. On respire, on y va. Écoute bien. Dans les héros de romans de Frédéric Dard, il y a un commissaire de police. C'est le héros du roman de Frédéric Dard. Comment il s'appelle ce commissaire de police dans les romans de Frédéric Dard ? Donc, chrono 10 secondes. Le commissaire dans les romans de Frédéric Dard.
3: Saint-Antonio.
1: Tu diras merci à Alain qui est près de toi. Oui, c'est ça Antonio, bien évidemment que c'est ça Antonio. On l'adore avec son copain Berrurier et voilà. Bon, eh ben bravo, 5 points pour Mireille.
0: Mireille, 5 points, Loïc, 1 point. Ça veut dire, Loïc, que si tu réponds correctement, c'est toi qui te sélectionnes. Si tu réponds à côté, tu t'en vas.
1: Tu t'en vas.
0: Ce n'est rien.
4: Un ton en dessous, hein.
1: Ouais, Pardon, mais c'était pour chanter.
0: Il a raison, Loïc. Alors, Loïc, c'est un drôle, Loïc, hein, d'ailleurs. Dans les années 80, l'équipe des Grosses Têtes était venue faire un spectacle en public chez Tours, hein, voilà. Alors, il y avait Philippe Bouvard, il y avait Sim, il y avait Zitrone, il y avait Jean-Yann, grande équipe des Grosses Têtes. Et puis, la soirée se termine. Tu prends ta voiture, tu te rends compte qu'à côté ou derrière, il y a une voiture qui est un peu paumée. C'était qui était dedans ?
4: Eh ben, c'était Léon Zitrone
0: Et
4: Sim.
0: Et Sim, alors qu'est-ce que tu as fait pour eux ?
4: Alors, je me suis arrêté.
0: Ouais.
4: Je leur ai demandé s'ils cherchaient leur route, parce qu'ils étaient un peu paumés. Et je leur ai dit, j'ai écouté, moi j'habite sur Tournord. Donc, il n'y a pas de souci, je peux vous sortir de Tours.
0: Et ils t'ont suivi.
4: Donc, ils m'ont suivi.
0: Oh, super.
4: Et je les ai amenés jusqu'au dernier feu. Et je leur ai demandé, j'ai écouté, il est 11h30, minuit. Si vous voulez, je vous paye un café. Là, j'habite juste à côté.
0: Et alors ?
4: Sim, il a dit oui. Mais Léon Zitrone, il a dit non.
0: Mais non.
1: Et voilà. Rien,
0: parce que Léon, il devait retrouver.
1: Allez, voilà. Pose ta question parce que là tu vas trop loin.
0: Il y a longtemps que j'avais pas fait Guilux.
1: Ouais,
0: c'est longtemps. J'ai plus de gorge. Mmh. Allez, voici ta question. On écoute Pascal Obispo.
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0: Elle est simple. Pour peut-être te rendre à Marseille, réponds à cette question. Quel est le plus long fleuve de France ? Top chrono 10 secondes. Le plus long fleuve de France, c'est quoi ?
4: La Loire. Et elle passe chez nous.
0: Avec plus de 1000 km, en prenant sa source au Mont Gerbier, des Joncs en Ardèche. Oui, monsieur, c'est la Loire. Et tu es en finale.
1: Et tu es en finale. Bravo à toi quand même, Mireille, d'ici Vaucluse. Hein, tu as très bien joué. Mais c'est Loïc qui rejoindra Mireille d'ici Orléans juste après notre ami La Réclame. Bravo. Et bien, à tout de suite, on écoute La Réclame.
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1: À ma gauche, Mireille, elle joue avec Ici Orléans. Elle a 70 ans, elle habite à Boisne, elle est mariée à Hervé. Elle a 3 enfants, 5 petits-enfants. Autant vous dire qu'elle ne va pas lâcher l'affaire et que c'est elle qui va partir à Marseille. À ma droite,
0: le chiffre du jour, 4. Elle en avait 4. Seulement j'en ai récupéré un, Loïc. Loïc qui habite à Saint-Laurent-en-Gâtine. Et je lui ai montré que malgré ma défaite tout au long de la semaine, mon Loïc, aujourd'hui, c'est lui qui va gagner.
1: Ouais, c'est ça. Ah là là là là, décidément. C'est bien, l'espoir fait vivre.
0: Ah, j'en ai quand même un, j'en récupère un.
1: Oui, oui, bah c'est moi qui l'ai coaché, le petit Lolo, hein, ouais, le enfin, petit Loïc.
0: C'est moi qui l'ai conduit en finale aujourd'hui. Hein.
1: Oui, oui, ça va, allez, allez, allez, chut. Alors Mireille, est-ce que tu te sens d'attaque, ma petite chérie?
7: Bah, il va falloir.
1: Il va falloir, tu vas y arriver. Alors, je rappelle hein, que tu aimes énormément Henri Salvador, Michel Sardou, mais tu aimes aussi Johnny Hallyday. Et pour t'encourager, on va te mettre ça.
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0: ça. Oh là là.
1: Oh Mike Brandt, qu'est-ce qu'il était beau. Il était beau. Oh, il était beau, hein, on est d'accord.
2: Je l'ai vu.
1: Oh, bah, t'as bien de la chance. Moi, je l'ai pas vu, mais je l'ai vu à la télé. Mais qu'est-ce qu'il était beau. Mon Dieu. Alors, ma chérie, il s'agit de remporter le bingo, mon petit cœur. Alors, le bingo, il est très simple. Tu dois me donner un maximum d'acteurs étrangers, donc pas français, américains, anglais, espagnols, qui tu veux, qui sont vivants ou morts. Mais je veux un maximum d'acteurs hommes étrangers. Top chrono, 10 secondes.
2: Qu'est-ce qu'il va y avoir comme acteur étranger? Oh là là là là là là, mon Dieu. Oui, Bruce Willis, Nicholson.
1: Ça fait deux. Il y avait Tom Cruise, Brad Pitt, George Clooney, John Wayne, Jason Statham, Leonardo DiCaprio, Robert De Niro, Johnny Depp, que sais-je, Pacino, Eastwood. Bon, tu m'en as donné deux, c'est déjà pas mal.
0: Loïc.
2: On est en France.
1: Eh oui, je sais, mais on a déjà fait les acteurs français la semaine dernière.
0: Ah, Loïc, qui dans un instant va chanter rien qu'une larme dans tes yeux.
1: Alors, t'es gentil, tu ne peux pas massacrer Mike comme ça.
0: Et je fais ce que je peux.
1: Oui, c'est ça, fais ce que tu peux.
0: Je sais que quelqu'un va avoir les larmes dans les yeux. Peut-être les larmes de bonheur pour mon Loïc. Parce que là, les compteurs étant mis à zéro.
1: Ton Loïc.
0: Oui, c'est mon Loïc. Oui, il est devenu mien. Il est
1: ton ma Loïc, il a joué deux fois avec moi, ton Loïc.
0: Il est à moi. Il a quitté le David Hollande pour rejoindre la Loose Land.
1: Non.
0: Et franchement, Loïc, il y a deux points. Mais tu peux ne pas y arriver.
3: Tu sens
0: un peu le coaching, tu peux ne pas y arriver.
1: Oui, allez, dépêche-toi. Là.
0: Allez, voici la chanson que tu aimes. Non, t'inquiète, ça va aller. Voici Céline que tu adores.
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0: Allez, bah moi je sais où tu vas aller, c'est à Marseille. En marquant 3 points maintenant, je te donne 10 secondes. 10 secondes pour me citer un maximum d'actrices qui ne sont pas françaises. Tu l'as compris, des actrices étrangères. Des actrices, top chrono, 10 secondes, on y va.
3: Alors, Céline Dion.
0: Actrice.
3: Meryl Streep. Fred Dunaway.
1: Ouais, d'accord. Alors, je t'explique, vous avez deux chacun.
0: Ah, bah oui, il y en a deux chacun.
1: Et c'est celui qui a marqué le plus de points qui l'emporte.
0: Alors, combien elle avait marqué, votre Mireille, cette semaine?
1: 20 points.
0: Eh bien, Loïc, cette semaine, puisque nous cumulons l'ensemble des points, il a marqué 21 points, Loïc.
1: Voilà. Ça s'est joué à un point.
0: Loïc
1: t'a gagné. Tu pars à la pétanque, au Mondial La Marseillaise, à Marseille. Tu vas dormir à l'hôtel Villa M, qui est un hôtel 4 étoiles. Tu vas gagner des jeux de triplettes, des sacs, des polos, 100 euros de carburant pour y aller. T'es content?
0: Ah bah oui. Un fan de pétanque.
3: La victoire appartient aux plus opiniâtres.
1: Bien sûr.
0: À qui qu'on dit merci, Loïc, hein?
1: On dit merci à Valou. Mireille, toi, tu gagnes la machine à café Malongo avec les 32 dosettes et les 6 verres en verre.
0: C'est
1: bravo, Mireille.
0: Cadeau, hein. Bravo, Mireille.
2: Merci. Et je suis content pour le candidat qui aimait la pétanque. C'était son rêve, donc je suis content pour lui.
1: Bravo, vous êtes
3: Mireille.
1: Trop mignon.
3: Merci, bien. Mireille.
1: Allez, on vous embrasse tous, vous êtes formidables. Je remercie Céline à la réalisation, Emma à la technique. Nous aurons évidemment à embrasser Maître Coupez au savoir. Je ne sais plus qui est au standard, mais Sadika. Je ne voyais pas ma petite chérie Sadika. Éric Bastien, bravo.
0: Oui.
1: Bon week-end à tous, on vous aime.
0: Je vais essayer de m'en remettre.
1: Amusez-vous, profitez bien.
0: J'ai gagné quand même. Des comptes, Wendy Bouchard, des candidats perdants qui sont heureux pour les candidats gagnants.
5: Ça, j'adore. Et puis, j'adore quand on entend l'épouse souffler.
0: Oui. Fred de Noé.
5: Fred de Noé, c'était
0: Fred
5: très mignon.
0: Voilà.
5: C'est l'important, c'est la joie de participer.
1: Exactement.
5: La joie des auditeurs. Eh bien, écoutez, je reçois une famille de cœur dans quelques instants, au nom et avec le Secours Populaire. Elle permet aux enfants, notamment défavorisés, de passer quelques vacances. C'est un baromètre inquiétant qu'on vous livre dans Ma France, mais de jolies solutions à l'appui, évidemment.
0: Et c'est Ma France.
1: Bonne émission, bon week-end, chérie.
0: Bon week-end, Wendy. À tout de suite.
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0: 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J'y serai. Au rendez-vous.
1: 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Il est 13h.
0: Bon week-end, Valérie. Bon week-end à tous. Voici Wendy Bouchard.
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5: Bonjour à tous et merci d'être fidèles à Ma France. Une France qui se rassemble en pensée au jour des obsèques de Liana dans le Gers. Des hommages anonymes affluent de tout le pays pour entourer la famille de la petite fille. La mobilisation ne faiblit pas par ailleurs devant les tribunaux du pays pour demander plus de moyens et une priorité à ces dossiers de violence sur les enfants. Patrick Bruel conteste tous les faits d'agression et de violence sexuelle qui lui sont reprochés. Sous contrôle judiciaire, il prépare sa défense et en théorie, ses concerts, car rien ne l'empêche juridiquement à se produire sur scène pour sa tournée de l'automne. La mort du chanteur Franck Michael à 79 ans. Il s'était produit pour la dernière fois en Alsace au mois de décembre dernier. 20 millions de disques vendus, 2000 concerts en France et en Belgique. On lui doit les titres à succès. Toutes les femmes sont belles ou dites-lui que je l'aime. Au cœur de vos régions, l'hommage de la Corrèze à Bernadette Chirac, dont la cérémonie d'obsèques se déroule aussi à Paris cet après-midi. L'épreuve de bac mathématiques dès la première, vécue par ces lycéens de Valence. L'épreuve était ce matin. Et puis cette réalité contre laquelle se bat notamment le Secours populaire. Plus d'un Français sur quatre ne part pas en vacances cet été. Un enfant sur trois. Les vacances entre copains, les guinguettes solidaires sont soutenues par l'association pour offrir ces moments d'ailleurs aux plus démunis. On en parle avec notre invité dans Ma France et avec une famille, je vous le disais, de cœur. Les obsèques de la petite Liana sont célébrées à 14h30 à Florence, la commune du Gers où elle habitait avec ses parents. Une famille qui, par la voix de l'avocat, demande à respecter l'intimité de ce moment tragique. L'association des maires du Gers demande par ailleurs de mettre tous les drapeaux en berne au fronton des mairies du département. Et Marc Bertrand, les hommages arrivent de toute la France en mémoire de Liana.
7: La fleuriste est en train de charger des bouquets dans sa camionnette, des commandes d'anonymes venues de toute la France, aux pompes funèbres aussi. Le téléphone n'a pas arrêté de sonner.
8: J'ai même une plaque des gens qui font de la belote en ligne, qui se sont cotisés, ils la connaissent pas la petite. Pour mettre une petite plaque, vous voyez.
7: Il y a écrit quoi ?
8: Aliana, un petit ange parti trop tôt. En fait, je pense qu'on se sent tous concernés, puis ça touche un enfant, c'est l'innocence.
7: À Florence, tout le monde tient à respecter l'intimité de la famille. Alors, il y aura des rassemblements dans les villages alentours. Céline habite Cadeillan, à 10 km.
9: Oui, à 14h30, belle heure des obsèques, on est appelé à se rejoindre devant la mairie. Ça me semble important, en solidarité pour les parents, puis parce qu'on a des enfants aussi. C'est vrai qu'on dépose les enfants et on regarde pas forcément ce qui se passe autour.
7: Devant le collège, les bouquets de fleurs de la marche blanche sont toujours là. Les gendarmes patrouillent à l'heure de la sortie. Les professeurs montent la garde. Olivia vient chercher sa fille. Elle se dit que les obsèques vont faire du bien.
10: Ça permet que le village retrouve un peu, pas d'apaisement, mais qu'il fasse son deuil. On est tous en deuil. C'est l'enfant du village. On fait peut-être pas partie de la famille, mais on est du village, donc on est en deuil.
7: Cet après-midi, il n'y aura pas de cours. Les élèves et les enseignants sont invités à venir à la cérémonie.
5: Et le maire de Florence a pris la parole hier pour rappeler l'évidence. Ce n'est pas un symbole qu'on enterre, c'est une enfant. Une semaine après la découverte de son corps, ses obsèques procurent évidemment une vague d'émotions. Romain Biteau, vous êtes, vous, pour ici, Occitanie, à Florence, justement, dans ce deuil qui étreint ce village de 6000 habitants. Romain, comment la cérémonie va-t-elle s'organiser ?
11: Je suis actuellement devant le cimetière de Florence où deux portraits de Liana, petite fille souriante, sont exposés à côté de l'entrée. Et juste en face, des rubalises sont accrochées des deux côtés de la route sur plusieurs centaines de mètres. Des rubalises derrière lesquelles va prendre place le public. Car dans un premier temps, une cérémonie laïque est prévue avec des prises de parole des proches et de la famille de Liana. Les élèves du collège de Florence, vous l'avez dit, là où la petite fille de 11 ans était scolarisée, n'ont pas cours cet après-midi et sont invités à venir à la cérémonie. Les journalistes aussi seront autorisés à rester. Ça, c'est donc pour la partie publique. Et dans un second temps, place à l'inhumation dans la plus stricte intimité. Seule la famille et les proches pourront y assister.
5: Bien sûr, Romain, avec une ambiance très pesante. On le ressent encore dans cette commune du Gers.
11: Oui, dans le centre, on croise, pour tout vous dire, très peu d'habitants qui disent vouloir venir assister aux obsèques. Certains sont même partis ou vont partir pendant la cérémonie. En revanche, beaucoup de personnes de la région ont fait la route en soutien à la famille et en mémoire pour Liana. Par exemple, j'ai croisé Jean-André, il vient d'un petit village à une trentaine de kilomètres. En tant que grand-père, il voulait être présent. D'autres viennent de Haute-Garonne, du Tarn même. Et tout le Gers va accompagner une dernière fois Liana et sa famille dans plusieurs communes communes du département. Des appels au recueillement vont se tenir à 14h.
5: Romain Bitteau en direct de Florence pour ce temps de l'adieu, pour ce temps du deuil, mais aussi le temps des comptes. Le ministre de la Justice, Gérald Darmanin, son collègue à l'intérieur, Laurent Nunez, ont lancé, vous le savez, une enquête administrative confiée aux inspections générales de la gendarmerie et de la justice, qui doit rendre ses conclusions le 19 juin sur ces défaillances tragiques qui ont conduit à la mort de Liana. Gérald Darmanin continue de marteler qu'il n'y a pas de problème de moyens. Réponse vive sur ici héros de la présidente de l'Assemblée nationale, Yaël Braun-Pivet, qui était en visite à Castelnau-le-Lez auprès des gendarmes et des policiers municipaux.
12: Je suis totalement en désaccord. Il y a un problème de loi. Il faut aller plus loin. Il y a des dispositions qui sont importantes. Et deuxièmement, il faut mettre plus de moyens. On a mis des moyens. Il ne faut pas dire qu'on n'a rien fait. Le budget de la justice a augmenté sous ces 10 années de plus de 50%. On a 1500 magistrats qui sont en train d'être formés pour justement renforcer nos tribunaux. Mais ça ne suffit pas. Il y a un problème de moyens au niveau de nos forces de l'ordre. Il y a un problème de moyens au niveau de la justice. Et il faut regarder le problème en face parce qu'on a aussi depuis des années sous-investi ces secteurs et on a une explosion du nombre de plaintes. Donc entre l'explosion du nombre de plaintes et le sous-dimensionnement de notre justice, eh bien ça craque de partout. On le voit, moi j'ai des gens qui m'écrivent, des avocats, des magistrats. Il faut regarder la réalité en face. Et donc on a fait beaucoup, mais c'est manifestement insuffisant.
5: Et un nouveau rassemblement de colère pour Liana aura lieu notamment à Perpignan, lundi 19h, devant le palais de justice, alors qu'Emmanuel Macron avait demandé à ce qu'il n'y ait pas de cri sur cette affaire. Eh bien les voix s'élève face à la douleur de l'injustice. On ne lâchera rien les prochaines semaines, promet la Fondation des Femmes, qui appelle aussi en mémoire de Liana à une grande manifestation le 4 juillet. Patrick Bruel continue de nier toutes les accusations de viol et d'agression sexuelle. Le chanteur, mis en examen pour 4 affaires, est libre, mais placé sous contrôle judiciaire, alors que de nouvelles plaintes continuent à être déposées. Ce matin, son avocate, Maître Fanny Collin, a précisé sa ligne de défense sur France Info.
13: Pour ce qui a été porté à sa connaissance, il conteste les faits qui lui sont imputés et les qualifications pénales qui assortissent ces faits-là. Pour le reste, il s'explique, il apporte des réponses. C'est le processus judiciaire auquel nous devons tous chacun nous tenir. Chacun aura compris que Monsieur Bruel conteste les faits et entend démontrer son innocence. Il ne peut le faire que dans un cadre judiciaire, qui est un cadre secret, pour le faire de manière sereine, tout simplement.
5: Patrick Bruel pourra-t-il se produire en concert et rien ne l'en empêche aujourd'hui, juridiquement. D'ailleurs, à partir du mois d'octobre, il est possible de réserver une place pour son spectacle. Julien Baldacchino, il a le droit.
14: Eh bien, en théorie, oui, d'abord parce que le contrôle judiciaire auquel est soumis Patrick Bruel ne lui interdit pas de se produire sur scène, en France en tout cas. Et par ailleurs, la tournée qui s'engage à partir d'octobre n'est plus une tournée des festivals, mais une tournée des grandes salles de type Zénith. Et dans ce cas, la plupart des contrats sont des contrats de location de salles, beaucoup plus difficiles à rompre pour les lieux qui accueillent les spectacles. Joint par France Inter, des responsables du monde du spectacle vivant rappellent qu'un Zénith ne peut pas déprogrammer un concert, tout simplement parce qu'il ne l'a pas programmé, il a simplement louer son espace. Il peut donc retirer la date de la location, mais il s'expose à des poursuites judiciaires. Il faut donc avoir les moyens financiers de s'exposer à un tel risque, d'autant plus que la plupart du temps, des producteurs régionaux, donc plus modestes, sont aussi dans l'équation. Patrick Bruel, qui est producteur de ses propres spectacles, peut de son côté annuler la tournée, comme il l'a fait pour les dates jusqu'à l'automne, et devra payer des indemnités, prises en charge ou non par ses assurances, selon les clauses de son contrat. Le seul pouvoir public à pouvoir décréter une annulation, c'est le préfet, mais il faut pour cela qu'il estime qu'il y a un risque de trouble à l'ordre public.
5: À la une judiciaire encore, la Cour de cassation annule l'arrêt de la Cour d'appel de Versailles qui avait ordonné en mars que le policier auteur du tir fatal sur Naël soit jugé pour violence ayant entraîné la mort sans intention de la donner. Cette décision rouvre la voie à un possible procès pour meurtre, ce qu'avait requis initialement le parquet de Nanterre. 4 départements du Sud-Est, les Pyrénées-Orientales, l'Aude, les Bouches-du-Rhône et le Var sont placés en vigilance orange pour risque élevé de feux de forêt. La préfecture de l'Aude déconseille notamment les promenades ainsi que les travaux professionnels et interdit les travaux mécaniques des particuliers entre 10h et 22h. On vous rappelle en effet que 90% des incendies sont d'origine humaine. La disparition d'un chanteur de charme très aimé du public français, Franck Michael, est mort à l'âge de 79 ans d'un cancer des poumons. De son vrai nom Franco Gabelli, il naît en Italie avant de rejoindre la Belgique à la fin des années 40 et de sortir son premier tour en 1974. Il connaîtra le grand succès dans les années 90 avec notamment ce titre.
15: Toutes les femmes sont belles.
5: Michael, c'est un succès populaire. 20 millions de disques vendus. Un artiste qui aura sillonné la France, la Belgique pour des galas avec ce dernier concert en Alsace qu'il affectionnait. Concert à Bischwiller en décembre dernier. Sa fille annonce que des visites pour rendre un dernier hommage au chanteur seront autorisées en témoignage d'affection. Quelques mots du mondial de foot qui a commencé hier avec les Mexicains, pays hôte pour une partie de la compétition, qui ont parfaitement lancé les hostilités en s'imposant 2-1 face à l'Afrique du Sud. Près de 5 millions de téléspectateurs ont suivi cette ouverture hier soir sur M6. Et pendant ce temps, l'équipe de France continue de prendre ses marques à Boston en s'entraînant sur le terrain réservé à l'université de Bentley.
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5: On commence ce tour des régions à Paris avec à 14h30 les obsèques de Bernadette Chirac à la basilique Sainte-Clotilde, proche de la chapelle du même nom où elle s'était mariée il y a 70 ans avec Jacques Chirac. Une partie de l'église sera en accès libre, le parvis sera sonorisé et permettra donc au public de suivre la messe de l'extérieur. Une seule prise de parole est attendue, c'est celle de son petit-fils unique, Martin Ray Chirac. Brigitte Macron, qui lui a succédé à la tête de la fondation Hôpitaux de France Hôpitaux de Paris, est attendue, ainsi que Nicolas Sarkozy et Carla Bruni, François Hollande et Lynn Renault. La Corrèze, département de cœur de Bernadette Chirac, va également lui rendre hommage. Elle avait choisi ces terres, vous le savez, pour son parcours, pour son ancrage politique, en y étant élue pendant plus de 40 ans, en nouant donc un lien singulier avec ses habitants, des Corréziens et des Corréziennes qui pourront donc lui témoigner leur reconnaissance, Philippe Graziani, avec dimanche deux temps forts au programme.
15: Oui, le premier, c'est à Corrèze, le chef-lieu de l'ancien canton dont Bernadette Chirac fut l'élue durant 36 ans. Une messe sera célébrée à 10h par l'abbé Roland Néné, vicaire général du diocèse, dans l'église Saint-Martial et en présence de l'évêque, uni aux prières de la famille et des fidèles pour honorer une femme de courage et de foi, précise Mgr Bidot dans un communiqué. L'hommage se poursuivra à Clairgoût, au château de Sédière, lieu culturel emblématique de la Corrèze, que Bernadette Chirac avait largement contribué en son temps à faire rayonner. Il s'agira d'un moment amical de partage de souvenirs et de recueillement, précise le conseil départemental qui organise l'événement. Il est ouvert à tous les Corréziens. Un temps de discours est prévu avec les interventions courtes de plusieurs personnalités, en particulier de Pascal Coste, le président du département, et de Claude Chirac. Toutes ces prises de parole seront entrecoupées d'airs d'accordéon, un instrument très prisé de Bernadette Chirac.
5: Merci Philippe. Partout en France, 500 000 de lycéens ont planché sur les épreuves de bac français hier et on accompagne la nouveauté cette année. C'était même ce matin, l'épreuve de maths pour tous, pour tous les lycéens. 2 heures d'examen, coefficient 2 ce matin pour les élèves de première. Une nouvelle épreuve qui divise les intéressés. Vous étiez à l'Institut Notre-Dame à Valence, Pauline Aubel, pour ici Dromardèche.
16: Oui, parce qu'avant même le contenu du sujet, ce qui a surpris les élèves, c'est surtout une règle, interdit d'utiliser sa calculatrice. Pour Emma, ça change tout.
17: Je trouve ça un peu stupide de la part du ministère de l'Éducation, alors qu'on nous a habitués depuis toute petite à avoir la calculatrice. Donc là, on est complètement perdu en fait.
16: Pourtant, sur le fond, l'épreuve reste assez accessible selon plusieurs lycéens.
18: Honnêtement, c'est vraiment facile. Enfin non, on trouve ça vraiment facile.
19: Ouais. Ça reprend des sujets du collège en fait.
18: Collège.
19: Non, ouais. En fait, on a tous une partie automatisme et après des exercices.
16: Et puis surtout, cette épreuve compte relativement peu dans la note finale du bac, coefficient 2 contre 10 pour le français par exemple, de quoi relativiser un peu la pression selon Léo.
20: Vu que c'est un petit coefficient, c'est pas très très inquiétant, mais faut quand même réviser parce que ça fait une bonne note en plus.
16: Reste une question parmi les élèves, est-ce vraiment utile d'imposer des maths en première à tout le monde, même aux plus littéraires ? Pour Théodora, oui, ça peut toujours servir.
21: Je me dis que si par exemple on a un diplôme certifiant qu'on a quelques connaissances en mathématiques, même si c'est minime, ça montre quand même qu'on sait un minimum et peut-être qu'on pourrait, si jamais, se réorienter vers un autre parcours et peut-être plus scientifique, on va dire, vu que nous on est littéraire. Mais...
16: Alors pour elle, pas question de rater son épreuve. Hier après-midi, elle a enchaîné les exercices pour être totalement prête.
5: Allez, bon courage encore à tous ceux qui passent leur bac, notamment la semaine prochaine. Nous voici en Loire-Atlantique pour terminer ce tour des régions près de Nantes, où la ministre de l'Agriculture, Annie Genevard, s'est rendue à l'usine LU de la Haie Foissière. C'est un site qui fête ses 40 ans. Elle est venue y défendre notre souveraineté nationale en matière agroalimentaire. 24 000 tonnes de biscuits sont sorties de cette usine, dont 6 000 Leïla Meshaouri pour le fameux petit beurre.
22: À peine entrée dans l'usine, une bonne odeur de beurre nous met en appétit.
23: Donc bienvenue au façonnage. Et là ici, vous avez tous nos pétrins qui sont au fond.
22: On suit notre guide.
24: Paul Corbard, je suis responsable de l'une des deux sections du site.
22: Face à nous, de très gros bacs remplis de 300 à 1000 kilos de pâte à biscuits et pas n'importe laquelle.
23: Ça, c'est la pâte du petit beurre.
22: L'iconique biscuit de la marque LU.
23: Au global, un véritable petit beurre, à partir du façonnage jusqu'à son emballage, il fait quasiment 1,5 km le tapis.
22: Un site entièrement automatisé avec 7 lignes de production. Des milliers de biscuits dorés défilent sur d'interminables tapis.
23: Alors là, ça sent la pâte et là, ça va sentir le biscuit.
22: 40 ans après l'ouverture, l'usine Luce se veut aujourd'hui plus écologique. Elle a remplacé les emballages plastiques des petits beurres par des emballages papier. Laure Amélie Didot de la communication de Mondelez France.
0: 63% de plastique en moins sur l'emballage du véritable petit beurre grâce à ce nouvel étui en monopapier qui a été développé de manière très innovante et qui a demandé 3 ans de recherche, de tests en usine puisque le papier est un matériau beaucoup plus fragile que le carton ou que le plastique.
22: Le groupe met aussi l'accent sur les circuits courts. Les 18 000 tonnes de farine utilisées chaque année dans cette usine viennent d'un blé cultivé à moins de 250 km et transformé par des meuniers locaux.
5: Merci d'être à l'écoute. D'ici, il est 13h15.
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5: Et dans Ma France, on vous montre aussi la force de la solidarité et de la fraternité dans une société qui vacille, où l'enfant est si mal protégé par nos institutions. Heureusement, les associations abattent un travail admirable pour aider ceux qui en ont besoin, les plus vulnérables aussi, notamment en cette période à l'approche des vacances. Merci d'accueillir, chers auditeurs, pour le Secours Populaire, Émilie Schaff. Bonjour Émilie.
1: Bonjour Wendy.
5: Vous qui êtes membre du bureau national de l'association et en charge des vacances, et vous n'êtes pas venu seul, et je vous remercie parce que ce studio est auréolé de soleil grâce à nos invités. Est-ce que vous pouvez nous les présenter?
1: Oui, donc en fait, on a fait la route de Caen ce matin. Ouais. Et en fait, je suis accompagnée d'une famille qui est accompagnée par le Secours Populaire. Donc il y a Sandra, la maman, et puis ses deux fils, Nolan et Mathéo. Voilà, avec cette plus-value qu'ils sont commencés à être accompagnés par le Secours Populaire et depuis sont tous bénévoles.
5: Ça, c'est absolument magnifique. Ouais. Nolan, bonjour. Nolan.
2: Bonjour.
5: Tu as 11 ans. Je te laisse présenter ton frère, Mathéo.
2: Mathéo, il a 14 ans et voilà.
5: C'est un exemple pour toi?
2: Oui.
5: Comme les autres garçons de la famille. Bonjour Mathéo.
3: Bonjour.
5: Mathéo, 14 ans, et donc vous êtes deux des garçons, des 7 garçons de la famille. Et
3: oui, tout à fait.
5: Je disais à Émilie hors antenne, est-ce qu'ils sont tous aussi incroyables que vous?
2: Ouais.
5: Comment tu me dépeindrais ta famille, Mathéo?
3: Elle est incroyable. Parce que on peut faire beaucoup de choses, on s'ennuie jamais.
5: Ouais.
3: Et voilà.
5: Sacrée famille nombreuse, vous allez nous dire justement ce que vous mettez à profit pour le Secours Populaire. Et la maman est là, parce qu'il n'y a pas d'enfant sans maman. Sandra, bonjour Sandra.
4: Bonjour.
5: Merci beaucoup d'être venue aussi nous parler de cette expérience. Quand je vous dis, c'est la réalité qui la chiffre aujourd'hui, on va en parler avec Émilie, qu'un Français sur 4 ne part pas en vacances, que pour une majorité de Français, les vacances sont devenues un luxe, qu'un enfant sur 3 ne part pas en vacances. Cette réalité, vous l'avez connue, vous la connaissez?
4: Oui. Avant, je connaissais pas du tout les vacances plus que ça. Je connaissais un petit peu les week-ends avec mes parents, mais autrement, jamais j'étais partie en vacances.
5: Oui.
4: C'est grâce au Secours Populaire que j'ai pu partir mes premières fois en vacances.
5: Avec vos enfants?
4: Avec mes enfants.
5: En faire profiter aussi vos enfants,
4: tout à fait,
5: changer d'air et partager un moment ailleurs ensemble?
4: Oui, tout à fait, pour qu'ils voient autre chose et qu'ils voient, qu'ils oublient les soucis de la maison,
5: ouais.
4: Qu'ils connaissent des copains, copines, et des endroits où ils peuvent pas spécialement aller avec nous et quand ils partent en colonie, tout ça, quoi.
5: Bien sûr, ça a été quoi les vacances marquantes, Mathéo?
3: Le ski, premièrement, parce que c'était ma première fois que je faisais du ski. Et.
5: C'était quand?
3: C'était il y a 2 ans.
5: Ouais, la première au ski. Avec le Secours Populaire.
3: Bien sûr.
5: Avec des copains du Secours Populaire ou avec la famille?
3: Avec la famille.
5: Avec la famille. Et toi, Nolan, ton grand souvenir?
2: C'était le ski.
5: Le ski aussi. Première fois pour toi aussi.
2: Oui.
5: Ouais. Qu'est-ce que tu dirais de ce moment que tu as découvert, de ces vacances-là?
2: C'était bien. C'est bien éclaté.
5: Ouais.
2: Moi. Qu'est-ce que j'ai préféré? C'était juste de skier, de profiter.
5: Ouais. Et de voir ta maman profiter avec vous aussi.
2: Oui.
5: Ouais. Émilie, c'est une histoire de famille et je vous remercie à tous les trois vraiment de venir témoigner aussi. Parce que les vacances, on dit les vacances c'est sacré, on entend souvent ça, c'est un moment, c'est une bulle, sauf qu'on a presque 30% des Français qui ne peuvent pas se les autoriser, ces vacances.
1: Tout à fait. Qui ne peuvent pas ou alors qui ne savent pas comment faire. En fait, on nous dit souvent que

0: Des victoires pour nous, c'est quand ils arrivent à partir en vacances sans nous, où ils ont pris en main leur projet, ils se le sont autofinancés, et ça, c'est ce qu'il y a de plus beau, en fait, parce qu'on dit, voilà, on n'est pas là pour distribuer des vacances, on est là pour accompagner, qu'un jour, ils n'aient plus besoin de nous. Voilà.
1: Ça, c'est super joli, et c'est une jolie leçon aussi. Alors, Mathéo, tu fais grand, je te vous vois maintenant, mais tu as 14 ans. Mais en tout cas, une maturité pour comprendre ce que vient de dire Émilie. L'idée, c'est de pouvoir s'autoriser, de dire à ta maman, bah, allez, on peut partir en vacances, on va s'organiser, on va le faire, ça, ensemble.
2: Oui, tout à fait.
1: Et comment tu l'imagines, toi, par exemple?
2: Que ça nous a débloqués dans la vie.
1: Oui.
2: Parce qu'avant, on était bloqués, on avait une restriction au niveau des moyens, tout ça.
1: Oui.
2: Et
1: maintenant, ça,
2: c'est débloqué.
1: C'est débloqué. Bah, ça, c'est ça.
0: Et
1: c'est
0: une des belles histoires, quand même, c'est Mathéo qui, je pense qu'il peut le dire par lui-même, mais en fait, il a déjà une vocation qui est née de tout ça, dont il aime nous parler. Et est-ce que tu veux nous dire, par exemple, ce que tu aimerais faire plus tard?
2: Plus tard, j'aimerais créer un camping. Parce qu'avant, on s'est fait accueillir par un camping en Bretagne.
1: D'accord.
2: Avec le Secours Populaire. Et pour leur rendre hommage, j'ai envie de créer un camping plus tard. Et après, pouvoir accueillir ensuite des familles dans mon camping.
1: Ah, ça, c'est magnifique.
0: Voilà,
1: ça,
0: donc je trouve que c'est aussi une des grandes victoires, en fait.
1: Oui.
0: Parce que c'est venu de lui-même, en fait. Oui. Et voilà.
1: Et en l'occurrence, le camping qui les a accueillis, c'est une famille accueillante pour les vacances, c'est une structure accueillante en lien avec le Secours Populaire.
0: Oui, ça peut arriver, en fait, sur vraiment des familles qui ne savent pas comment partir en vacances. Les premiers projets qu'on leur propose, en fait, c'est on réserve le camping, on s'occupe de la caution, et vous avez juste à prévoir le transport, la nourriture, et vous vous installez dans le mobil-home et vous profitez ensemble.
1: D'accord.
0: Et puis après, bien sûr, on peut essayer de mettre en œuvre, où c'est eux qui vont choisir leur camping. Nous, on va juste les aider à financer. Donc, c'est-à-dire que c'est à eux de payer la caution, tout ça. Enfin, le but, c'est vraiment de les rendre autonomes au fur et à mesure de l'accompagnement. Puis après, qu'ils partent tout seuls, comme je le disais.
1: Si vous êtes réunis aujourd'hui, si on en parle aujourd'hui du Secours Populaire, on en parle souvent, mais merci aussi de venir éclairer les 90 ans des congés payés avec cette enquête qui nous fait pas plaisir, parce que les choses n'ont pas changé depuis les années 80, pour des raisons financières, mais pas seulement, car un quart des Français ne partent pas aujourd'hui en vacances, je vous le disais, un enfant sur trois ne part pas, et beaucoup considèrent que ces vacances sont un luxe, ce qui explique vos différents programmes toujours en cours, avec vacances pour tous, des séjours en famille, ils en ont bénéficié au ski, des colonies, des vacances adaptées aux seniors, parce que là on a des jeunes, mais on n'oublie pas les plus âgés, alors ça c'est un programme qui fonctionne aussi beaucoup.
0: Exactement, donc ça peut être des programmes pour les seniors, ça peut être des programmes pour les familles monoparentales, finalement les soucis administratifs pour pouvoir y arriver, c'est encore plus complexe. Ça peut être des séjours pour les personnes isolées.
1: Oui.
0: Et dans certaines fédérations, il existe aussi des séjours pour les personnes qui sont à la rue, pour essayer de leur donner un petit peu de souffle face à un quotidien très précaire et très difficile au quotidien. Enfin voilà, on essaye toujours de s'adapter au public que l'on a en face de nous, et on crée le projet en fait pas selon ce que nous avons envie, mais surtout selon les besoins des publics que l'on accueille.
1: C'est ça. Et puis vous nous parlez aussi des guinguettes solidaires.
0: Oui,
1: alors ça, c'est un moment important qui arrive à Paris. Vous allez y participer, y aller après. Super. Alors dites-nous comment ça se passe, Émilie.
0: Et les guinguettes solidaires, en fait, c'est ce qui a été voulu en fait pour déjà guinguette pour cet anniversaire des 90 ans, essayer de trouver un rassemblement un petit
1: référence.
0: Peu référence à l'époque donc et c'était pour nous de le faire de cette façon-là, avec des jeux en bois, avec des animations faites par les bénévoles. Donc ce sera à l'espace périphérique ce soir et demain
1: de la Villette, à Paris.
0: À la Villette, tout à fait, mais vous en avez dans toute la France, donc on vous invite vraiment à vous rapprocher de votre fédération. Il y a une fédération par département, de façon à vous aussi connaître le jour et le lieu de cette guinguette, qui va aussi nous servir à collecter pour faire partir des personnes en vacances. On n'oublie pas que les bénévoles, au Secours Populaire, ils sont animateurs, collecteurs, bénévoles, c'est-à-dire qu'ils animent, mais ils collectent aussi pour mettre en œuvre les projets. Et les guinguettes vont être l'expression même de cette campagne vacances, de ce lancement de la campagne vacances. Dans l'heure, ce sera par exemple le 27 juin prochain.
1: Le 14 juin, donc ce week-end, à la base nautique de Mercus, dans l'Ariège.
0: Exactement, tout à fait. Donc ça va être tout le long du mois de juin, selon les sites qu'on pouvait nous mettre à disposition.
1: Émilie Schaff est avec nous pour le Secours Populaire en charge des vacances, dont on parle aujourd'hui avec une partie de la famille de Sandra qui est présente, la maman, avec Nolan 11 ans, avec Mathéo 14 ans. Et alors, ce qui est beau aussi, très beau dans votre histoire, c'est que vous avez bénéficié de ce soutien du Secours Populaire, peut-être est-ce encore le cas, mais aujourd'hui vous leur rendez avec du bénévolat. Comment ça se passe, Sandra, très concrètement pour vous?
3: Au niveau du bénévolat, on fait des braderies, on fait des lotos, on fait la chasse aux œufs.
1: Oui.
3: On fait pas mal de choses.
1: Des grands moments de collecte de fonds.

0: finalement.
1: C'est ça, la GOV avec les enfants, on fait la pas mal de choses qui est ouvert et que ça nous fait plaisir et que les enfants puissent participer à tout et eux-mêmes donnent un coup de main pour les remercier dans comme ils peuvent, quoi.
0: C'est magnifique.
1: Pas spécialement.
0: C'est une très belle philosophie que vous leur donnez à vos enfants. Et donc, je pense que les 7 garçons sont élevés exactement de la même manière. Et ça, c'est très beau. Alors, ton frère, Nolan, il veut ouvrir son camping pour célébrer d'autres enfants à venir. Ça, c'est magnifique. Et rendre hommage à ceux qui vous ont accueilli. Tu sais déjà, toi, à 11 ans, ce que tu aimerais faire, ce qui te plairait, en tout cas?
2: Non, je sais pas encore.
0: Tu sais pas encore, mais toi, quand tu te sens bénévole, tu aimes faire quoi, par exemple, dans ces actions de bénévolat?
2: Beaucoup de trucs, par exemple, faire.
0: Vas-y.
2: Village du Copain du Monde.
0: Ah, alors raconte-moi, Village Copain du Monde, c'est quoi?
2: On aide les gens, on fait beaucoup de trucs.
0: Ouais, pour rassembler Village Copain du Monde, ça c'est un beau programme dont on n'a pas vraiment parlé.
3: Ouais, alors le Village Copain du Monde, en fait, c'est une amorce ou une pérennité à l'engagement d'un enfant.
0: Oui.
3: C'est-à-dire qu'on leur offre en fait un village qui dure 15 jours. Donc par exemple, nous pour la Normandie, ce sera Urville-Nacqueville en août. Et en fait, c'est plein d'enfants qui viennent de toute la région Normandie, mais qui viennent aussi d'ailleurs en France. Et en fait, on accueille des délégations venues de l'étranger ou des outre-mer.
0: Des enfants défavorisés
3: pas nécessairement. Spécialement. En fait, il faut savoir que pour être copain du monde, en fait, peu importe d'où vient l'enfant.
0: D'accord.
3: Tout ce qu'on veut, c'est qu'il ait une envie d'engagement. On n'est pas là pour voir sa CSP, ses ressources. Tout ce qu'on veut, c'est développer finalement cette envie d'engagement qu'il pourrait avoir. Mmh. Et surtout, créer de la mixité sociale, en fait, c'est important. Et donc, là, cette année, dans notre village, on va accueillir, si les visas passent, des Cubains, on va accueillir des Portugais, des Guyanais, des Mahorais et certainement des Ukrainiens. Voilà. Et en fait, le but, c'est que tous les enfants aient un espace d'expression et de liberté en commun et qu'ils se disent, c'est quoi être un enfant ailleurs? Et tous ces enfants qui vont retourner dans leur pays, finalement, après, c'est aussi se dire, je veux mettre ça en place dans mon pays et je vais m'engager pour mon pays, quoi.
0: Ça,
3: voilà.
0: C'est super. Mathéo, tu y participes à ce programme Village Copain du Monde. Comment tu ressens les choses et quelles expériences tu en retires là depuis ?
4: On apprend à parler d'autres langues,
0: ah oui.
4: Ce qui est super, parce que quand on voyage, on peut croiser n'importe qui, n'importe quelle langue, tout ça. Et après, ça nous... on est plus sociable aussi. On est moins dérangé envers les autres.
0: Oui, on est à l'écoute.
4: Oui, souvent.
3: Et donc l'année dernière, il nous a accompagnés en Guyane pour aller rencontrer notre club copain du monde guyanais. Donc il a eu la chance de faire les 9000 km.
0: J'ai l'impression qu'il prend du galon, Mathéo. Prend du galon, ce cours populaire.
3: Non, mais c'est vrai. Et puis c'est aussi pour la Guyane, ça reste un territoire français, mais les enfants sont pas pareils là-bas.
0: Ouais.
3: Voilà. Et donc ils ont tourné un film sur les problématiques rencontrées par les enfants en Guyane, qui est magnifique. Ça dure 3 minutes, c'est un court métrage. Et ils se sont éclatés à écrire le scénario, à tourner. Enfin voilà. Parce qu'en fait les vacances, c'est découvrir d'autres horizons, se faire des amis, avoir du souffle, avoir des souvenirs.
0: Bien sûr.
3: C'est important pour le moral.
0: Et alors, je peux vous demander ce que vous allez faire pour les prochaines vacances? Est-ce qu'il y a des choses de prévues, Sandra? Est-ce que vous avez réussi à organiser quelque chose pour votre famille et pour vous?
1: Partir en famille, pas pour ces vacances-là, mais les enfants partent. Donc, il y a Mathéo et Nolan qui partent en colonie pendant une semaine.
0: Oui.
1: Et j'ai mon troisième enfant et quatrième enfant qui partent en Hollande 15 jours dans une famille qui les accueillit.
0: Oui.
1: Et après pour les autres, on fera des petites sorties entre deux parce que après j'ai le avec le Secours Populaire, on fait la GOV et
0: la GOV c'est
3: la journée des oubliés des vacances, c'est et ça. Ce sera pour nous le 20 août au Mans.
0: Donc colonie pour vous, Mathéo et Nolan. C'est quoi le thème de la colonie?
4: Char à voile.
0: Char à voile, c'est super.
3: Et pour Nolan, équitation.
0: Équitation. Oui. Tu mets ta bombe. Merci, bravo.
3: Merci à vous pour votre accueil.
0: Émilie, pour le Secours Populaire et ses vacances, ses belles vacances grâce à vous, à votre lumière, les amis. Merci Mathéo, merci Sandra, merci Nolan et bravo.
2: Bravo.
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7: Avec toutes les heures, des infos pratiques, locales et utiles en Loire-Atlantique et en Vendée. Vous connaissez l'association Lumière de Brière ? Eh bien, elle propose la deuxième édition dimanche de la marche découverte et gourmande de Saint-Liphard. Ça va se passer toute la journée sur un nouveau circuit. Marche gourmande autour du circuit entre Chaumière et Marais. Puis ce dimanche, toujours sur l'île de Noirmoutier cette fois-ci, et très précisément sur la commune de Barbate, on organise la traditionnelle journée des pieds dans l'eau. C'est un événement gratuit, convivial et sportif pour découvrir en fait les sports nautiques, mais en famille. Il y aura des baptêmes de char à voile, de paddle. On pourra aussi s'essayer au catamaran et profiter des plaisirs de la navigation en équipage. Et de 14h à 17h, une initiation à l'aviron. Alors vous avez rendez-vous du côté de Barbate sur la plage tout au long de l'après-midi. Et ça sera samedi et dimanche.
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0: Oh là là, le beau classique rock, les Sultans of Swing de Dire Straits, sur ici Loire-Océan. C'est parti pour vos chansons préférées l'après-midi avec Jean-Jacques Lester jusqu'à 16h. Et on commence toujours par vous donner donc une belle initiative qui a cours en Loire-Atlantique et en Vendée. Et on le fait avant 14h aujourd'hui, c'est de donner son sang. À l'occasion de la Journée mondiale des donneurs de sang, ça va se passer du lundi prochain au mercredi 17 juin, donc du lundi 15 au mercredi 17 juin à la H Arena de Nantes. C'est la bonne idée de ce vendredi, à retrouver d'ici quelques minutes et tout de suite, Louane sur ici Loire-Océan.
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2: La bonne idée, eh bien, c'est de donner son sang. À Nantes, grande collecte de sang à l'occasion de la journée mondiale des donneurs de sang, du lundi 15 au mercredi 17 juin, à la H Arena de Nantes, la salle de handball du HBC Nantes, lieu emblématique où les équipes et bénévoles de l'établissement français du sang vous attendent dans une ambiance festive. Émilien Barraud.
3: Donc en fait, sur 3 jours, il y a environ 75 bénévoles qui vont être là pour nous accompagner. On a une collation qu'on va appeler améliorée, donc avec des crêpes, certainement des granités. Ils annoncent un peu chaud, donc ce qui va tomber très bien. On essaye de faire venir aussi des joueurs. On a eu des années des joueurs qui sont venus donner.
2: Et où en sont les stocks après tous les ponts du mois de mai ?
3: On est sur une réserve au niveau régional et national qui est très faible, un peu critique même. Alors, en fait, en plus, il y a eu donc tous les ponts du mois de mai, les jours fériés. On a perdu environ 18% de nos collectes. En fait, on ne pouvait pas collecter par rapport à un mois classique. Et la semaine, on aurait pu faire des bons résultats. On a eu cet épisode caniculaire qui a fait qu'on a dû annuler ou réduire certaines collectes, changer de lieu, etc. Enfin, on a dû s'adapter à la situation. Et notre stock a beaucoup diminué parce que les besoins, eux, n'ont pas forcément diminué par rapport à notre capacité de collecte. Ce qui fait que là, ouais, la collecte où on espère accueillir 750-800 donneurs sur les 3 jours, elle tombe plutôt à point nommé pour essayer de remonter ses stocks régionaux et nationaux.
2: La H Arena, c'est sur l'île de Nantes, rue René Viviani. On vous y attend pour donner votre sang du 15 au 17 juin, de 12h30 à 18h30. D'autres collectes sont également organisées à Saint-Nazaire, en Vendée, du côté de la Châtaigneraie et bien sûr à La Roche-sur-Yon. Vous prenez rendez-vous en ligne au plus proche de chez vous sur le site don200efssante.fr. L'adresse exacte à votre disposition au standard de votre radio.
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0: Alain Souchon sur Ici et Loire-Océan. 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
1: 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Les infos en 90 secondes, Philippine Thibaudeau.
2: Cortège de motards et des farandoles de fleurs et de bougies à Florence dans le Gers. Les hommages avant les obsèques de Liana dans une demi-heure. La collégienne de 11 ans retrouvée morte la semaine dernière. Le principal suspect est mis en examen pour enlèvement. À la même heure, ce sont d'autres obsèques qui ont lieu à Paris. Celle de Bernadette Chirac, la veuve de Jacques Chirac. Elle est morte à l'âge de 93 ans. Encore un rebondissement judiciaire. Près de 3 ans après la mort de Naël, tué par un policier à Nanterre, la cour de cassation annule la requalification des faits pour violence, ce qui rouvre la voie à un possible procès du policier pour meurtre. Un peu de rab pour les agriculteurs, la prolongation jusqu'à fin août des aides à l'achat de carburant publiée aujourd'hui au journal officiel. Plus 15 centimes par litre de gasoil non routier livré entre mai et août pour des travaux agricoles ou forestiers. Autre conséquence de la guerre au Moyen-Orient, l'inflation en hausse, 2,4% en mai sur un an selon l'INSEE, notamment du fait de l'accélération des prix de l'énergie. Un nouvel entraîneur pour Auxerre, il s'appelle Will Steele, ancien coach de Reims et de Lens. Il succède à Christophe Pélissier. Il démit de ses fonctions en fin de saison malgré le maintien en Ligue 1 de foot obtenu in extremis. Et puis toutes les femmes sont belles. C'est pour cette chanson notamment qu'il était connu. Franck Michael est mort à l'âge de 79 ans, chanteur italo-belge aux millions d'albums vendus.
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4: Encore beaucoup de nuages sur le littoral, mais ils vont rapidement se morceler pour laisser la place au soleil cet après-midi, avec toujours un vent d'ouest faible à modéré. Les températures atteindront 22 degrés cet après-midi à Saint-Nazaire et au Sable d'Olonne, et même 28 degrés sur le Pays de la Mée. Excellente nouvelle pour les sorties. Grand soleil annoncé pour samedi et dimanche, et on devrait même atteindre 30 degrés dans l'après-midi. Passez un bon week-end.
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0: Le gong de Big in Japan, Alphaville sur Ici l'Océan. Vos chansons préférées l'après-midi avec Jean-Jacques Lester jusqu'à 16h. Et maintenant, vos trois chansons françaises à la suite ce vendredi, à la Chevalerie, à Jarre-sur-Mer ou à la Chaise Giraud. À suivre, Diego libre dans sa tête. Mentissa, la petite protégée de Vianney, finaliste de The Voice 2021. Mentissa, qui est en direct sur votre radio locale ce soir à 20h. Et Nino Ferrer et son tube légendaire, Le Sud.
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1: Avec toutes les heures, des infos pratiques, locales et utiles, en Loire-Atlantique et en Vendée, le festival Les Audacieux revient samedi à Remouillé pour une troisième édition avec une programmation pop-rock. Hein, et près de 1300 festivaliers attendus. On pourra applaudir cette année le groupe Archimède. Et puis au Sable d'Olonne en Vendée, la quatrième édition de la Marche Gourmande, c'est du coin. En fait, c'est une immersion hein, dans les saveurs locales, au cœur de la nature. Une marche permettra aux participants de découvrir les produits régionaux, tout en échangeant, ça c'est intéressant, avec les producteurs locaux. Un parcours gourmand qui se fera notamment à travers Talmont-Saint-Hilaire. Et puis sur la commune du Gavre, samedi et dimanche, on va pouvoir découvrir des véhicules de la Seconde Guerre mondiale. Vous êtes invités à découvrir les années 39-45.
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0: La chanson du bonheur, laissez couler les gars. Don't worry, be happy. Bobby McFerrin, une légende du beatboxing sur Ici Loire-Océan. C'est l'événement national chez nous la semaine prochaine, le Hellfest à Clisson. Pour aller par le rail, plus de 50 trains en plus et surtout des billets à 5 euros. 5 euros le trajet depuis toutes les gares pour aller à Clisson entre le mercredi 17 et le dimanche 22 juin. À suivre, la mise au point de Jackie Quartz et dans moins de 10 minutes, toute l'actu en 90 secondes à 15h.
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1: 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Les infos en 90 secondes, Philippine Thibaudot.
2: Florence dit adieu à Liana, ses obsèques depuis une demi-heure dans cette ville du Gers, cérémonie en cours dans le cimetière avec des prises de parole. Le corps de la collégienne de 11 ans a été retrouvé la semaine dernière. Un homme est en détention provisoire, mis en examen pour son enlèvement. À Rouen, un policier mis en examen pour corruption information. Ici, Normandie, il est suspecté d'avoir vendu des fichiers confidentiels et procédé à des levées d'immobilisation de véhicules contre rémunération. Alerte au feu de forêt, 4 départements du sud-est de la France sont en orange pour risque élevé. Il s'agit des Pyrénées-Orientales, de l'Aude, des Bouches-du-Rhône et du Var. Sans calculette, stylo à la main et pendant 2 heures, plus de 500 000 élèves de première générale et technologique ont planché sur les mathématiques ce matin. Épreuve inédite du baccalauréat et qui comptera pour Parcoursup. Pour les terminales, les épreuves écrites commencent lundi avec la philo. À l'approche des vacances d'été, beaucoup de Français laisseront leurs valises dans le placard. Plus d'un sur quatre ne partiront pas, selon un baromètre d'Ipsos. Une étude commandée par le Secours Populaire, invitée dans Ma France ce midi, l'association a donc rappelé l'importance de sa journée des oubliés des vacances afin d'emmener des familles à la mer ou à la montagne. Ses œuvres lui représentait beaucoup de piscines, des piscines californiennes. L'artiste David Hockney est mort à l'âge de 88 ans chez lui à Londres. Figure majeure de l'art contemporain aux lunettes rondes et dont les œuvres sont depuis rentrées dans la culture populaire.
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4: Encore beaucoup de nuages sur le littoral, mais ils vont rapidement se morceler pour laisser la place au soleil cet après-midi, avec toujours un vent d'ouest faible à modéré. Les températures atteindront 22 degrés cet après-midi à Saint-Nazaire et au Sable-d'Olonne, et même 28 degrés sur le Pays de la Mée. Excellente nouvelle pour les sorties. Grand soleil annoncé pour samedi et dimanche, et on devrait même atteindre 30 degrés dans l'après-midi. Passez un bon week-end.
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0: Desserez sur Ici Laurent Siron, vos chansons préférées avec Jean-Jacques Lester, comme tous les après-midi, et maintenant vos trois chansons françaises à la suite, que vous soyez à Boin, à Donge ou à Saint-André-Trèsevoix, à suivre Tomber du ciel, Jacques Higelin, Adieu Jérémy Frérot, Encore un matin, l'après-midi, Jean-Jacques Goldman.
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1: Avec toutes les heures, des infos pratiques, locales, utiles, en Loire-Atlantique et en Vendée. On commence par la Marche des Fiertés de Nantes. C'est un événement phare de la communauté LGBT qui revient donc samedi, au programme bien évidemment le défilé aux couleurs de l'arc-en-ciel, mais aussi des animations à découvrir tout au long de l'après-midi, donc dans le centre-ville de Nantes. C'est la deuxième édition, toujours à Nantes, du DJ au balcon qui se déroulera cette semaine à partir donc d'aujourd'hui et jusqu'à samedi, musique à tous les étages avec des concerts sur les balcons et vous pourrez danser dans la rue. Ça va se passer rue du Maréchal Joffre à Nantes. Alors on connaissait les vides-greniers, les vides-maisons, et bien voici maintenant un vide-village. Ça sera la Bréjonnière, tout près de la Boissière du Doré, samedi toute la journée.
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0: Rien de Paris qui menait la Dolce Vita dans les années 80 sur ici, Loire-Océan. 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À suivre, Running Up That Hill, Kate Bush et toute l'actu en 90 secondes à 16h.
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1: Ici Loire-Océan, votre radio locale en Loire-Atlantique et en Vendée, et il est 16h. Les infos en 90 secondes, Philippine Thibaudeau.
2: Nous ne disons pas au revoir à un symbole, une lutte, mais à une enfant de 11 ans et demi, Liana. Les mots cet après-midi du maire de Florence dans le Gers, alors qu'en ce moment se déroulent les obsèques de la collégienne. Son corps retrouvé la semaine dernière et dont la mort provoque une vive émotion en France. C'était il y a presque 3 ans, la mort de Thomas lors d'un bal à Crépole dans la Drôme. Eh bien, le parquet requiert le renvoi de 11 accusés devant les assises pour le meurtre de l'adolescent. Tous nient avoir porté le coup mortel. Dans le dossier épineux de la 69, devant Rollier Castres à Toulouse, le rapporteur public demande le rejet du pourvoi devant le Conseil d'État, demande faite par les opposants à ce projet d'autoroute et qui sera examiné ce lundi. Il manque 20 000 dons de sang en France. C'est le constat de l'établissement français du sang par rapport à l'an passé, 2 jours avant la journée mondiale à ce sujet. Des stocks trop faibles, notamment après les nombreux ponts de mai et la vague de chaleur. Il réaffirme sa volonté d'aller sur Mars. Elon Musk vient d'acter l'entrée en bourse historique de SpaceX. X, sa valeur est estimée à 1,8 milliard de dollars. Et puis vous avez été nombreux à suivre la cérémonie d'ouverture du mondial de foot. Presque 5 millions devant la télé hier soir. Le Canada et les États-Unis entrent à leur tour dans la compétition à 21h et 3h du matin. La nuit prochaine, les Bleus jouent mardi et ont fait hier leur premier entraînement sous la chaleur étouffante des États-Unis.
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4: Encore beaucoup de nuages hein, sur le littoral, mais ils vont rapidement se morceler pour laisser la place au soleil cet après-midi, avec toujours un vent d'ouest faible à modéré. Les températures atteindront 22 degrés cet après-midi à Saint-Nazaire et au Sable-d'Olonne, et même 28 degrés sur le Pays de la Mée. Excellente nouvelle hein, pour les sorties. Grand soleil annoncé pour samedi et dimanche, et on devrait même atteindre 30 degrés dans l'après-midi. Passez un bon week-end.
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0: Vita sur Ici l'Océan, c'est votre 16-19 qui commence avec Jean-Jacques Lester. Préparez vos prochaines sorties ce week-end au Croisic, il y a une fête nautique géante. Un concours de pêche no-kill, un concours de godille et de lancer de touline, c'est-à-dire lancer des amarres quoi. Et des chants de marins, c'est à l'ancienne criée du Croisic, un événement à découvrir ce soir après les infos de 18h. Et tout de suite, le pourquoi des choses avec Lucie Miossec. Lucie, vous parlez de la grande dame en noir de la chanson française.
1: Une grande dame qui a certainement écrit l'une des chansons les plus touchantes que vous ayez entendues sur Nantes. Et je vais vous apprendre que la rue de la Grange-aux-Loups à Nantes s'appelle comme ça grâce à cette chanson dont on parle aujourd'hui.

l'avez compris, cette chanson, c'est Nantes, de Barbara. Mais alors, quel est le lien entre la fameuse interprète de L'Aigle Noir et la ville de Nantes? Eh bien, c'est une histoire aussi triste que la chanson le laisse présager. L'histoire d'une femme venue dire adieu à son père après des années d'absence. Une chanson qui s'inspire d'une histoire vraie, la première fois où la chanteuse a mis les pieds à Nantes. Elle vivait à Paris quand elle a appris par téléphone en décembre 1959 que son père, cet homme qui l'avait tant violentée et qu'elle n'avait pas revu depuis 10 ans, était mort à Nantes, la ville dans laquelle il vivait. Non.

0: voyage.
1: Elle est alors venue pour ses obsèques, sa première fois dans cette ville. Ce moment douloureux de vie lui a inspiré la chanson Nantes, dans laquelle son père vivait. La rue de la Grange aux Loups, qui n'existait pas, c'est une invention de Barbara.

0: Une invention qui a fait venir beaucoup de fans de Barbara, curieux. Alors, la ville de Nantes a décidé de faire exister cette rue pour de vrai. En 1986, c'est Barbara elle-même qui est venue l'inaugurer. Collée à cette rue de la Grange aux Loups, aujourd'hui, se situe le square Barbara, dans lequel il y a une statue représentant la chanteuse. L'allée Barbara n'est pas très loin. En fait, grâce à ça, Barbara est à jamais liée à Nantes.
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0: L'Écossais Edwin Collins sur Ici l'Ancien. Et maintenant, vous allez avoir vos trois chansons françaises à la suite, comme tous les après-midi, de la piscine du Petit Port à Nantes, au centre aquatique Cap Vert, aux Herbiers, à suivre Bernard Lavillier dans le ghetto, la pluie d'amour réclamée par Pascal Obispo et Francis Cabrel, et Johnny, quelque chose de Tennessee, avec les mots d'introduction de notre regretté Nathalie Baye.
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1: Avec toutes les heures, des infos pratiques, locales et utiles en Loire-Atlantique et en Vendée. Vous connaissez l'association Lumière de Brière ? Eh bien, elle propose la deuxième édition dimanche de la marche découverte et gourmande de Saint-Liphard. Ça va se passer toute la journée sur un nouveau circuit. Marche gourmande autour du circuit entre Chaumière et Marais. Et puis ce dimanche, toujours sur l'île de Noirmoutier cette fois-ci, et très précisément sur la commune de Barbate, on organise la traditionnelle journée des pieds dans l'eau. C'est un événement gratuit, convivial et sportif pour découvrir en fait les sports nautiques, mais en famille. Il y aura des baptêmes de char à voile, de paddle. On pourra aussi s'essayer au catamaran et profiter des plaisirs de la navigation en équipage. Et de 14h à 17h, une initiation à l'aviron. Alors vous avez rendez-vous du côté de Barbâtre sur la plage tout au long de l'après-midi. Et ça sera samedi et dimanche.
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0: Yuminov, si assure ici le Océan. Et maintenant, c'est votre pause humour de l'après-midi. Aujourd'hui, à chaque âge, son vocabulaire. Comment connaître l'âge de quelqu'un sans le lui demander? C'est le petit jeu lancé par Fred Ballard ce vendredi dans l'humour en tube. C'est à sa façon de s'exprimer, parce que visiblement, tous les âges ne se calculent pas de la même manière.
1: Hippolyte vient d'avoir 24 mois.
2: Ah ben non, il a 2 ans, c'est un gosse, pas une tonne de Savoie.
3: Très bizarre, hein. Pour les enfants en bas âge, comme pour le comté ou le Saint-Nectaire, on compte en mois, vu que comme le fromage, le bébé s'apprécie mieux quand il a quelques mois d'affinage. Mais bonne nouvelle pour Julie Conti, une fois adulte, on ne compte plus les âges en bois.
4: Je prends de l'âge, là, il n'y a pas longtemps, j'ai fêté mes 30 balais. Oui, à 30, on commence à compter en balais. 30, c'est les balais. Oui, j'ai remarqué ça. Chaque dizaine, c'est un terme. 30, c'est les balais. 40, c'est les piges. 50, c'est les berges. Et à 60, c'est le printemps. Alors là, on compte en saison, on n'en peut plus.
3: Bah oui, c'est plus poétique de fêter ses 95 printemps, même si on a pigé que ça commençait à sentir le sapin et qu'on préférerait avoir les 30 balais d'Adèle Fugazzi. L'âge, c'est dans la tête. Et puis l'avantage, c'est que quand on aime, on ne compte pas. Hein, c'est ce que Thomas Angelvi a pu vérifier en papotant avec son public.
5: Vous avez combien d'écarts?
6: Je sais même pas. Je connais pas son âge.
5: Et vous êtes meilleur ami depuis 10 ans?
6: Tout ce que je peux te dire, c'est que je l'ai rencontré, j'étais majeure et j'avais 18 ans, il en avait 14. Je suis incapable.
5: Alors,
6: C'est juste que j'ai la flemme de calculer.
5: Ah ouais!
6: Et comme son âge, il change tous les ans.
5: Non! C'est hyper rare.
3: Mais oui, c'est tout le problème hein, avec ce concept débile de temps qui passe, c'est qu'à force, il y en a qui arrivent peu à suivre. Mais bon, la bonne nouvelle, c'est que l'humour n'attend pas le nombre des années. De 24 mois à 107 printemps, marrons-nous vivants.
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0: téléphone sur Ici l'Océan. Votre jeu des sorties dans moins d'une heure sur votre radio locale. Et tous les jours vers 17h40, vous allez pouvoir gagner donc des entrées pour sortir. Ce vendredi, des places pour participer à la nuit du théâtre à Nantes le samedi 26 septembre. Car les locations sont ouvertes pour participer à cet événement unique en France. Vous pourrez gagner aujourd'hui des places pour un match de catch d'improvisation. Salle Francine Vasse. À suivre, le nouveau Benjamin Biolay sur Ici l'Océan et toute l'actu locale à 17h.
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0: C'était Sir Elton John sur Ici Loire-Océan.
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0: Ici Loire-Océan, votre radio locale, il est 17h. L'info d'ici, Anaëlle Gagnon.
2: Plus d'une centaine de policiers municipaux ont manifesté cet après-midi devant l'hôtel de ville de Nantes à l'appel du syndicat Force Ouvrière. Ils demandent à la municipalité de les armer, une nécessité selon ces policiers en grève en raison de la montée de violences dans certains quartiers de la ville. Sur fond de trafic de drogue, en un mois à peine, 4 personnes ont été tuées par balle à Nantes. Les agents étaient aussi invités à débriller de 15h à 17h. L'émotion toujours vive cet après-midi à Fleurance dans le Gers, mais aussi dans le reste du pays alors que se déroulent les obsèques de Liana. Plusieurs centaines de personnes se sont rassemblées pour rendre un dernier hommage à la collégienne de 11 ans. Il y a une semaine, le corps de Liana a été retrouvé dans un silo à grains. Le suspect est un homme déjà visé par plusieurs signalements et plaintes pour viol, mais aussi des agressions sexuelles.
0: Les hommages se succèdent aussi depuis hier pour rendre hommage à Charlie Dalin.
2: Le skipper vainqueur du dernier Vendée Globe est mort d'un cancer hier à l'âge de 42 ans. Il va laisser de nombreux héritages, a notamment déclaré la ministre de la Mer et ancienne navigatrice Catherine Chabot. Elle était en visite au Sable d'Olonne ce matin pour inaugurer une plaque réservée aux gagnants de la course. On l'entendra dans le journal de 18h. C'est justement vers les Sables d'Olonne que se dirigent en ce moment les plus avancés de la Vendée Arctique. 8 skippers sont encore engagés dans cette étape qualificative pour le Vendée Globe. Une course où les navigateurs doivent dépasser le cercle polaire. Mais les Sablés Arnaud Boissière et Manu Cousin sont dernier du banc, ils ne l'ont pas encore atteint.
0: Pour faire progresser l'égalité entre les hommes et les femmes, 4 collèges changent de nom en Loire-Atlantique.
2: Oui, le département l'annonce cet après-midi. 4 établissements publics seront renommés à la rentrée de septembre. D'abord, le collège Chantenay à Nantes. Il prendra le nom de Gisèle Halimi. C'est le nom d'Elisa Mercœur que prendra quant à lui le collège Le Héros à Saint-Herblain. Troisième concerné, le collège Île-de-Loire à Saint-Sébastien qui prendra le nom d'Angela Davis. Et puis, c'est Violette d'Orange, justement, la jeune skippeuse qui va donner son nom au collège de Leger. Il portait jusqu'ici le nom de Pierre de Coubertin. Attention au coup de chaud en vue du week-end. Les experts météo l'annoncent. Une nouvelle vague de chaleur va venir remplacer les températures plutôt douces du mois de juin. Les 30 degrés vont être dépassés dans nos 2 départements et sur les rives de la Loire. Une chaleur qui devrait s'intensifier encore la semaine prochaine. Et puis du foot à suivre ce soir après l'ouverture spectaculaire de la Coupe du Monde hier. 2 matchs sont à suivre dans la soirée. À 21h, le Canada affronte la Bosnie depuis Toronto et puis un peu plus tard dans la nuit, ce seront les États-Unis, qui reçoivent le Paraguay à Los Angeles.
0: Merci Anaëlle Cagnon.
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0: Il a fallu être un peu patient, mais on a eu un vendredi sympa, hein, quand les nuages sont partis. Demain, en Loire-Atlantique et en Vendée, selon Météo France, donc ce samedi, un soleil généralement voilé par les nuages avec un vent de nord-est assez faible. Les maximales pour demain, 24 à 32, des températures au-dessus des valeurs de saison, 24 à Pornic, 26 à Saint-Nazaire, 27 à Châteaubriant, 29 à Nantes, 30 à La Roche-sur-Yon, 32 à Chantenay. Et dimanche, une journée ensoleillée avec des températures toujours élevées. Et c'est l'inforoute maintenant, donc en direct, avec donc cet embouteillage qui va de Sautron en direction de Savenay. Donc ça commence au niveau de Sautron et ça va jusqu'à Vigne-de-Bretagne. 15 minutes de temps de trajet en plus. Le pont de Saint-Nazaire aussi un peu chargé, 10 minutes en plus pour aller de Saint-Brévin à Saint-Nazaire. Sur le périphérique nantais, donc sur le périphérique ouest, en extérieur, une demi-heure de temps de trajet en plus pour aller de la porte d'Armor jusqu'à la porte de Bouguenay en passant par Cheviré. Sur le périphérique est, c'est en intérieur, une demi-heure en plus à partir de la porte de la Beaugeoire pour aller sur le pont de Bellevue.
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0: Ça y est, vous l'avez reçu, le carton d'invitation, une invitation à se faire du bien ce week-end, se reposer, sortir, voir des amis, de la famille, prendre l'air.

0: attaques en 1997 hein, sur Issy-Loire-Océan. Cette année-là, en 1997, l'énorme carton au cinéma en France, au box-office, c'était la comédie de science-fiction américaine avec Will Smith et Tommy Lee Jones. Men in Black, ça flashait dans tous les sens.
1: Et qui que vous soyez, vous devez me faire voir des pièces d'identité.
2: Oh oui, bien sûr, très cher. Veuillez regarder ici, je vous prie.
3: Wow, arrête, ça va comme ça.
2: Quoi ?
3: Putain, cet engin pourrait lui refiler un cancer du cerveau.
2: Je le saurais depuis le temps. Il faut qu'on s'en aille et qu'on referme toutes les portes. Les types des services spéciaux vont arriver.
3: Ah, comment ça, depuis le temps ? Combien de fois tu l'as flashouillé, cette pauvre femme ?
2: Pas souvent.
3: Quoi ? Et les effets à long terme, ça t'inquiète pas plus que ça ?
2: Pas trop.
3: Au fait, tu m'as déjà flashouillé ?
2: Non.
3: Non, je plaisante pas là. Tu m'as déjà flashouillé ?
2: Non.
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0: La chaleur va revenir, pas de canicule pour le moment quand même, mais ça ne nous empêche pas de préférer d'être au frais. Par exemple au cinéma, c'est pas mal pour ça, surtout que vous avez le dernier Spielberg par exemple sur les extraterrestres qui s'appelle Disclosure Day. Vous pouvez le voir par exemple à Eric, au Gène Eric à Ablain, au cinéma Saint-Laurent, au grand écran à Montaigu-Vendée. Si vous voulez vous retrouver comme dans un film, c'est possible à Sainte-Luce-sur-Loire dans un parc arboré. Ce dimanche, un rassemblement de véhicules anciens qui ont participé à des films comme La Deux Chevaux qui tombe en morceaux dans le Cornio. On a testé pour vous, reportage sur Issy Loire-Océan après donc Charles Doré.

0: Charles Doré sur Ici Loire-Océan. Vous pourrez voir ce dimanche des voitures célèbres de cinéma dans des décors avec des bénévoles costumés. Donc ce dimanche 14 juin à Saint-Cluz-sur-Loire dans le parc du restaurant Bénureau.
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0: Testé sur Ici Loire-Océan, l'association nantaise L'Atelier du Temps. Hervé, c'est juste ?
2: C'est juste, c'est ça. C'est juste, c'est mon nom.
0: Et voilà, c'est pour bien. Mais qu'est-ce que fait cette association ?
2: C'est donc l'association Atelier du Temps, une association nantaise depuis 1981, s'occupe de la sauvegarde du patrimoine roulant.
0: Voilà. Donc ça fait 45 ans.
2: Voilà, 45 ans cette année.
0: Ah ouais, c'est fou. Alors là, on est en plein tournage, c'est un court-métrage qui s'appelle Plein gaz et vieux piston. Vous avez accepté de venir les aider parce qu'ils avaient besoin de voitures de collection.
2: Exactement.
0: Et qu'est-ce qu'ils avaient besoin entre autres
2: hein? Ils avaient besoin de voitures populaires des années jusqu'en 1980, 1985 et donc comme nous sommes un club multimarque, eh bien nous avons répondu à l'appel de solidarité, on va dire par sympathie pour le monde du tournage.
0: Et donc là, par exemple, on a une superbe déesse. D'ailleurs, c'était la déesse qu'on pouvait voir dans le film. Pas exactement celle-ci, mais les valseuses. Et d'ailleurs, ça me permet de rebondir, puisque le dimanche 14 juin, vous serez ici même, où on est pour le tournage. Et cette fois-ci, pour une exposition de véhicules, mais autour du monde du cinéma, justement. Vous voyez ? Donc aujourd'hui, vous participez à un tournage. Et le 14 juin, vous allez nous montrer de super voitures. Qu'est-ce qu'il y aura, par exemple, Eric ?
3: Il y aura donc la DS aussi, déjà. Il y aura une de chevaux, la de chevaux, je pense, de la gendarmerie, enfin, du gendarme, à Saint-Tropez, avec les bonnes sœurs. Il y aura aussi, la 404 du petit Nicolas, la 404 rouge. Une présentation pour le public, une trentaine de scènes avec des voitures différentes et des petits panneaux descriptifs, pour rappeler la voiture avec le film.
4: Oui, je joue régulièrement sur Ici Loire-Océan. Voilà, je connais Gérard qui est à l'accueil, il me connaît, on se connaît, il connaît ma voiture, ma Renault 12 verte.
0: Et oui, parce que vous étiez venu chercher un cadeau une fois, justement.
4: Tout à fait, il est allé chercher un cadeau, on avait discuté avec Gérard et du coup, il était descendu voir ma voiture, ma R12 verte que beaucoup de monde connaît sur Osé parce que je roule avec quasiment tous les jours.
0: Testé et approuvé sur Ici Loire-Océan, donc cette association L'Atelier du Temps, vous avez bien la date en tête, hein. Le dimanche 14 juin, ça va être génial, on va être comme dans un film ici au restaurant Bénureau. C'est facile à trouver, c'est à Bellevue du côté de Saint-Cluz-sur-Loire.
2: Et c'est facile d'accès, il y a un grand parking dans un champ et on a déjà commandé le soleil.
0: Et c'est gratuit.
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Young ici Loire-Océan, sur le périphérique nantais, l'info trafic en direct, donc sur le périphérique ouest en extérieur, c'est pour aller au sud de la Loire, à partir de la porte de Sautron commence un embouteillage qui va jusqu'au périphérique sud, porte de Bouguenay, même un petit peu au-delà, pour passer donc la Loire par Cheviré, vous allez mettre 40 minutes de temps de trajet en plus. Sur le périphérique est, il s'est passé quelque chose, si vous le savez, donc n'hésitez pas, avec donc le WhatsApp de la radio 02 40 73 6000 pour nous dire ce qui se passe, ou vous nous appelez tout bonnement au même numéro que je vous ai donné. Sinon, le bouchon actuellement, c'est de 40 minutes en plus à partir de la porte de la Beaujoire jusqu'au pont de Bellevue. Lorsque vous sortez de Nantes au niveau de Sautron en direction de Savenay, Vannes, Saint-Nazaire, 10 minutes de ralentissement à partir de Sautron, ça va jusqu'à peu près Saint-Étienne de Montluc. À suivre.

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0: Jean-Pierre Madère sur Ici Loire-Océan. Maintenant, comme toutes les heures, trois idées pratiques pour vous en Loire-Atlantique et en Vendée.
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0: Le festival Les Audacieux qui revient donc demain à Remouillé pour une troisième édition, une programmation pop-rock, près de 1300 festivaliers attendus, on pourra applaudir cette année Archimède. La Marche des Fiertés de Nantes, événement phare de la communauté LGBTQIA+, au programme, bien évidemment, le défilé aux couleurs de l'arc-en-ciel, mais aussi d'autres animations à découvrir. La fête de la musique à Clisson, c'est demain, samedi, de 16h à minuit, dans le centre-ville de Clisson. Tout le long de l'après-midi, de la soirée, plusieurs lieux vont accueillir des concerts et des animations pour faire vibrer la ville au rythme de la musique.
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0: Grow him up, Dion, l'histoire de la famille de notre reine Céline. Toute l'info dans Décibels d'ici quelques minutes sur Ici Loire-Océan. Et avant cela, c'est John Lennon, Woman.

0: John Lennon sur ici, Loire Océan. Maintenant, Décibel, c'est comme ça tous les jours. Les infos de l'actu musicale de ce vendredi avec Émilie Mazoyer.
1: Salut tout le monde. Émilie au rapport pour votre dose quotidienne d'actualité musicale. Je parie que l'anniversaire du jour va vous donner le sourire et peut-être, si vous êtes en voix, vous faire chanter à plein pour...

l'anniversaire du Roi Lion, dont la toute première projection a eu lieu il y a 32 ans, le 12 juin 1994, à Los Angeles et à New York. À l'époque, les sorties mondiales, ça n'existait pas vraiment. Alors nous, en France, on avait dû attendre 6 mois de plus pour découvrir Simba, Nala, Pumba et l'affreuse Scar. Et musicalement, le Roi Lion, c'était un coup de maître, signé Hans Zimmer pour l'instrumental, et puis Elton John et Tim Rice pour les chansons inoubliables. Découverte au sein de son groupe Brigitte, la talentueuse Aurélie Saada présente son nouveau projet en duo avec le rocker Gaspard Royan. Ça s'appelle Rap.

L'amour fait des ravages, alors le groupe Ravage fait des chansons d'amour. La première que vous découvrez ici, Entre ton épaule et ton cœur, sent bon les années 60 et donne envie d'en découvrir plus. Rendez-vous sur les festivals cet été et sur album, on espère, à la rentrée. La série dont on avait besoin et on ne le savait même pas, Growing Up Dion, l'histoire de la famille de notre reine, Céline.

C'est la première fois que la famille Dion accepte un projet biographique. La série racontera l'histoire au Québec de Adhémar et Thérèse, les parents, et de leurs 14 enfants, dont la petite dernière et future star mondiale de la chanson, Céline. On retrouve Jacques Dion, son frère, à la production, et Jimmy Dion, son neveu, au scénario. En coulisses, en ce moment même, les enchères font rage car tous les diffuseurs de la planète veulent mettre la main sur ce succès assuré. Sinclair reprend la route avec son tube magique Ensemble. D'abord sur les festivals cet été, puis partout en France dès le mois d'octobre. Les billetteries sont ouvertes et prises d'assaut. Il est temps de réserver si vous ne voulez pas le rater.

Sinclair qui va être en tournée, qui va passer par Nantes au Warehouse, le club au hangar à bananes sur l'île de Nantes au mois de novembre. Ce soir, l'invité de Décibel, émission musicale, Mentissa, la petite protégée de Vianney, finaliste de The Voice 2021. Mentissa qui sort un nouvel album aujourd'hui. Et tout de suite, votre jeu des sorties sur Ici Loire-Océan. 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Et tout de suite donc, Mentissa qui sort un nouvel album, comme je vous l'ai dit aujourd'hui, et qui sera ce soir en direct à 20h sur Ici Loire-Océan.

0: Queen, la chanson des champions sur ici Loire-Océan, votre info trafic en direct. Et donc toujours ce ralentissement quand vous quittez le périphérique nantais au niveau de Sautron, vous allez en direction de Savenay, Vannes ou Saint-Nazaire. Il y a actuellement 15 minutes de temps de trajet en plus. Et puis il y a aussi ces bouchons sur le périphérique ouest, avec un incident qui s'est produit sur le périphérique ouest. Et donc ça augmente le temps de trajet en plus. Donc actuellement, vous avez un ralentissement qui commence vers la porte d'Armor et qui se poursuit jusqu'à la porte de Bouguenay en passant par Cheviré. Il faut compter presque une heure en plus, si vous savez pourquoi. N'oubliez pas, vous pouvez nous envoyer un message avec WhatsApp au 02 40 73 6000 ou simplement nous appeler pour nous le dire et on vous passerait même à l'antenne, tiens.
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0: Avec nous pour le jeu des sorties, c'est Marilyn Saint-Jean-de-Boiseau. Marilyn, bon.
3: Oui, bonjour.
0: Bonjour. C'est vraiment, quel prénom. Waouh.
3: Un peu désolé quand même.
0: Ouais, mais ça a toujours. Moi, je trouve que ça claque toujours quand même, Marilyn. Ah, bon. C'est la classe. Ouais. Bon, alors c'est des places pour un truc qui est barrant comme tout. Vous connaissez les matchs d'impro?
3: Oui.
0: Oui, voilà. Alors là, c'est du catch d'improvisation, donc ils sont pas toute une équipe. Ils sont deux contre deux à chaque fois.
3: D'accord.
0: Alors ça va donner. Hein. Ils vont tout faire pour vous faire rire. Et ça, c'est pendant la nuit du théâtre à Nantes, le 26 septembre. Donc, faudra le noter pour pas oublier. Voilà. Et voilà. Vous êtes déjà pris au mois de septembre. Vous rendez compte.
3: Ouais.
0: Marie, c'est fou. Et vous-même, vous faites du théâtre justement.
3: Non, moi non. Mais
0: non
3: je suis une famille de. Je fais partie d'une famille de théâtreux. Mon frère est comédien.
0: À Saint-Hilaire-de-Chaléon, c'est ça?
3: Mon père et mes parents sont connus sur les planches, voilà.
0: Ah ouais, vraie famille. Ouais. Et c'est pour ça que vous avez le goût du théâtre.
3: Ouais. Oui, complètement.
0: Vous irez avec qui donc le 26 septembre?
3: Avec mon ami.
0: Ah, Charles.
3: Oui.
0: Et c'est pas Marilyn et John. Hop.
3: Non.
0: C'est Marilyn et Charles. Faut varier un peu. Je vous souhaite un bon week-end à Saint-Jean-de-Boiseau, Marilyn.
3: Merci beaucoup.
0: Vous avez une voix vraiment qui transpire la bonne humeur. C'est agréable comme tout. Profitez bien.
3: Merci. Au revoir.
0: Au revoir. Tina Turner sur ici, Loire-Océan. What's love got to do with it? 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Tiens.

0: Tina Turner sur Ici Loire-Océan. À suivre, le tam-tam de Michel Polnareff et toute l'actu locale à 18h.
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0: Christophe Mahé sur Ici Loire-Océan. Et tout à l'heure, après les infos de 18h, vous allez découvrir la fête nautique de ce week-end au Croisic.
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0: Ici Loire-Océan, votre radio locale, il est 18h. L'info d'ici, Anaël Cagnon.
2: Près de 4,8 millions de téléspectateurs ont suivi le match d'ouverture de la Coupe du Monde de foot hier. C'est un record. Du foot, il y en aura désormais tous les jours à suivre sur vos écrans, avec néanmoins quelques règles qui changent à Nantes. Et oui, cette année, la mairie a demandé aux bars de respecter une charte. Seuls les matchs de l'équipe de France pourront être diffusés en terrasse pendant la phase de poule. Une mesure que ne comprennent pas certains employés et gérants de bars comme Louis, il est barman sur la place du Bouffet.
3: J'ai appris ça hier, j'étais très étonné et pas vraiment content. Quelqu'un qui vit le foot, qui aime beaucoup le foot, c'est vraiment privé des gens de cette joie-là, de suivre leur équipe nationale, parce qu'ils peuvent être français et d'origine étrangère, ils peuvent être étrangers et vivre dans un pays et quand même vouloir suivre leur équipe. C'est aussi une perte financière forcément pour un bar. Derrière rempli, c'est pas mal de commandes, c'est des gens qui consomment, alcool ou non, c'est pas tant la question, juste ils consomment et ils veulent suivre les matchs en même temps. C'est un manque à gagner et c'est la première fois que j'entends ça, donc voilà.
2: Et une mesure prise par la ville de Nantes pour éviter les débordements. Ce soir, deux matchs sont à suivre. À 21h, le Canada affronte la Bosnie, suivi un peu plus tard par la rencontre États-Unis-Paraguay. Le premier match de l'équipe de France aura lieu, lui, mardi prochain contre le Sénégal. Toujours à Nantes, plus d'une centaine de policiers municipaux ont manifesté cet après-midi devant l'hôtel de ville à l'appel du syndicat Force Ouvrière. Ils demandent à la municipalité de les armer. Les agents disent vouloir se sentir plus en sécurité en raison de la violence qui grimpe dans certains quartiers de la ville. En un mois à peine, 4 personnes ont été tuées par balle sur fond de trafic de drogue. Les policiers de Nantes qui sont aussi intervenus dans les secteurs de la gare Nord cet après-midi pour 2 jeunes qui pratiquaient de l'urbex dans un immeuble. L'urbex, c'est cette pratique qui consiste à escalader des bâtiments et les explorer comme dans un parcours. Ce sont des habitants dont le balcon a été escaladé qui ont contacté le 17.
0: À Florence, dans le Gers, mais aussi dans le reste du pays, l'émotion était vive cet après-midi.
2: Plusieurs centaines de personnes se sont rassemblées aux obsèques de Liana. Il y a une semaine, le corps de la collégienne de 11 ans a été retrouvé dans un silo à grains. Le suspect, un homme déjà visé par plusieurs plaintes pour viol, reste lui silencieux face aux enquêteurs. Depuis l'annonce de la mort de Charlie Dalin hier, les hommages continuent de pleuvoir pour le dernier vainqueur du Vendée Globe, emporté par un cancer à l'âge de 42 ans. Ce matin, la ministre de la Mer et ancienne navigatrice Catherine Chabot a rendu hommage au skipper. Elle qui est venue au Sable d'Olonne inaugurer une plaque pour les gagnants de la célèbre course.
4: Il va laisser plusieurs héritages. D'abord, d'un point de vue marin, mais aussi de metteur au point d'une machine incroyable parce que son bateau, c'est la génération des foilers. Il a réussi à montrer aussi sa capacité à maîtriser cet engin. Également, à jouer avec les systèmes météorologiques. Ce Vendée Globe qu'il a gagné, il a fait, et tout le monde s'en souvient, dans l'océan Indien, un coup très osé. Ce qu'il a fait m'a incité à l'appeler l'Albatros sur l'heure, parce qu'on a eu l'impression sur les cartes qu'il surfait sur cette dépression. Et puis il nous laissera un autre héritage, celui d'un être humain qui est parti sachant qu'il était malade. Je peux vous dire que le monde de la voile est très très triste, et ce garçon, il nous laissera l'image d'un sourire, d'une tête dressée, d'une volonté, d'une opiniâtreté juste incroyable.
2: Et les obsèques de Charlie Dalin auront lieu dans la plus stricte intimité, à une date et un lieu tenus confidentiels, conformément aux volontés du skipper. Sa famille organisera néanmoins une cérémonie plus grande, ouverte au public après ses funérailles, c'est ce qu'elle a annoncé. C'est justement vers les Sables d'Olonne que se dirigent en ce moment les plus avancés de la Vendée Arctique. 8 skippers sont encore engagés dans cette étape qualificative pour le Vendée Globe. Une course où les navigateurs doivent dépasser le cercle polaire. Les Sablés, Arnaud Boissière et Manu Cousin, dernier du banc, ne l'ont eux pas encore atteint.
0: Pour faire progresser l'égalité entre les hommes et les femmes, 4 collèges changent de nom en Loire-Atlantique.
2: Oui, le département l'annonce cet après-midi. 4 établissements publics seront renommés dès la rentrée de septembre. D'abord, le collège Chantenay à Nantes, il prendra le nom de Gisèle Halimi. C'est le nom d'Elisa Mercœur que prendra quant à lui le collège Le Héros à Saint-Herblain. Troisième concerné, le collège Île-de-Loire de Saint-Sébastien qui prend le nom d'Angela Davis. Et puis c'est Violette d'Orange, la jeune skippeuse Meuse qui va donner son nom au collège de Legé. Jusqu'ici, il portait le nom de Pierre de Coubertin. Et puis attention au coup de chaud en vue du week-end. Les experts météo l'annoncent, une nouvelle vague de chaleur va venir remplacer les températures plutôt douces du mois de juin. Les 30 degrés vont être dépassés dans nos deux départements et sur les rives de Loire. Une chaleur qui devrait s'intensifier encore la semaine prochaine.
0: Merci Anaëlle Cagnon.
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0: Aujourd'hui, quand les nuages ont débarrassé le ciel, ça a été sympa et ça l'est actuellement d'ailleurs. Comment ça va être ce week-end? Alors demain en Loire-Atlantique et en Vendée, selon Météo France, ce samedi, un soleil généralement voilé par des nuages avec un vent de nord-est assez faible. Les maximales demain, 24 à 32 degrés. Des températures au-dessus des valeurs de saison. 24 à Pornic, 26 à Saint-Nazaire, 27 à Châteaubriant, 29 à Nantes, 30 à La Roche-sur-Yon et 32 à Chantenay. Dimanche, une journée ensoleillée et encore des températures élevées. Et l'infotrafic en direct sur ici Loire-Océan. Donc, il y a un accident qui s'est produit sur le périphérique sud en extérieur. Ça concerne deux voitures. Donc, ça occasionne un bouchon en amont, bien sûr, à partir de la porte d'Armor sur le périphérique ouest. Le bouchon qui continue ensuite porte de Bouguenay. Et donc, vous en avez pour maintenant, au moment où je vous parle, plus d'une heure de temps de trajet en plus. Sur le périphérique est, une demi-heure en plus à partir de la porte de la Beaujoire pour aller sur le pont de Bellevue. Pour aller sur le pont de Bellevue quand vous venez de la 11 et que vous longez Saint-Luc-sur-Loire, 25 minutes en plus. Et un peu mieux pour le ralentissement à partir de Sautron en direction de Vannes-Saint-Nazaire et Savenay. Donc vous avez une douzaine de minutes en plus avec le petit ralentissement qui s'est formé.
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0: La Isla Bonita, c'est l'île de rêve, enchanteresse, imaginée par Madonna.

0: Madonna sur Ici Loire-Océan en 1986, cette année-là, 1986, la France éliminait le Brésil en quart de finale à la Coupe du Monde de foot au Mexique.
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0: Si vous désirez avoir des températures plus douces ce week-end, vous pourrez faire un tour sur le littoral. Par exemple, au Croisic, hein, demain, 26 au max au Croisic. Ce week-end, en plus, vous avez une fête nautique géante. Hein. Un concours de pêche no-kill pendant cette fête, hein, un concours de godilles et de lancer de touline, c'est lancer des amarres, quoi. Et des chants de marins, c'est à l'ancienne criée du Croisic. Hein, un événement à découvrir après, donc, M. Pokora sur Ici Loire-Océan, avec sa chanson « Quand même ».

0: M. Pokora sur Ici Loire-Océan et tous les soirs, vos idées de sortie en direct. Ce week-end, donc, au Croisic, il y a un bel événement. C'est la fête nautique organisée par le club croisière croisiquet. Et avec nous, son président, donc, Philippe Noyer. Bonsoir, Philippe.
1: Oui, bonsoir.
0: Alors, la fête nautique en question a pas mal d'animations à proposer au public. Est-ce qu'on peut encore s'inscrire, d'ailleurs, pour participer à tout ça?
1: Alors, oui, on peut encore s'inscrire pour certaines activités, mais pas toutes. Ah. On propose pendant cette fête nautique 5 activités, enfin 3 activités physiques, on va dire, et une autre plus de participation à l'écoute.
0: D'accord.
1: Alors, dans ces 3 activités, vous avez d'abord le concours de pêche No Kill qui démarre demain matin, et en ce moment, si vous avez un peu de bruit de fond, c'est parce qu'on est en pleine phase d'enregistrement, d'inscription des candidats.
0: Bah c'est sur et un bon, bateau, la pêche va se pratiquer sur des bateaux,
1: alors,
0: c'est ça?
1: Absolument, des bateaux à moteur, il y a une 60aine de bateaux qui vont partir demain matin aux aurores, et qui vont venir en début d'après-midi.
0: Ah, génial!
1: Alors, la pêche au bar No-Kill, c'est un peu particulier, c'est-à-dire que donc chaque bateau part avec un équipage de 3 personnes, ils essayent de trouver un poisson, un bar,
0: ouais.
1: Et dès qu'ils l'ont, ils se rapprochent d'un bateau comité avec qui ils mesurent le poisson. Une fois le poisson mesuré, eh ben il est remis à l'eau.
0: Ah. Ouais, il faut quand même qu'il soit jugé. Il faut que ce soit le bar, hein, d'abord. Puis en plus, après, on peut gagner en fonction de la taille des poissons.
1: Voilà.
0: Mais ça, bon, voilà, c'est maintenant qu'il faut s'inscrire. Mais pour aller plus vite, parce qu'on a, voilà, on n'a pas toute l'heure pour en parler.
1: D'accord.
0: De cette fête nautique.
1: Alors,
0: et qu'est-ce qu'il y a d'autre comme animation?
1: Après, comme animation, vous avez à partir de demain après-midi 14h, devant l'ancienne criée, le concours de godille et le concours de lancer de touline.
0: La touline, c'est
1: la
0: quoi
1: godille,
0: ouais.
1: La touline, le lancer de touline, c'est la pratique qui consiste à lancer un petit filin d'un bateau sur un quai de façon à tirer après la grosse amarre du bateau.
0: Ah, d'accord.
1: C'est lié au métier de lameneur, et donc on l'a lancé il y a 4 ans ici. Parce qu'on avait des adhérents, la manœuvre au port de Saint-Nazaire.
0: Ouais, c'est super ça. On peut tous venir pour faire ça, hein, pour participer.
1: Alors,
0: à ce concours.
1: Alors voilà, c'est complètement ouvert. Inscription demain à partir de 14h devant l'ancienne criée. Quant à la godille, et là aussi c'est une pratique très ancienne, notamment dans le port du Croisic, parce que tous les pêcheurs allaient avec un petit canotte rejoindre leur chalutier dans le pool et au moyen de leur canotte et d'une godille. Et d'une godille.
0: Et puis, il y a des chants de marins, bien sûr, pour une atmosphère totale, on va dire, maritime.
1: Hein. Tout à fait.
0: Ouais. Alors, faut pas hésiter à venir. C'est à l'ancienne criée du Croisic, hein, le site important, hein, pour retrouver donc cette fête nautique. Et vous y trouverez sans doute Philippe, le président du club croisière croisiquet. Merci d'avoir pris du temps avec nous, Philippe. Et je vous souhaite un excellent week-end.
1: Merci.
0: Eh ouais, une belle réussite à cette fête nautique. Attention,
2: ça va péter.
0: Donna Summer.

0: Axel Bauer sur ici Loire-Océan, votre info trafic en direct. Un bouchon toujours important sur le périphérique ouest qui se poursuit un peu sur le périphérique sud ensuite. Donc vous en avez encore pour une heure de temps de trajet en plus sur votre parcours à partir de la porte d'Armor pour vous rendre sur la porte de Bouguenay en passant par le pont de Cheviré. Et à suivre, le nouveau morceau de Charlotte Cardin.
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0: Charlotte Cardin sur Ici Loire-Océan et tout de suite, comme toutes les heures, des infos pratiques en Vendée et en Loire-Atlantique.
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0: À Nantes, demain, on attend près de 20 000 personnes pour la marche des fiertés. Départ de la marche à 14h, cours Saint-Pierre, avec une douzaine de chars. Au même endroit, le village associatif est ouvert jusqu'à 19h. C'est la quatrième en France en nombre de participants. Pour les bonnes affaires, ça se passe à Châteaubriant, la braderie des commerçants. Aujourd'hui et demain, donc demain samedi, en plus des boutiques, il y aura aussi un vide-grenier, la fanfare de Saint-Vincent-des-Landes, les majorités de Soudan et des artistes de rue. La société protectrice des animaux, la SPA, organise une nouvelle édition de ses portes ouvertes dans 64 refuges et maisons SPA partout en France demain et dimanche. Rendez-vous chez nous dans le refuge des Sables d'Olonne, de la Roche-sur-Yon, de Pornic, de Bouguenay. Une balade avec les animaux, un quiz, une expo et puis des pêches au cadeau.
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0: Ce soir sur votre écran chez vous, la fin de la série Haute Saison, une série sur France 2 qui suit une brigade à Biarritz face à des crimes estivaux. C'est à retrouver dans les coulisses télé d'ici quelques minutes sur Ici Loire-Océan. Et maintenant, Ensemble contre le sida avec entre autres Lynn Renault et Johnny Hallyday.

0: Damiano David sur ici Loire-Océan. Donc tous les soirs, nous vous parlons de télé à la radio avec les coulisses télé de Patrice Gascoigne. Et ce soir, Patrice, vous nous parlez d'une de vos séries coup de cœur, une série qui se termine d'ailleurs ce soir sur France 2. Il est vraiment temps de regarder Haute Saison.
1: Le capitaine Cerruti, flic à la PJ parisienne et la CRS niçoise, Lisa s'entendent plutôt bien dans la série Haute Saison.
2: C'est chaud, hein. Dans 3 jours, il y a le chasse et croisé du samedi, faut retrouver le coupable avant.
3: Ah oui, ça c'est sûr, on va pas pouvoir bloquer tout le monde. Hein.
2: Ouais.
3: Même si t'es la meilleure CRS de France.
2: Ah.
1: Les comédiens Vinnie Dargo, que vous regardez et aimez déjà dans Scène de ménage sur M6, et Joséphine Dry, dont on connaît l'humour, ils sont deux des personnages de cette brigade du Pays Basque, composée d'une équipe venant de toutes les régions de France pour venir en renfort durant la haute saison estivale, d'où le titre de la série Haute Saison. L'épisode pilote diffusé l'an dernier avait cartonné en audience. France Télévisions avait donc commandé une vraie première saison composée de 6 épisodes. Une première saison qui se termine ce soir avec toujours cet excellent dosage entre enquête, histoire personnelle, de la joyeuse bande et la petite touche d'humour qui va bien. J'ai passé un petit coup de téléphone à Joséphine Dry pour lui demander si elle avait dû faire une audition, un casting pour décrocher ce rôle de Lisa. Joséphine Dry.
2: Oui, j'ai passé un casting en présence du réalisateur, notamment du pilote qui s'appelle Clément Michel, avec qui ça a été une super belle rencontre artistique. On a fait vraiment ce qu'on appelle une séance de travail et au-delà d'un casting, avec vraiment des échanges, du jeu poussé. D'ailleurs, je me souviens que quand je suis partie de ces essais, au-delà de me dire j'aimerais trop avoir ce rôle, etc., je m'étais juste dit, je suis très heureuse d'avoir fait cette séance de travail parce que j'ai pu rencontrer Clément Michel et j'ai pu travailler dans le jeu au-delà de décrocher ou pas le rôle.
1: Entre Vinnie Dargo et vous, lequel fait le plus vivre l'esprit troupe de la bande de Haute Saison, Joséphine Dry?
2: Ça fait 2 ans bientôt qu'on tourne depuis le pilote. On s'est soudés au fur et à mesure en fait du temps. Et au début, j'aurais dit que c'était moi qui faisais plus vivre l'esprit troupe parce que justement, j'ai ce côté très fédérateur, très social. Alors que Vinnie peut être un peu plus renfermé dans le sens assez secret, assez pudique. Mais si Vinnie est quelqu'un d'extraordinaire et de très généreux avec qui on s'est découvert une complicité hors norme. Et donc du coup, maintenant, je dirais que la locomotive, c'est vraiment lui et moi et qu'on arrive à fédérer tout le reste du petit groupe autour de nous de manière très fluide. Et on dort tous en plus dans le même hôtel à Saint-Jean-de-Luz, ce qui favorise évidemment les contacts, les échanges, etc. Et donc, l'esprit de troupe s'est fait très naturellement et surtout depuis le début du tournage de la saison 1.
1: Joséphine Dry et la belle équipe de Haute Saison ce soir sur France 2. Et comme avec moi, il n'y a pas de saison. À demain pour de nouvelles coulisses télé.
0: À suivre sur ici Loire-Océan, la pause humour de la matinale qui va repasser comme à chaque fois le soir. C'est Adèle ce matin qui s'exprimait sur le retour des festivals de musique chez nous. C'est Propaganda maintenant. P Machinery.

0: Propaganda sur ici, Loire-Océan. Où ça en est pour les bouchons sur le périphérique nantais? Il reste encore un peu de ralentissement quand même sur le périphérique ouest en extérieur. À partir de la porte d'Armand, vous allez mettre 40 minutes en plus pour arriver sur le pont de Cheviret. Et puis sinon, sur le périphérique est, c'est en intérieur, une demi-heure de plus pour aller de la porte de la Bougeoire jusqu'au pont de Bellevue.
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0: Comment donc était l'humeur d'Adèle ce matin? Bah Adèle, elle était plutôt contente parce qu'elle nous prévenait que les festivals de musique étaient de retour.
3: Oui, ils vont tous commencer. Le Hellfest à Clisson ouvre les 18 juin prochains. Poupée à Saint-Malo-du-Bois le 30. La Nuit de l'Erdre à Nord-sur-Erdre à partir du 2 juillet. Le festival Réveillez-vous sur la côte vendéenne à partir du 12 juillet. Les escales de Saint-Nazaire un peu plus tard, pour ne citer que ceux-là, hein, parce qu'il y en a d'autres. Et je voudrais solennellement ce matin, non pas m'adresser au public, mais aux artistes qui y passent. Parce qu'il y a un truc immuable que les artistes font, aussi immuable que le gobelet de bière tiède dégueulasse ou le type de 2 mètres qui se plante juste devant toi alors que tu fais 1m12, rajoutant en plus 20 cm à sa taille initiale parce qu'il filme et enregistre tout le concert avec son portable, vidéo qu'il ne regardera jamais évidemment, hein. C'est l'artiste qui éructe dans son micro le « Est-ce que vous êtes là ?» Bon, le Hellfest c'est plutôt « Est-ce que vous êtes là ?» Alors j'ai envie de dire à tous ces artistes que c'est très gentil de poser la question, mais j'ai fait un plein de 10 pour venir vous voir. Et Dieu sait que le E10 en ce moment est cher, ou alors j'ai pris les transports en commun pétés de sueur. J'ai fait 45 minutes de queue avant d'accéder à la pelouse ou à l'esplanade. J'ai été fouillée 3 fois pour voir si je n'avais pas planqué dans mon slip petit bateau un missile Akash. Et j'ai payé 75 balles ma place. Donc évidemment que je suis là. C'est pas à 50 cm du bol de soupe angevine que je vais me dire « Ah bah non, en fait, je vais prendre de l'eau plate !» Pardon, mais avec tout le respect que je dois à votre talent, c'est complètement con comme question. Alors, avant que des gens me jettent du gravier à la tronche, je sais que cette phrase lancée à la foule ne vise évidemment pas à savoir si on est physiquement présent. Elle cherche d'abord à jauger l'enthousiasme du public. Donc en fait, si on y réfléchit 2 secondes, cette phrase est un audit. Mais c'est plus court de hurler « Est-ce que vous êtes là ?» que « Bonjour !» Merci de compléter le questionnaire de satisfaction. Réponse 1, vous êtes satisfait, criez. Réponse 2, vous n'êtes pas satisfait, restez chez vous. Et en plus, dans certains cas, que fait l'artiste? Eh ben, il rajoute juste après, je ne vous entends pas! Ah bah branche quelque chose, Régis, hein, trouve une prise ou ouvre un sonotone, parce que en même temps, c'est normal que t'entendes rien. T'as 2 oreillettes moulées dans les orifices, une sono de plusieurs décibels derrière toi qui envoie pleine balle, c'est normal que tu sois sourd, Régis, hein. Et moi, ce qui me ferait rire, c'est qu'un jour, un artiste hurle « Est-ce que vous êtes là ?» et que personne ne réponde. Le vide intersidéral. Pensez-y quand vous irez dans les festivals cet été. Faites un truc pour moi. Quand l'artiste hurlera « Est-ce que vous êtes là ?» dites juste « Non ». Vous allez voir, ça va mettre une sacrée bonne petite ambiance.
0: Une bonne blague à faire ça. Pour Jean-Michel, est-ce que vous êtes là? Vous savez, le personnage de Cadmérat. À demain, Adèle, 8h40. Et maintenant, c'est le chanteur Daniel Balavoine qui chante le chanteur.

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1: Amir, sur Ici Loire-Océan, d'ici 5 minutes, toute l'actu à 19h. Et ensuite, c'est parti pour les années 80 en musique. Les chansons du top 50 avec Laurent Petit-Guillaume jusqu'à 20h. Et à 20h, l'invité de l'émission musicale, c'est la chanteuse Mentissa. Vous savez, la petite protégée de Vianney, qui a été finaliste de The Voice 2021. Parce que aujourd'hui, Mentissa sort un nouvel album.
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0: Céline Dion sur ici Loire-Océan. Je vous souhaite une bonne soirée et puis bien sûr un bon week-end.
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0: Ici Loire-Océan, votre radio locale, il est 19h. Philippine Thibaudeau.
2: L'adieu douloureux de la ville de Florence, Aliana, collégienne de 11 ans. Ses obsèques avaient lieu aujourd'hui dans le Gers. Elle, dont le corps a été retrouvé la semaine dernière. Cérémonie, Marc Bertrand, que vous avez suivie.
3: Le père de Liana a le visage crispé quand il marche derrière le corbillard. On sent toute la colère qu'il tente de contenir. À côté du portrait de Liana, c'est le maire de Florence, Grégory Bobato, qui prend la parole.
4: Nous ne disons pas au revoir à un symbole, une lutte, mais à une enfant de 11 ans et demi. Liana, nous ne sommes pas dans un combat, mais dans un deuil intime, celui des parents, celui d'une famille, et un deuil collectif, celui d'une ville, d'un territoire et d'un pays qui perd un enfant de trop.
3: Un lâcher de ballon et cette musique, la même qu'à la Marche Blanche. À la sortie de la cérémonie, t-shirt blanc avec écrit « Plus jamais ça », Gloria, 26 ans, pleure de colère. C'est une amie de la famille.
5: Il faut que la justice se réveille, il faut qu'on arrête de laisser toucher nos enfants, c'est horrible. J'ai été victime aussi de viol, ici même en Florence, par un cousin à moi. Et il est toujours là, il est toujours lâché, ça a été classé sans suite alors que j'étais mineure. Et ça arrive pas qu'aux autres. Ça arrive pas qu'aux autres et malheureusement, Eliana, elle en a payé...
3: Elle étouffe un sanglot. Le maire a fait cette promesse aux parents de Liana. Florence ne vous lâchera pas la main. Gloria l'a pris pour elle aussi et pour tous les enfants victimes.
2: Et dans cette affaire, on apprend que les autorités françaises ont reçu plusieurs signalements sur les activités en ligne de Jérôme Barella par une plateforme américaine. Le principal suspect dans la mort de Liana est mis en examen. On parle d'échanges écrits avec des mineurs. D'autres obsèques avaient lieu aujourd'hui à Paris, celle de Bernadette Chirac, l'ex-première dame, est morte la semaine dernière à l'âge de 93 ans. Presque 3 ans après la mort de Thomas lors d'un bal à Crépol dans la Drôme, le parquet requiert le renvoi de 11 accusés devant les assises sur les 14 personnes mises en examen, et cela pour meurtre et pour tentative de meurtre et violence aggravée. Aurélien Tirard, cela ne fait aucun doute pour le procureur de Valence, il y avait bien intention de tuer.
6: Oui, car le procureur le rappelle, lors du bal de l'hiver à Crépol, Thomas a reçu les coups de couteau dans des zones létales au niveau du thorax. Certains témoins, précise le procureur, évoquent même des frappes chirurgicales dont la violence et l'intensité ont été soulignées par les médecins légistes. Ce qui ne laisse donc, selon le procureur, aucun doute sur l'intention de tuer de ces 11 personnes qui ont tout fait pour compliquer l'enquête, insiste le magistrat, qui dénonce la loi du silence. Ces prévenus ont, selon lui, fait disparaître des indices essentiels, à commencer par le couteau avec lequel Thomas a été tué. Alors, 3 ans plus tard, relève le procureur, le déroulement de cette scène de violence qui a duré 8 minutes reste relativement difficile à déterminer. Mais pour lui, il s'agit bien d'une scène unique de violence. Ces 11 personnes peuvent être considérées comme co-auteurs du meurtre de Thomas. Encore faut-il démontrer pour chacun sa participation, relève l'avocate de 2 de ses prévenus. Des violences, il y en a eu de part et d'autre, estime-t-elle. Ce sera désormais au juge d'instruction de décider s'ils seront jugés pour meurtre aux assises des mineurs.
2: À l'approche de la journée mondiale des donneurs dimanche, il manque 20 000 dons, alerte l'établissement français du sang, en cause notamment les ponts de mai et la vague de chaleur. Franck Michael est mort à l'âge de 79 ans, on l'a appris ce matin, chanteur notamment connu pour sa chanson « Toutes les femmes sont belles ». Et puis à leur tour, le Canada et les États-Unis entrent dans le mondial de foot à 21h pour l'un, 3h du matin pour l'autre. Et sur le terrain, il va falloir s'y faire à la pause fraîcheur qui fait déjà polémique. Après le match d'hier en ouverture entre le Mexique et l'Afrique du Sud, Marie de Clette, la durée de ces pauses dépend en fait de la durée des pubs télé.
7: Oui, qu'elles étaient longues ces secondes en deuxième période. Nous sommes à la 70e minute, milieu de terrain. Les footballeurs sud-africains ont le ballon entre les pieds, mais les mains sur les hanches. Tout le monde attend que la pause pub de la chaîne américaine Fox News se termine. C'est l'arbitre même qui fait patienter les joueurs. Un chaos qui résume la manière dont les États-Unis consomment le sport, comme l'explique Virgile Caillé, expert en économie du sport.
8: Dès le premier match, le ton est donné. C'était effectivement la monétisation, le business qui va dicter cette Coupe du Monde 2026. sportif. Le sport devient finalement presque un prétexte. Les Américains connaissent ça, ils sont habitués, hein, le Super Bowl, la NBA, tout ça est rythmé au gré des publicités, mais c'est vrai que pour nous, Européens amoureux d'un football un peu plus traditionnel, eh bien, on est quand même assez heurtés.
7: Alors la pause fraîcheur, c'est jusqu'à 3 minutes pour laisser les footballeurs aller boire un coup, et ce, même si hier, à 13h, il ne faisait que 25 degrés dans le stade de Mexico. Chaque diffuseur a ensuite le choix de mettre ou non une page de pub. C'est autorisé pour la première fois par la FIFA. À la clé des sommes, on s'en doute, astronomiques, plus de 20 000 euros la seconde en cas de finale des Bleus. Enfin, le biais sexiste des pubs est aussi pointé du doigt, principalement des hommes qui vendent un parfum ou une très grosse voiture.
2: Ouais, ces pubs, vous allez forcément les revoir ce soir à 21h. Match États-Unis-Paraguay précédé d'un show façon Super Bowl avec notamment la pop star Katy Perry.
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0: On a eu un vendredi sympa, hein, surtout quand les nuages sont partis. Alors demain, qu'est-ce qui va se passer ? En Loire-Atlantique et en Vendée, selon Météo France, ce samedi, le soleil va être généralement voilé par des nuages, avec un vent de nord-est assez faible et les températures maximales demain 24 à 32, des températures au-dessus des valeurs de saison. 24 à Pornic, 26 à Saint-Nazaire, 27 à Châteaubriant, 29 à Nantes, 30 à La Roche-sur-Yon, 32 à Chantonnay. Et pour dimanche, une journée ensoleillée, des températures toujours élevées.
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10: Bonsoir à tous, ce soir encore on va se replonger dans la décennie qui a vu naître le TGV, Star Wars, Super Mario Bros, Britney Spears, bref les années 80, une décennie de tubes qu'on n'a pas oublié. La preuve, ce soir ça commence comme ça.

0: Collins avec You Can't Hurry Love.
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0: Bon, alors finalement, il n'ira pas se produire sur la scène du Rock and Roll of Fame lors de son intronisation en novembre prochain, parce que Phil Collins a expliqué récemment à la radio anglaise qu'il allait beaucoup mieux, mais qu'il n'était pas prêt à remonter sur scène tout de suite. En revanche, il a confirmé qu'il allait retourner en studio pour travailler ou retravailler de nouvelles chansons. C'est une bonne nouvelle, ça. Allez, vivement la suite, on est heureux qu'il ne débranche pas. Et là, vous me voyez venir, débranche. Oui, bah d'accord, ok, France Gall maintenant.
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0: Et c'était Nena avec ses fameux 99 ballons de baudruche. Ah bah oui, ça veut dire ça en français, hein. Une chanson engagée contre la guerre froide, écrite après un concert des Rolling Stones à Berlin, durant lequel sont lâchés dans le ciel des ballons de baudruche afin qu'ils franchissent le mur de Berlin encore debout en 82. Voilà, toutes les chansons ont une histoire. La prochaine a été créée pour nous faire danser. Mission accomplie, Cool on the Gang en 80 avec Celebration, et ça arrive juste après ça.
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0: L'ambiance des années 80, ça continue sur votre radio. Ici Loire-Océan, juste après ces petites infos.
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2: Avec toutes les heures, des infos pratiques, locales et utiles, en Loire-Atlantique et en Vendée, le festival Les Audacieux revient samedi à Remouillé pour une troisième édition avec une programmation pop-rock. Hein, et près de 1300 festivaliers attendus. On pourra applaudir cette année le groupe Archimède. Et puis au Sable de l'Aude, en Vendée, la quatrième édition de la Marche Gourmande, c'est du coin. En fait, c'est une immersion hein, dans les saveurs locales, au cœur de la nature. Une marche permettra aux participants de découvrir les produits régionaux tout en échangeant, ça c'est intéressant, avec les producteurs locaux. Un parcours gourmand qui se fera notamment à travers Talmont-Saint-Hilaire. Et puis sur la commune du Gavre, samedi et dimanche, on va pouvoir découvrir des véhicules de la Seconde Guerre mondiale. Vous êtes invités à découvrir les années 39-45.
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0: Black avec Wonderful Life.
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0: Et il paraît que Black, de son vrai nom Colin Verne-Combe, a écrit cette petite merveille en 5 minutes alors qu'il était en pleine dépression, après une succession de galères amoureuses, d'accidents, etc. Donc ce titre, Wonderful Life, une vie formidable en français, c'est de l'humour, hein, de l'ironie. Énorme succès en 1987. Mais pour lui, ça sera le seul. On plombe pas l'ambiance maintenant. On est aussi là pour le sourire. Rien de tel qu'un tube qui fait danser. François Véléry l'a fait en 83. Et du coup, bah, elle danse, Marie, et nous aussi.
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0: Monopoly. Énorme succès en 1981, le premier pour Thierry Pastor et pour l'anecdote, une chanson produite par l'humoriste Roland McDan. Il avait craqué sur les compositions de l'artiste, tout simplement. Dans un instant, Décibel avec Émilie Mazoyer qui reçoit ce soir Mentissa, mais ce sera après, entre autres, The Time of My Life, le duo Bill Medley, Jennifer Warnes, qui arrive dans un instant.
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2: Et à 20h sur votre radio, ici, l'actu musicale, c'est Décibel avec ce soir une artiste qu'on adore, elle s'appelle Mentissa.

0: Et bam, vous la connaissez très bien, cette chanson, premier tube de Mentissa, signé Vianney, qui avait été son coach dans la saison 10 de The Voice. Depuis, elle a fait son chemin. Mentissa a sorti un premier album, La Vingtaine, et un deuxième qui sort aujourd'hui. Enfant difficile, Mentissa est l'invité de Décibel, et on est très contents.
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0: Salut à toutes, salut à tous et bienvenue dans Décibel, toute l'actu musicale en direct et jusqu'à 21h. Qu'est-ce qu'on vous a préparé ce soir au rayon coup de cœur? Eh bien, il y a une chanson qui est sortie aujourd'hui. Le groupe s'appelle Ravage. C'est le tout premier morceau de ce groupe qui est composé du rocker Gaspard Royan et de Aurélie Saada, la moitié de Brigitte. Et oui, on se demandait où elle était passée. Et ben la revoilà avec Ravage, vous les découvrirez en fin d'émission. C'est la nouveauté du jour. L'anniversaire, eh bien, les amis, nous permettra d'écouter une très belle chanson de Louis Chédid, Anne Masseran. Et puis, le thème du blind test aujourd'hui, le monde. Oui, je sais, c'est un thème un peu large, mais on va y arriver. Le monde, rien que ça. 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Eh bien, c'est Enfant difficile, l'album de mon invité que je file retrouver, l'excellente et rayonnante Mentissa. Mentissa, bonsoir.
3: Bonsoir.
0: Merci de danser sur les jingles de Décibel.
3: C'est parce que je pense que je suis de très bonne humeur aujourd'hui, donc je danse sur à peu près tout.
0: Mais oui, alors c'est un jour spécial évidemment pour une artiste, le jour de la sortie de l'album. Vous êtes beaucoup trop jeune pour que je vous demande si ça vous fait l'effet de la naissance d'un enfant, évidemment. Mais à quoi c'est comparable comme joie?
3: À quoi c'est comparable comme joie? Je sais pas, à une belle journée de victoire.
0: Ouais.
3: Et il y a aussi quelque chose de... Il y a une émotion de libération. Je me sens libérée, comme si j'avais cet album qui était un énorme secret et que je pouvais pas faire grand chose à part m'ambiancer toute seule dessus. Et maintenant, je me dis, ah, je peux enfin m'ambiancer sur mon album avec les gens, tout le monde. Ça, c'est chouette. Donc oui, je suis très heureuse.
0: 4 ans se sont passés depuis la sortie de votre premier album, La Vingtaine. On réécoute pour le plaisir.

0: de diamants, hein. C'est un vrai succès, EBAM. Donc, est-ce que la joie du jour, la joie d'enfant difficile, est comparable avec la joie de la sortie de ce premier album, il y a un petit peu moins de 4 ans?
1: Oui. Et j'en suis très heureuse de me dire que aujourd'hui, ou même hier soir, lors de ma release party, j'avais ce même émerveillement.
0: Ouais.
1: Parce que c'est ça qui est dangereux, c'est ça le piège, c'est d'avoir un peu l'habitude, d'être habitué, de parfois se lasser aussi, parce que c'est pas un métier facile tous les jours. Et hier soir, j'avais vraiment les yeux qui brillaient, qui pétillaient, comme une petite fille, comme la Mantissade il y a 4 ans, et je me suis dit, ah, ok, j'ai pas perdu ça, heureusement. Et j'espère que je garderai cet émerveillement. Oh, c'est difficile.
0: C'est celui-là. Ouais, celui-là, il est costaud.
1: Il est piégeux. Il est costaud. J'espère que je garderai ça tout au long de mon projet artistique.
0: On dit aussi que les moments de joie, ça nous reconnecte à l'enfant qu'on était. Alors ça tombe bien parce que vous étiez une petite fille qui adorait les majorettes et la série Glee, voilà, où tout le monde dans un lycée chantait comme ça dans des chorales, des tubes et tout. Donc, est-ce que c'est vrai? Est-ce que ça vous reconnecte à cet enthousiasme-là?
1: Oui.
0: Des jours comme aujourd'hui.
1: Oui, vraiment. Et puis hier, lors de ma release party, on a recréé une fête foraine.
0: Oh.
1: Parce que c'est ça que je voulais. J'ai dit, qu'est-ce qu'on peut faire pour ma release party? Il faut que ce soit quelque chose en connexion avec l'album, avec le thème de l'album, Enfant difficile. Et je me suis dit, quels sont les moments qui m'ont marqué de mon enfance? Et je me suis dit, mais les moments en fête foraine, quand on y allait tous en famille, on a tous des souvenirs à la fête foraine.
0: C'est vrai.
1: Que ce soit quand on était nous jeunes ou après, même quand on est parents et qu'on emmène les enfants. Et je me suis dit, je pense que c'est un thème qui met tout le monde d'accord. Tout le monde connaît la fête foraine, il y a quelque chose de familial, de chaleureux, de convivial, et j'ai voulu recréer un peu cet espace et de voir tous ces gens hier soir rigoler, s'amuser, de voir des parents, les enfants aussi étaient présents, étaient conviés à ma release party.
0: Il y avait des barbes à papa.
1: Il y avait de la barbe à papa, du popcorn et des hot dogs.
0: Meilleure fête. Qui veut des cocktails, franchement? Qui veut des pina coladas? On veut ça, exactement.
1: Et hier soir, je me suis dit ça, je me suis dit, mais là, je me suis reconnectée à mon enfance.
0: Ouais.
1: J'avais l'impression que j'avais un peu fait ma Sweet 16. C'était vraiment marrant, c'était très chouette.
0: J'adore. La Sweet 16, c'est la fête d'anniversaire pour les 16 ans.
1: Oui.
0: C'est vrai que, alors nous, oui, en France, en Belgique, bon, on fête nos 16 ans, mais les Américains prennent ça très au sérieux.
1: Exactement.
0: Ils font des fêtes incroyables.
1: Ouais.
0: Incroyables. Alors, ces questions sur l'enfance, c'est aussi parce que, au-delà de votre joie presque enfantine de sortir ce deuxième album, il porte ce titre donc Enfant difficile, et au pluriel, s'il vous plaît, la chanson Les enfants difficiles.

0: Étant donné,
1: c'est assez incroyable, on se dit... En vous voyant aujourd'hui, comment ça, quelqu'un a marqué dans un dossier, oh là là, la petite Mentissa, attention, elle est difficile, c'est vrai?
2: Oui.
1: Est-ce que vous pouvez me raconter ça?
2: Oui. Quand j'étais plus jeune, moi, de mes 6 à mes 10 ans, c'était vraiment compliqué, moi, à l'école. Je m'entendais pas du tout avec mes profs. Mes profs ne m'aimaient pas. J'avais un tempérament, je pense, assez fort pour une petite fille de 6 ans. Et ça, c'était quelque chose qui était très mal vu. À 6 ans, tu es censée être docile. Et moi, bah, j'étais têtue. Je faisais ma vie, et quand j'avais envie, oui, et quand j'étais pas d'accord, bah, je le montrais assez bien. Et ça, c'était quelque chose qui m'a été beaucoup reproché. Je me souviens notamment de toutes ces petites notes. Souvent, en plus, la prof, elle prenait un stylo rouge, pas du noir, du rouge. Et je me souviens, quand j'ouvrais mon agenda, je voyais du rouge partout, et quand je regardais... chez mon camarade de classe à côté, lui, il avait pas autant de rouge.
1: Ouais.
2: Et c'est fou, parce que... Aujourd'hui, avec du recul, j'en rigole, mais je me suis dit c'est quand même quelque chose qui m'a marqué, étant petite, de me dire ah moi il y a quelque chose qui va pas avec moi. Visiblement, je suis pas assez gentille, je suis pas assez je suis un peu à l'écart. Et aujourd'hui, je me dis mais c'est ça qui a fait ma force, c'est ma personnalité justement, ouais. Et c'est mon fort tempérament. Mais à cet âge-là, non, c'était pas quelque chose qui était bien vu. Et donc je pense que toute ma vie, par après, j'ai essayé justement de rentrer dans les cases, de ne pas déranger, de toujours avoir un comportement assez maîtrisé. Je pense que c'est un peu une conséquence inconsciente de ça. Voilà, parce qu'en fait, moi, mes premières interactions, parce que 6 ans, c'est très jeune, mes premières interactions dans le monde social étaient déjà très dures. Et on m'a vite fait comprendre que non, toi, tu vas rester à ta place, tu vas rester calme.
1: Ouais. Oui. Alors après, il y a effectivement le côté enfance, mais les gens à qui on demande de rester à leur place,
2: oui.
1: Quand en plus elles sont femmes,
2: oui.
1: Et quand en plus elles sont noires,
2: oui.
1: C'est d'autant plus étouffant parce qu'on se dit, en fait, c'est pas par rapport à ce que je fais, c'est par rapport à ce que je suis. Donc, c'est pour ça que je trouve qu'il est épatant, le titre de votre album, parce que ça veut dire qu'à un très jeune âge, que vous avez 27 ans, vous avez analysé ça et vous avez appris à fonctionner avec ça.
2: Oui.
1: Parce que ce phénomène-là, il s'arrêtera jamais. On demandera toujours aux femmes et aux noirs de parler moins fort que les autres et de surtout pas se plaindre. T'as déjà de la chance d'être à notre table. Donc tu vas la fermer, mais vous arrivez à fonctionner avec ça.
2: Mais en fait, je pense que j'ai compris très tôt que si je voulais être acceptée dans certains milieux, en plus moi j'ai grandi en Flandre, donc la partie flamande de la Belgique.
1: C'est là où il y a beaucoup de Hollandais et de nains de jardin dans les jardins. Incroyable.
2: Exactement.
1: C'est incroyable ce lieu, vraiment.
2: Et où on va pas se mentir, l'ouverture d'esprit, c'est pas forcément, ça fait pas forcément partie de la culture là-bas. Donc j'ai toujours compris très vite que pour pouvoir me faire une petite place, il allait falloir que je me dompte. Et c'est seulement maintenant, en fait, 21 ans après, que j'ai compris ce que ce phénomène avait créé en moi, ce que ces premières interactions avaient créé en moi. Et c'est maintenant que je me suis dit, mais en fait, c'est fini ça.
1: Ouais.
2: En fait, j'ai pas besoin de montrer tout le temps, de me montrer toujours hyper reconnaissante, parce que j'ai cette quête un peu irrationnelle de chercher ma place. En fait, si je suis là, c'est que je suis à ma place. Et ça, c'est quelque chose de très difficile. On n'a pas toujours conscience de ça, parce que les gens aiment nous rappeler en permanence que bon, on n'est pas à notre place. Si on est là, c'est parce que coup de chance, coup de bol, si ça.
1: Ouais.
2: Et moi, j'ai envie de dire non. Si je suis là, c'est que je mérite d'être là, c'est que j'ai travaillé pour. Et voilà, et que je n'irai nulle part, voilà. Et cet album m'a vraiment aidé à réaliser ça. Et c'est pour ça que mon album s'appelle Enfant difficile, parce qu'il y a vraiment eu un avant-après, cette chanson. C'est en écrivant cette chanson que j'ai compris à quel point ces choses qu'on m'avait dites plus jeune m'avaient marqué, et que j'avais un peu, malheureusement, créé un peu une identité, on va dire un masque, une façade aussi pour plaire. Et aujourd'hui, je me suis dit, il est temps d'enlever ce masque. Quitte à ne pas plaire à tout le monde, quitte à perdre quelques personnes en route, mais au moins, je veux que les gens à qui je parle sont des personnes qui sont comme moi. C'est ça que je voulais. Avant, j'avais envie de, quand j'ai commencé avec Kebab, je voulais plaire à un grand nombre. Et quand on veut plaire à un grand nombre, alors du coup, on est lisse et on a un discours très maîtrisé. Et en fait, maintenant, je me suis dit, non, il est temps que tu dénonces ce que tu as envie de dénoncer, tu racontes ta vérité. Et c'est sûr que les gens qui vont aimer et qui vont s'identifier avec ton discours, ce nombre-là, il va forcément se rétrécir.
1: Ou
2: et
1: pas.
2: C'est OK. Ou pas, non, ou pas.
1: Ou pas, Mentissa.
2: Oui.
1: Mentissa, tombe le masque, les amis. Enfant difficile est sorti aujourd'hui. On en écoute la chanson titre.

0: Elle est là, oui. Mentissa, deuxième album Enfant Difficile, sorti aujourd'hui de ce beau bébé, deuxième album. Donc, j'avais envie qu'on parle du thème de la chanson avant de l'écouter, parce qu'elle est tellement pop, tellement solaire, tellement joyeuse et sautillante, que si on n'y prend pas garde, et souvent à une première écoute de chanson, on ne fait pas forcément gaffe aux paroles, on ne se rend pas compte de la gravité de ce que vous racontez dans cette chanson. En plus, vous dites « nous », parce qu'effectivement, il y en a 10 par classe, des gosses comme ça. Et donc voilà, c'est pour ça que j'avais envie qu'on parle du thème de la chanson avant de l'écouter. Mais alors maintenant qu'on l'a écouté, parlons de sa forme extrêmement pop. Oui. Vous avez choisi ça, ça aurait pu être un piano-voix absolument déchirant. Ça n'est pas le choix que vous avez fait. Pourquoi ?
1: Parce que moi, j'aime la pop. Je trouve que c'est un genre de musique dans laquelle on peut, surtout en tant que femme, on peut être libre, on peut oser.
0: À la Kylie Minogue.
1: Exactement. Ouais. Et moi, c'est une musique avec laquelle qui résonne en moi depuis toute petite, finalement. Et pour ce deuxième album, je pense que j'avais envie de un peu revenir à mes premiers amours, qui sont donc la pop anglo-saxonne aussi. Je suis très fan de Gracie Abrams. Ces artistes pop où c'est vraiment la guitare qui lead, qui drive. Et j'aime bien aussi avoir ce contraste entre je parle de quelque chose qui est en fait très triste et très grave, mais c'est pas pour autant qu'on est obligé de pleurer. En fait, on peut aussi se dire que ouais, c'est dur, mais en fait on peut avoir le sourire, parce que la vie c'est ça, la vie c'est finalement plein de moments qui sont difficiles, et il y a aussi plein de beaux moments, et ces moments sont finalement si beaux parce qu'en fait on a pleuré la veille.
0: Ouais.
1: Et ce contraste là dans la vie, parfois c'est un peu difficile, mais c'est ça que j'essaye aussi toujours d'emmener, je pense, là, sur cette chanson. Je me disais, c'est bien d'avoir un contraste, parce que sinon, c'est un peu dur.
0: Ouais, ça, franchement, c'est le syndrome « Alors on danse » de Stromae. Quoi.
1: Mais exact. Mais c'était, d'ailleurs, c'était une de mes références de cette chanson.
0: Ah, c'est vrai?
1: Oui, oui, même le côté un peu... Il y a un côté un peu presque un peu parlé dans les ah bon, et l'idée, je me disais, attends, mais j'ai envie de faire un truc peut-être aussi à la Stromae, en fait. Ouais. Tu peux t'ambiancer sur un texte qui n'est pas du tout joyeux, ouais, à la base.
0: Bah, bravo, parce que c'est un coup de maître, vraiment, pas de maîtresse.
1: Merci.
0: Cette chanson là elle est incroyable, et je comprends bien qu'elle donne son nom à l'album. Alors, on a parlé aussi de ce côté s'accepter soi. C'est vrai que voilà, vous êtes sur le devant de la scène à un jeune âge, hein, puisqu'en gros à 23 ans tout le monde vous connaît au moment du premier album. Donc forcément, vous êtes regardée, vous avez vos réflexes de petite fille qui veut être la première de classe, et en tout cas, et donc vous êtes un petit peu dans une attitude policée, etc. Peut-être ça vous empêche un peu de profiter, d'ailleurs, de ces premiers succès. Et là, dans l'album, il y a des chansons comme ça qui regardent en face cette façon de faire. Il y a notamment « Qu'attendez-vous de moi ?»
1: Oui. Attends.

0: Qu'attendez-vous de moi? C'est très indiscret la question que je vais vous poser, mais tant pis, vous pouvez m'envoyer balader même si ça... En vrai, vous parlez à qui quand vous posez cette question?
1: Je pense que je parle aux gens, je parle à mon
0: public. Ouais. D'accord.
1: Parce que je pense que c'est une des questions qui me trotte depuis mes débuts, et c'est peut-être la seule question que je n'ai jamais vraiment posée. Mais parfois, j'ai envie que les gens me disent honnêtement, quand ils viennent me voir en concert, quand ils ont pris un billet, qu'ils ont acheté un billet, qu'ils ont fait la route pour venir me voir, qu'est-ce qu'ils attendent vraiment de moi, honnêtement? Pas le « oui, on t'aime bien, on t'aime ». Non, qu'est-ce qui vous donne envie de venir me voir? Et est-ce que vous avez envie de repartir avec quelque chose ou pas?
0: Ouais.
1: Et c'est une vraie question qu'on se pose tout le temps.
0: Et vous avez peut-être la réponse en vous. Quand vous allez voir une artiste que vous aimez, qu'est-ce que vous attendez d'elle?
1: C'est ça la question. Moi, je pense que j'aime bien voyager quand je vais en concert. Et en fait, je pense que moi, quand je vais voir une artiste que j'aime bien, j'ai envie qu'elle m'emmène là où moi je n'ose pas aller. En fait, j'ai envie de voir en elle qu'elle puisse. Je dis elle, on dirait, parce que j'avoue, je suis souvent fan des artistes féminines,
0: les chanteuses,
1: donc, des femmes.
0: Ouais.
1: Mais quand je regarde une femme sur scène, j'ai envie qu'elle me donne le courage de faire des choses que moi je n'ose pas faire dans ma vie. Et c'est souvent ce qui s'est passé quand je rentre chez moi d'un concert. J'ai vu Sabrina Carpenter, j'ai vu Rosalia, j'ai vu Beyoncé. En fait, après ces concerts-là, une fois que tu as vu Beyoncé sur scène, tu rentres chez toi et tu dis bon, ma cocotte. Tu sais, t'as un boost de confiance.
0: Ouais.
1: Et c'est ça, en fait. C'est que tout d'un coup, je rentre chez moi et j'ai l'impression d'avoir des ailes, quoi. Et je me dis, c'est fini, moi aussi, en fait, j'en suis capable. Et c'est ça que j'aime bien. C'est ce truc où, tu vois, ça met en route quelque chose en toi, un peu de boost de confiance, et ça fait du bien.
0: C'est beau.
1: En tout cas, moi, c'est souvent ce que je cherche quand je vais voir une artiste sur scène.
0: Il faut aller voir Mentissa sur scène, ça tombe bien. La tournée est annoncée. Il y a déjà des festivals d'été. Ça fait très plaisir.
1: Oui.
0: Mentissa, on se voit dans 2 semaines au festival Sœurs Jumelles à Rochefort, parce que ici est la fière radio partenaire de ce joli festival, et on sera sur place, on fait nos émissions en direct au pied de la grande scène. On va se croiser, Mentissa. Également le Aluna Festival, le Printemps de Pérouge, enfin il y a vraiment tout un tas de festivals très très chouettes. Évidemment, en Belgique, les solidarités à Namur.
1: Of course.
0: Ça, voilà, c'est obligatoire. Sinon, elle perd sa nationalité. Il faut aller jouer à Namur. C'est obligatoire. Et puis après, voilà, il y a une grande tournée franco-belge à l'automne prochain. Ça commence à Nancy le 1er octobre. Et là, vous faites vraiment toutes les villes de France, Villeurbanne, Lille, Troyes, Belfort, Paris. Vous serez à l'Olympia le 5 novembre, Nantes le 25 novembre, Cholet le 26. Et puis, il y a aussi tout le mois de décembre, Mérignac, Toulouse... Et puis Mons, Anvers et Liège, parce qu'on ne se refait pas, la vie est belge, comme on dit là-bas. Mentissa, lâchez prise. J'ai du mal.

0: il paraît que ça fait très peur de lâcher prise, encore plus quand on est une artiste et qu'il faut lâcher prise devant tout le monde. Alors, ça y est, vous l'avez fait.
1: Je pense que je suis en mouvement vert.
0: Ouais.
1: J'aime bien me dire que la vie n'est pas une image arrêtée. Et donc, bien sûr, c'est pas parce que j'ai écrit que Balance que du jour au lendemain, j'étais en mode, oh, j'aime trop mon corps. Mais je pense
0: c'était sur le premier album. Si vous ne la connaissez pas, Balance, il faut l'écouter.
1: Mais je suis sûre qu'écrire ce genre de chanson, ça m'aide de me dire, OK, maintenant que tu l'as dit, il faut vraiment que tu fasses ce travail-là.
0: Ouais. Et partager l'écriture de chansons, alors, parce que c'est une chose que vous avez faite sur cet album, Enfant difficile. Il y a notamment un garçon qu'on aime beaucoup qui s'appelle Noé Préchauffe, qui est à vos côtés sur la création de la chanson d'amour.

0: cette chanson qui raconte, je pense, l'histoire vraie de l'histoire d'amour que vous vivez en ce moment, Mentissa, que vous voulez protéger un petit peu et vous ne voulez pas en parler. Et donc vous appelez votre copain Noé Préchoff pour écrire ensemble cette chanson.
1: Oui. En fait, je pense qu'on avait déjà écrit une dizaine de titres et on se dit, on n'a pas encore la chanson d'amour. En fait, c'est devenu presque un peu une blague. Oui. Chaque session, on se disait, oh, on n'a pas
0: la chanson. Il faut le slow.
1: Oui, on a les traumas d'enfance, check. On a la chanson où je dis aux gens de pas trop me chercher, fais gaffe à toi, check. On a la chanson, on a tout. On se dit, on n'a pas la chanson d'amour. Je suis en mode, c'est pas possible.
0: Surtout que vous êtes amoureuse.
1: Oui,
0: alors
1: surtout
0: c'est
1: que je suis amoureuse.
0: Dommage.
1: Et que je suis une grande amoureuse de l'amour. J'aime ce thème. Mais en fait, on se disait, oh, en fait, il y en a tellement déjà. En fait, si c'est pour écrire une chanson amour bateau, ça sert à rien. Et en fait, on discute un peu. Il me dit, mais toi, ta vie, c'est comment je lui dis, moi, j'ai une très bonne relation, ça se passe bien et tout. Et je lui dis, c'est vrai que je suis quelqu'un d'assez pudique sur ces choses-là. J'aime pas trop étaler ma vie sur les réseaux et tout. Il me demande pourquoi. Je dis, mais je sais pas, j'ai toujours eu un peu cette pudeur. Moi, je crois vraiment au vivons heureux, vivons cachés. Il me dit, c'est ça qu'on doit écrire. Et puis, je lui dis aussi, moi, j'ai vraiment ce truc où parfois,

0: Elle m'a dit non, je chanterai plus.
1: Ah, je chanterai,
0: je chanterai plus sur scène.
1: Ah bah tu vois.
0: Ouais.
1: Mais c'est pour ça moi, moi j'ai anticipé ça parce que moi je suis
2: trop
1: toujours
2: maligne,
1: toujours un coup d'avance.
2: C'est ça.
1: Je dis non. Et donc finalement c'était marrant d'écrire une chanson d'amour qui n'en est pas vraiment une.
0: Ouais.
1: Je lui dis en fait c'est pas vraiment une chanson d'amour, hein, attention, hein, on va pas s'emballer. Mais bon quand même. Et à la fin de dire bah, peut-être que finalement c'est quand même une chanson d'amour. Je trouvais ça très marrant d'avoir cet angle-là qui est aussi ce que je pense et ce que je ressens.
0: Désolée, Mentissa, un des grands moments de ce nouvel album Enfant difficile. Vous la découvrez maintenant dans Décibels.

0: Le deuxième album de Mentissa sort aujourd'hui. Et dessus, il y a ce tube, désolé, ça vous va très bien la pop.
1: Merci.
0: Vraiment. Et on a envie de danser avec vous, c'est sûr. 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Enfant difficile, c'est le cadeau du soir. Et on revient avec Mentissa, à tout de suite.
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0: Et merci d'avoir choisi ici pour passer votre vendredi soir. On est un rancard sûr, vous pouvez compter sur nous, il n'y a pas de problème. On est ensemble jusqu'à 21h. La chanson anniversaire du jour, c'est l'anniversaire de la naissance d'Anne Frank. Et il se trouve que Louis Chédid a écrit une chanson merveilleuse qui parle d'elle et de tout ce qui résonne de son histoire au moment où Louis Chédid chante la chanson, et aussi en 2026 d'ailleurs. Donc on l'écoutera tout à l'heure, Anne, ma sœur Anne. On vous fera découvrir le groupe Ravage, nouveau projet de la chanteuse Aurélie Saada que vous aviez découverte avec le groupe Brigitte. Et puis notre Blind Test.

0: artistes. Le thème, les chansons qui parlent du monde, fin du monde ou bonheur dans le monde. Il y a un peu tout. Venez jouer avec nous et moi je retrouve Mentissa. Ça ressemble à ce que vous imaginiez, Mentissa, la vie de chanteuse. Parce que vous y pensez depuis que vous êtes toute petite, je crois. Oui. Que vous avez fait The Voice Kids, donc quand vous étiez enfant, vous aviez envie, etc. Oui. Est-ce que ça ressemble à ce qui vous faisait rêver?
1: Je savais pas du tout à quoi m'attendre. J'avais pas vraiment d'image où c'était un rêve, et ouais. Souvent le rêve c'est quelque chose d'assez inatteignable, c'est très flou, c'est très vague, donc non, je savais pas du tout à quoi ça ressemblait, mais maintenant que je le vis, non, je suis reconnaissante. Je pense que c'est plus dur que ce que je croyais. Je pense que quand on rêve de quelque chose, on voit que le positif et on se dit pas qu'en vrai, derrière des artistes, des icônes de la pop, en fait, il y a beaucoup, beaucoup de travail et il y a aussi beaucoup de, il y a beaucoup de solitude aussi, je pense, dans ce monde-là, le monde d'artistes, parce que on passe de vraiment, on est sur le devant de la scène, on est acclamé par plein de gens et le lendemain, on rentre chez nous et on est tout seul. Donc ça, c'est quelque chose qu'il faut gérer. Vu que c'est pas quelque chose qui est psychologiquement, personne est vraiment fait pour ça, pour être accablé, enfin acclamé, idolâtré, d'avoir des gens qui viennent vous voir et qui vous disent merci, je vous adore, votre chanson m'a sauvé. C'est pas quelque chose de, et donc ouais, il faut réussir, je pense, à trouver un bon équilibre et surtout à garder la tête sur les épaules, quand même, à garder les pieds sur terre, pas s'envoler, et aussi justement accueillir les victoires comme les échecs aussi. Je pense que ça, c'est important. Moi, j'ai de la chance d'avoir un bon entourage, mais ça, c'est vrai que j'avais sous-estimé ce que ça fait à l'ego quand on sort un single et que ça marche pas, parce que c'est comme ça,
0: ça prend pas. Oh, bah non, les radios, elles en veulent pas,
1: mais c'est ça. Et là, tu en prends un coup, et au début je me disais non, ça va, non, je m'en fous, et trois mois après, en fait, je me dis non, en fait, ça va pas. Et j'ai mis du temps vraiment à. Et aujourd'hui, j'en rigole et je me dis que les échecs ou les flops, comme on dit, ça fait partie d'un parcours, c'est hyper important aussi. Mais oui, il y a plein de choses que j'avais sous-estimées. Et je pense l'ego aussi. J'avais sous-estimé quand même cette espèce d'ego trip, parce que t'es tellement toujours, tout le monde te met sur un piédestal et après, du jour au lendemain, c'est fini. Les gens, ils passent à autre chose. En plus, c'est ça, aujourd'hui, ça va vite. On est dans la consommation fast-food,
0: rapide,
1: quoi. Et donc il faut pas paniquer, il faut faire son truc, il faut rester sur sa ligne directrice, il faut rester sur son chemin et il faut faire il faut faire ce que t'as à faire.
0: Alors, vous avez fait un joli petit lapsus, puisque au lieu de dire acclamé tout à l'heure, vous avez dit accablé. Mais c'est intéressant parce qu'il y a une chanson sur l'album qui s'appelle Fais gaffe à toi, où justement on se dit tiens, elle envoie bouler un peu les médisants. Alors les médisants, il y en a partout.
1: Oui.
0: Il y en a même dans ce bureau, des gens comme ça qui se baladent toute la journée à dire du mal des uns des autres. J'ai souvent tendance à penser que ça dit plus sur eux que sur les gens qu'ils accablent.
1: Oui.
0: Vous, forcément, étant star, y a d'autant plus de monde. Nous, on a un relou au bureau, mais alors vous en avez combien?
1: Oh, des relous, j'en ai pas mal. Hein. Après, honnêtement, je m'en sors plutôt bien sur les réseaux sociaux. J'ai pas beaucoup de haters, comme on dit, mais ça m'est arrivé. Mais je pense que cette chanson, elle est plus axée sur la vie intime et la vie quotidienne de tous les jours, justement.
0: Et tout le monde s'identifie, a fait gaffe à toi.
1: Mais oui, mais tu vois, ce mec relou qui fait des blagues, il trouve ça super marrant, et tu vois, il te regarde, et c'est ça, en fait, où des gens qui pensent qu'ils ont on leur demande pas leur avis. Et ces gens qui ont toujours besoin de donner leur avis constamment sur comment tu t'habilles, sur comment tu es, sur comment tu te présentes. Oh, moi, ça me saoule. Et je me suis dit, c'est quoi, j'écris une chanson pour tous ces relous, ces médisants, comme tu dis. Et je vais leur dire gentiment, de rester à leur place.
0: Ça. Fais gaffe à toi. Exactement. Alors, il y a des moments graves dans l'album. On parlait tout à l'heure de pop et d'envie de légèreté, de lâcher prise, etc. Il y a la chanson Comme un loup, qui parle avec beaucoup de délicatesse. De quand un homme violent entre dans un foyer, qu'est-ce que ça fait aux adultes et aux enfants qui sont dans cette maison?

0: on comprend entre les lignes de cette chanson que vous avez vécu ça impuissante puisque enfant.
1: Oui.
0: Est-ce que c'est une chanson thérapeutique?
1: Oui, je pense que c'est une chanson thérapeutique. C'est une chanson qui m'a libérée aussi parce que c'était vraiment, c'était un lourd secret pour moi. Ouais. C'était un fardeau à porter parce que je me rappelle que c'était quelque chose dont je voulais pas du tout parler au début. Et en fait, j'ai l'impression que c'est un truc qui me suivait un peu, que je traînais un peu et je me disais bon, peut-être que ça reste là parce qu'en fait, mon rôle est d'en parler. Ouais. Et cette chanson, je l'ai écrite. J'ai commencé l'écriture toute seule de cette chanson. J'ai écrite, je pense, la fille de ma mère et comme un
0: Ah, bah elle est là, la fille de ma mère.
1: Dans la même période.

0: peut-être.
1: Énormément d'amour hein, dans cette chanson, La fille de ma mère. Mais voilà, si on la met à côté de Comme un loup.
0: Oui, on comprend. Cadre familial.
1: Ouais. Et on comprend le titre de l'album. Évidemment que Mentissa, c'est une gosse difficile, puisqu'il y a un homme violent à la maison.
0: Oui, et c'est en fait. Oui.
1: Et elle ne peut pas sauver sa mère.
0: Exactement. En fait, c'est difficile quand chez toi, tu manques un peu de repères, tu manques de stabilité. C'est très difficile. De se construire en fait en tant que à cet âge-là, c'était pendant toute mon adolescence, mais ouais. À l'âge de 16 ans en fait, t'as envie de t'occuper, j'en sais rien, du jean que le jean que t'as envie de mettre, t'as envie de parler de garçon, enfin à 16 ans, t'as pas envie d'être là à appeler la police parce que c'est la bagarre chez toi à la maison. Et c'est ça qui était difficile, et j'avais aussi l'impression d'être la seule à vivre ça. Je me disais mais je peux pas en parler aux profs, je peux pas en parler à mes copines, les gens ils vont penser qu'on est des fous, et en fait, j'avais honte. Et la raison pour laquelle j'ai écrit cette chanson, c'est que j'ai toujours eu honte d'en parler autour de moi.
1: Parce que vous pensiez que vous étiez la seule. Donc là, cette chanson, s'il y a ne serait-ce que 5 filles qui sont en train de vivre ça, qui l'entendent, vous en aurez peut-être sauvé 5 qui se diront, je suis pas toute seule.
0: Et c'est pour ça que j'ai décidé de la mettre sur l'album. J'étais pas sûre de vouloir mettre cette chanson. À la base, je l'ai écrite juste pour moi me libérer de quelque chose. J'avais visiblement besoin d'en parler encore. Et après, il y a eu vraiment cette question de tu la mets sur l'album ou pas. Je me disais, elle est quand même très intime. Et puis je me suis dit, mais attends, moi, à 16 ans, ça m'aurait sauvé d'avoir une chanson comme ça, ouais. Et de me dire ok, d'accord, alors c'est dur, c'est très dur, c'est très triste, mais je suis pas la seule. Et juste le fait de savoir que parfois on n'est pas les seuls à vivre ce qu'on est en train de vivre, ça sauve vraiment. Et c'est pour ça que Comme un loup est sur mon album. C'est pour moi et pour toutes ces personnes qui malheureusement vivent ou ont peut-être vécu ces épreuves-là.
1: C'est un vrai voyage, ce disque. Alors, c'est marrant, tout à l'heure, on m'avait dit que vous vouliez voyager quand vous allez voir vos chanteuses en concert. Ben, c'est vraiment ça, parce que à des moments, on se marre avec vous, à des moments, on est vos pom-pom girls, on dit ouais, allez, Mentissa, tu vas y arriver. Et voilà. Et en fait, vraiment, vous nous embarquez. Vraiment, les amis, je vous recommande d'écouter Enfant difficile. Ah ouais, vraiment. Et je me suis dit, Mentissa, que aimer quand même, c'était une bonne façon de se dire au revoir ce soir, cette chanson. Là, on est d'accord.
0: Bien
1: hein.
0: Sûr, bien pop, bien stade.
1: Ouais,
0: beaucoup d'énergie, vraiment, c'est ma power pop ballad, comme
1: ouais,
0: on dit.
1: C'est ça.
0: Donc,
1: hein.
0: Oui.
1: Très bien. Et donc, vous la chanterez tout bientôt, le 25 juin à la Luna Festival, le 26 à Rochefort, je serai au premier rang, et les auditrices et les auditeurs d'ici aussi, puisqu'on sera en direct du festival Sœurs Jumelles. Et puis pour le mois de juin, on a aussi le Printemps de Pérouge, le 28. Et pour votre tournée hors festival, ça commence le 1er octobre à Nancy. Ma chère Mentissa, bonne route.
0: Merci beaucoup.
1: Et bravo pour cet album.
0: Merci pour l'invitation, merci pour l'échange.
1: À bientôt.
0: À bientôt.

0: Mentissa, enfant difficile, sorti aujourd'hui et a gagné maintenant au Blind Test.
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0: On accueille pour jouer avec nous Claire et Christine. Bonsoir à toutes les deux.
2: Bonsoir.
0: Bienvenue dans Décibel. Claire, comment ça va en cette fin de saison, hein, finalement, bientôt les vacances peut-être pour Claire?
2: Oui, ça va. Moi j'ai un peu de vacances là, fin juin, début juillet.
0: Trop bien.
2: Ouais.
0: Ça fait envie, hein. Ça fait... J'espère qu'on aura du beau temps, c'est ça, fin juin, début juillet. Comme on s'est tapé une canicule il y a 2 semaines, après on peut se prendre le contre-coup, hein. Mais je vais faire ce qu'il faut, je vais commander du soleil, Claire. C'est quand exactement le début des vacances?
2: On prend le bateau le 28 juin avec ma fille de 10 ans. On part en Corse.
0: Toutes les deux en bateau? Ah, j'adore! Oui. Excellent! Oh, moi, je suis allée en Corse pour la première fois l'été dernier, du côté de Calvi. Qu'est-ce que j'ai aimé! C'était génial!
2: Ah oui, magnifique. Oui, ben, on n'est pas très loin. On est près d'Île-Rousse, on n'est pas très loin. Mais ah, oui, c'est la Balagne, c'est ma région préférée de la Corse, mais tout est très beau. Hein,
0: mais c'est incroyable, c'est-à-dire que on tourne la tête, il y a des montagnes, on peut se baigner dans des torrents et tout, faire des randonnées, et tu tournes la tête de l'autre côté, c'est la plage. C'est fou.
2: Oui.
0: Et au milieu, il y a un énorme plateau de charcuterie. Non, mais c'est mon endroit rêvé. C'est incroyable. Vraiment.
2: C'est bien résumé, oui.
0: C'est ça. Ah là là. Ah bah Claire, je suis ravie. Bon bah vivement le 28 juin. Et Christine, alors les vacances?
3: Bah moi, je suis toujours en vacances, hein, puisque je suis retraitée. Donc,
0: bravo Christine! C'est bien.
3: Oui, et puis bon, il fait beau là, c'est super. Hein. Donc,
0: on en profite.
3: On profite.
0: Oui. Parfait. Alors, Claire et Christine, en plus du beau temps et des perspectives réjouissantes en Corse, je vous offre ce soir à chacune un exemplaire de l'album de Mentissa. Enfin, en vrai, je vous offre, c'est elle qui vous les offre, elle les a apportés tout à l'heure quand elle est venue pour l'interview. Donc, Christine et Claire, vous avez toutes les deux gagné ce cadeau, car au Blind Test de Décibel, on gagne avant de jouer. Et comme ça, maintenant, on va pouvoir jouer. Donc, le thème de ce soir, ce sont des chansons qui parlent du monde. Voilà, en général, le monde, comment va le monde, etc. Et on va vous les passer, ces chansons, et il faut retrouver le nom de l'interprète de la chanson. Voilà, on cherche l'interprète. Et il faudra, Claire et Christine, dès que vous aurez une idée, envie de répondre, bien donner votre prénom avant de donner la réponse, d'accord ?
3: D'accord.
0: Voilà, c'est la règle pour qu'on puisse savoir laquelle de vous deux répond en premier. C'est une espèce de buzzer, mais version radio, quoi.
3: D'accord,
2: oui, ok.
0: Alors, Claire et Christine, première chanson. Il faut me dire, s'il vous plaît, qui chante ça?
2: Claire.
0: Claire.
2: C'est Céline Dion.
0: Oui.

0: Bravo, dans un autre monde. Premier point de Claire. Et nous, on continue.
1: Les innocents ?
0: Alors, c'est pas les innocents. Ah, j'aimais bien les innocents. Mais non, c'est pas. Oui. Ah, bah, je mets un point. C'est Christine qui m'a dit ça ? Un point, Christine, parce que les innocents nous manquent. Non, c'est un groupe. Tout le bonheur du monde.
1: Claire.
0: Claire.
1: C'est Trio.
0: Alors, c'est pas Trio, mais c'est leur cousin.
1: Non.
0: Vraiment, c'est, ils, ont, c'est, ils sont super.
1: Familia.
0: Oui. Non, non. Je souhaite tout le bonheur du monde et que quelqu'un vous tende la main. Cinsémilia qui est. Ah, bah oui, on les adore. Et donc, le mot Cinsémilia, donc c'est le nom de ce groupe, mais c'est également une variété de plantes à fumer. Donc, finalement, que vous n'ayez pas le mot Claire et Christine, ça me rassure sur vos shoppings quotidiens. C'est plutôt. C'est ça. Et voilà. Et donc, j'ai mis un point à Christine parce qu'elle m'a rappelé que j'adore les innocents. Je vais aller écouter les chansons tout à l'heure. Et Claire, un point parce qu'elle a trouvé Cinsémilia. Alors, tout le bonheur du monde pour Cinsé, dans un autre monde pour Céline, et elle est une dernière pour la route. Oui. Vous pouvez chanter chez vous, hein.

0: portable téléphone, c'est incroyable.
1: Ouais. Il est super, Jean-Louis Aubert.
0: Ah, bah ouais. Il est venu souvent dans Décibels. Hein. Tous les épisodes sont disponibles sur votre application ici et l'application Radio France.
1: Un autre jour s'est levé aussi de lui.
2: Ah oui, c'est beau. C'est beau, mais c'est un peu triste.
1: Ah, c'est très beau.
0: Ouais. C'est très beau. Eh bien, c'était très beau ce blind test. Claire et Christine, merci pour ce bon moment.
1: Merci aussi.
3: C'était trop bien.
0: Je vous embrasse toutes les deux et je vous envoie l'album de Mentissa. Et je vous propose, pour terminer ce blind test, d'écouter Gérard Palapra. Ah, Gérard, mon idole hippie. Cette chanson parle de la fin du monde et de comment on peut s'y préparer, notamment ce qui concerne le stylisme. Vous vous êtes déjà demandé comment vous habiller pour la fin du monde ? Gérard a la réponse. Pour la fin

0: Oh là là, tout plaquer et partir dans le Larzac en patte d'éléphant, on est d'accord. Gérard Palapra en 1971, c'est musique hippie si chère à notre cœur. La chanson s'appelle « Pour la fin du monde ».
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0: On parlait de chansons d'amour tout à l'heure avec Mentissa et la difficulté d'en écrire de nouvelles, puisque peut-être que tout a déjà été dit sur l'amour. Eh bien, ce n'est pas l'avis du groupe Ravage. Ravage, c'est qui? C'est Gaspard Royan, notre rocker, spécialiste des chansons de Noël. Il a sorti plusieurs albums de Noël, un peu à la crooner américain guitare, comme on adore. Lui, il fait partie du groupe Ravage et il n'est pas tout seul. Il est avec Aurélie Saada, merveille parmi les merveilles, chanteuse notamment dans Brigitte, réalisatrice aussi d'un très beau film qui s'appelle Rose. Bref, les deux ensemble, ça doit forcément se passer. Et donc, comme l'amour fait des ravages, eh bien Ravage fait des chansons d'amour. Ils viennent de sortir leur toute première qui s'intitule « Entre ton épaule et ton cœur ». C'est un délice qui va vous replonger dans les années 60. Autant Palapra, c'était les années 70. Ravage, clairement, c'est les années 60. Comme on les aime, régalez-vous et accueillez donc ce tout nouveau projet, notre coup de cœur, Ravage.

0: Je vous avais dit, c'est vraiment un bonbon cette chanson. Le groupe c'est Ravage, entre ton épaule et ton cœur. Les premiers concerts de Ravage arrivent, ça sera le 26 juin à Capestel, le 7 juillet à Bréa pour le festival Les Scènes de Bréa et les Francopholies de La Rochelle le 14 juillet. Puis tiens, comme notre candidate du Blind Test tout à l'heure, Claire, Ravage fera un tour en Corse à Serra di Ferro, ce sera le 20 juillet.
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0: Si la vie était moins moche et les hommes étaient moins fous, eh bien Anne Frank aurait aujourd'hui 97 ans. Elle était née, la petite Anne Frank, le 12 juin 1929 à Francfort. Elle est morte en déportation, on ne sait pas trop quand, en février ou en mars 1945, dans le camp de concentration de Bergen-Belsen. Anne Frank, aujourd'hui, donc, c'est l'anniversaire de sa naissance. Et s'il y a bien une chanson à laquelle on pense quand on pense à Anne Frank, c'est Anne, ma sœur Anne, de Louis Chédid, sortie il y a une quarantaine d'années, 1985, très exactement. Et ce constat terrible que fait Louis Chédid, 40 ans après la mort d'Anne Frank, la voilà revenue, la nazie nostalgie. La chanson est-elle encore d'actualité en 2026? Il me semble que malheureusement,

0: Ma sœur Anne, merci à vous d'avoir écouté Décibel. C'est terminé pour ce soir. On revient demain à 20h avec les chansons préférées de Anne-Cécile Maillefer, la présidente de la Fondation des Femmes. Vous l'avez beaucoup vu dans les médias cette semaine pour parler de la loi intégrale contre les violences sexistes et sexuelles. Eh bien, elle s'est aussi parlé de musique. Elle sera dans Décibel demain à 20h. Merci à l'équipe de l'émission. Il y avait Iris Guitoni, Emma Quenardel, Elodie Bianca Maria, Alexandra Sackberg et Franck Moilier. Puis il y avait vous, surtout. Merci d'avoir été là.
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0: Et merci d'écouter ici. Il est 21h. J'allais oublier de vous donner l'heure. Où ai-je la tête? Bisous!
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4: Avec toutes les heures, des infos pratiques, locales, utiles, en Loire-Atlantique et en Vendée. On commence par la Marche des Fiertés de Nantes. C'est un événement phare de la communauté LGBT qui revient donc samedi au programme, bien évidemment, le défilé aux couleurs de l'arc-en-ciel, mais aussi des animations à découvrir tout au long de l'après-midi, donc dans le centre-ville de Nantes. C'est la deuxième édition, toujours à Nantes, du DJ au balcon qui se déroulera cette semaine à partir donc d'aujourd'hui et jusqu'à samedi, musique à tous les étages avec des concerts sur les balcons et vous pourrez danser dans la rue. Ça va se passer rue du Maréchal Joffre à Nantes. Alors on connaissait les vides greniers, les vides maisons, et bien voici maintenant un vide village. Ça sera la Bréjonnière, tout près de la Boissière du Doré, samedi toute la journée.
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0: Est-ce qu'on peut transformer un contrôle fiscal en l'un des plus gros tubes de la chanson française? Pour Florent Pagny, la réponse est un immense oui.
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0: Nous sommes en 2003. Le chanteur est en pleine guerre médiatique et judiciaire avec le fisc qui l'accuse d'évasion fiscale. Il se sent traqué, dépossédé. C'est là que son complice Lionel Florence lui écrit un texte sur mesure. Une réponse en forme de bras d'honneur musical, Ma liberté de penser.

Pani dresse la liste de tout ce que l'État peut lui prendre, ses meubles, sa télé et même ses chiens. Mais il hurle surtout ce qui lui reste, sa liberté. Le pari est risqué, mais le public adore.

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3: Avec toutes les heures, des infos pratiques, locales et utiles en Loire-Atlantique et en Vendée. Vous connaissez l'association Lumière de Brière? Eh bien, elle propose la deuxième édition dimanche de la marche découverte et gourmande de Saint-Lifard. Ça va se passer toute la journée sur un nouveau circuit. Marche gourmande autour du circuit entre Chaumière et Marais. Puis ce dimanche, toujours sur l'île de Noirmoutier cette fois-ci, et très précisément sur la commune de Barbate, on organise la traditionnelle journée des pieds dans l'eau. C'est un événement gratuit, convivial et sportif pour découvrir en fait les sports nautiques, mais en famille. Il y aura des baptêmes de char à voile, de paddle. On pourra aussi s'essayer au catamaran et profiter des plaisirs de la navigation en équipage. Et de 14h à 17h, une initiation à l'aviron. Alors vous avez rendez-vous du côté de Barbâtre sur la plage tout au long de l'après-midi. Et ça sera samedi et dimanche.
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0: En 1998, le duo Céline Dion et Jean-Jacques Goldman signent un nouveau chef-d'œuvre, On ne change pas, et je vous raconte son histoire.
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0: En côtoyant la star mondiale, Goldman est frappé par un contraste saisissant. Derrière la diva, il perçoit la petite fille de Charlemagne, sa ville natale au Québec. Une enfant fragile, manquant de confiance en elle, malgré les millions d'albums vendus. C'est ce décalage entre la gloire immense et l'innocence restée intacte qui inspire le texte.

0: On ne change pas, un succès qui prouve que l'on garde toujours en soi l'enfant que l'on a été.
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0: 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Je passe.

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3: Avec toutes les heures, des infos pratiques, locales et utiles, en Loire-Atlantique et en Vendée, le festival Les Audacieux revient samedi à Remouillé pour une troisième édition avec une programmation pop-rock hein, et près de 1300 festivaliers attendus. On pourra applaudir cette année le groupe Archimède. Et puis au Sable de l'Aude en Vendée, la quatrième édition de la Marche Gourmande, c'est du coin. En fait, c'est une immersion hein, dans les saveurs locales, au cœur de la nature. Une marche permettra aux participants de découvrir les produits régionaux, tout en échangeant, ça c'est intéressant, avec les producteurs locaux. Un parcours gourmand qui se fera notamment à travers Talmont-Saint-Hilaire. Et puis sur la commune du Gavre, samedi et dimanche, on va pouvoir découvrir des véhicules de la Seconde Guerre mondiale. Vous êtes invités à découvrir les années 39-45.
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2: Vous l'avez forcément déjà remarqué en allant de Palavas à Carnon, ce fortin qui trône au milieu de l'étang du Levant. C'est la redoute de Balestras, une tour de guet qui a passé 60 ans emmurée dans un château d'eau.
3: Au secours des pirates !
2: Au milieu du XVIIIe siècle, de nombreux pirates barbaresques arpentent notre littoral et détroussent les navires marchands. Et il y a aussi les Anglais qui se prennent pour les maîtres des mers. Fire ! Pour protéger les populations, Louis XV fait construire tout au long des côtes françaises une série de fortins équipés de sémaphores. Lorsqu'un bateau suspect se rapproche dangereusement, on envoie des signaux pour prévenir les gardes-côtes qui envoient alors au canon quelques coups de semonce. Du Gros du Roi jusqu'à Hague, dont construit un réseau de 8 tours de guet, on peut encore voir celle de Frontignan, Marseille, Ancette, au Grand Travers aussi, et donc celle de Palavas. Dès 1743, la redoute de Balestras assure sa fonction protectrice, et ça va durer plus d'un siècle. Autour de ce fortin, peu à peu, des pêcheurs installent leurs cabanes, et c'est tout un village qui finit par prendre forme. En 1906, on installe sur le toit de la tour une citerne, qui va alimenter en eau les fontaines de la commune. Au début du XXe siècle, la station balnéaire, devenue reine des plages, voit ses besoins en eau augmenter. Alors, en 1943, la mairie décide de bâtir un véritable château d'eau. Il y a toujours la cuve sur la redoute, qui est alors emprisonnée d'un sarcophage de béton. Il faudra attendre les années 90 pour la redécouvrir. On détruit le château d'eau pour bâtir à la place le phare de la Méditerranée, 45 mètres avec son restaurant tournant au sommet. Et la redoute, elle, est démontée pierre par pierre par les compagnons du devoir. 300 tonnes de pierres marquées une à une et transportées sur un autre site. Il faudra aussi tailler de nouvelles pierres pour remplacer celles qui sont trop altérées. La ville de Palavas a choisi l'étang du Levant pour reconstruire le fortin à l'identique, dans la même orientation qu'à l'origine. Il trouve au milieu des flamants roses un écrin à sa mesure. La redoute de Balestras abrite depuis le musée Albert Dubout, dessinateur caricaturiste qui a contribué à la réputation de Palavas grâce à ses dessins du célèbre Petit Train. Voilà une bonne occasion d'aller la visiter.
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5: Complètement gaga avec Olivier Glin. Alors bonjour Olivier, on parle d'eau aujourd'hui ?
4: Vouille, sagassouille. Bonjour les amis, aujourd'hui on va voir des mots comme on en trouve nulle part ailleurs. Chez nous, dans le parler gaga, on a des termes pour tout. Et pour patauger dans l'eau ou la gadoue, on n'a pas un mot, mais trois. Bassouiller, gabouiller et gassouiller. Oui, trois verbes pour exprimer le bonheur de tripoter de la flotte ou de barboter dans la boue liquide. Et comme on est généreux hein, quand même, on ne s'est pas arrêté là. Et on a même des noms qui vont avec. On appelle ça des déverbaux, car ces noms viennent des verbes. On a la bassouille, la gassouille et la gabouille. Ces mots sont employés dans la Loire, mais également dans le Lyonnais et le Beaujolais, et puis de façon plus générale dans une bonne partie de la région Rhône-Alpes. Voici une maxime qui nous est donnée par Jean-Baptiste Martin. T'as beau gabouiller la bassouille, t'en feras pas rien des œufs à la neige. La plupart du temps, c'est juste remuer l'eau, éclabousser, patauger. Bref, faire ce que les mamans, elles y trouvent à redire quand les enfants reviennent avec le pantalon trempé. Et s'il y a des gens qui aiment bien gassouiller, ce sont bien les enfants. Les matrues, il n'y a pas besoin de faire grand-chose pour leur faire plaisir. Tu sors une petite bassine, tu mets un peu d'eau au fond et c'est parti pour la gassouille. C'est que ça peut gassouiller jusqu'à l'évaporation totale. La gassouille, c'est révélateur de la personnalité profonde des gens. Hein. Comme le dit l'adage, dans la gassouille, il y a deux sortes de gens. Ceux et ceux qui y tombent et ceux et celles qui t'y poussent. Bon, la nage n'existait pas hein, jusqu'à aujourd'hui, mais mieux vaut tard que jamais. Ou alors celui-ci, d'adage. Quand t'as les pieds dans la gabouille, c'est pas le moment de chercher tes pantoufles. Et oui, chez nous, la gassouille, c'est souvent un souvenir d'enfance. Mais entre nous, on est tous encore un peu des garagnas. Hein. On y aime bien parfois encore. Quel plaisir de gassouiller un peu.
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1: Saviez-vous que la gare la plus belle au monde est dans notre région, à Villejuif, une gare exceptionnelle, la plus profonde de France, un véritable puits de lumière, grâce à sa grande verrière. Pour la découvrir, retrouvons sur place Romain Bruno avec son invité dans Les gens d'ici, Pierre-Emmanuel Bécheran, responsable architecture au sein de la Société des grands projets. Romain, vous êtes à l'intérieur de cette gare ?
2: Eh oui, j'y suis, dans la plus belle gare du monde. Elle est chez nous, ça tombe bien, dans le Val-de-Marne, et j'ai avec moi à ma droite Pierre-Emmanuel Bécheran. Bonjour.
3: Bonjour.
2: Alors, vous êtes responsable architecture au sein de la Société des grands projets. En quoi cette gare Villejuif-Gustave-Roussy est-elle la plus belle gare du monde ?
3: Alors, elle est belle, elle est spectaculaire déjà par ses dimensions. 50 mètres de profondeur, c'est la gare la plus profonde de France. Et puis, vous voyez que la lumière naturelle descend jusqu'au quai, jusqu'à moins 50 mètres de profondeur. Donc là aussi, c'est quelque chose d'assez unique. Et puis, vous avez cet univers de verre, d'inox, qui rappelle un petit peu un vaisseau spatial, une aventure spatiale quand vous vous déplacez sur ces escaliers mécaniques. Au total, on a 32 escaliers mécaniques, 32 escalators dans la gare. Et on a surtout ces escalators que vous voyez là, juste en bas, qui sont les plus impressionnants de la gare, sans doute les plus grands de France, là aussi. 40 mètres de long, ces escalators, ce qui rend aussi l'effet très spectaculaire de descendre dans cette gare.
2: Comment s'est passée la délibération pour élire donc cette gare Villejuif-Gustave-Roussy, la plus belle gare au monde ?
3: C'est un jury international réuni pour auditionner une dizaine de projets dans le monde. Ils les ont visités et à l'issue de ça, une délibération a conduit le jury à dire que, encore une fois, la plus belle gare du monde, elle est ici, elle est à Villejuif.
2: Une fierté d'ailleurs, ce prix pour le Grand Paris Express.
3: Bah évidemment, on est très fiers d'avoir la plus belle gare du monde ici à Villejuif. Elle n'est pas à Dubaï, elle n'est pas à New York, elle n'est pas à Sydney, elle n'est pas à Singapour, elle est à Villejuif. Et je pense que cette récompense qu'on a reçue finalement quelques mois après l'ouverture d'une première gare vient illustrer que le pari de faire appel à des architectes pour concevoir des stations de métro. Ici, c'est l'architecte Dominique Perrault qui est connu pour avoir construit la Bibliothèque Nationale, la grande bibliothèque dans le 13e arrondissement. C'était un pari juste et un pari vertueux aussi pour les territoires, pour les usagers de ces gares. Je pense que c'est très important d'amener du beau, d'amener de l'architecture dans les lieux du quotidien. Et qui va faire que demain, habiter et vivre et se déplacer dans le Grand Paris seront des expériences sans doute beaucoup plus agréables, beaucoup plus confortables et beaucoup plus belles.
2: Merci Pierre-Emmanuel Bécheran. Je rappelle, vous êtes responsable architecture au sein de la Société des grands projets. Merci beaucoup.
3: Merci beaucoup.
4: Nous vous rappelons qu'il est interdit de fumer ou de vapoter dans l'ensemble de la station.
2: Et c'est important de le signaler d'ailleurs. C'est important, on ne fume pas. Dans cette plus belle gare du monde, elle est chez nous, ici, dans le Val-de-Marne.
3: Exactement, et n'hésitez pas à venir la visiter pour le prix d'un ticket de métro.
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5: À Cognac, la solidarité ne date pas d'hier. Il y a plus de 100 ans, on distribuait déjà des repas gratuits aux personnes dans le besoin. Une soupe populaire avant l'heure, en quelque sorte, née dans une loge maçonnique et qui va rapidement provoquer une guerre ouverte avec l'Église. Dès le XVIIIe siècle, la franc-maçonnerie s'implante dans la cité cognacaise, notamment autour du négoce du cognac. Alors on y retrouve des noms bien connus dans la ville, Martel, Hennessy, Otard, des notables, des élus, des négociants qui jouent un rôle majeur dans la vie locale. À la fin du XIXe siècle, dans le contexte de la Troisième République naissante et de ses différentes réformes sociales, eh bien, une idée émerge dans les rangs de la loge cognacaise qui est alors dénommée la Liberté. Il s'agit de créer une œuvre caritative nouvelle, efficace et laïque. Et cette œuvre, eh bien, va prendre le nom des fourneaux économiques. Concrètement, les fourneaux économiques, eh bien, on y distribue gratuitement des soupes, des légumes, de la viande, mais aussi du charbon et du bois de chauffage aux habitants les plus démunis. Et les archives de cette œuvre caritative montrent une solide organisation et un engagement qui va durer près de 40 ans. Donc on est vraiment là, clairement, face à un ancêtre des Restos du Cœur. Jusqu'alors, la charité, eh bien, c'était surtout l'affaire de l'Église. Et avec les fourneaux économiques, eh bien, la loge maçonnique, elle entre sur un terrain sensible. Et elle va concurrencer directement les œuvres religieuses locales. Très vite, les tensions montent. Des rumeurs circulent, des accusations de mauvaise gestion, voire de sabotage. Écoutez bien, en 1899, un des responsables de l'œuvre raconte même que des personnes payées par le clergé local auraient mis du verre pilé, dans les aliments pour discréditer les fourneaux économiques et affaiblir la franc-maçonnerie cognacaise par la même occasion. Alors là, la riposte est immédiate. Hein. L'Église crée à son tour ses propres fourneaux économiques tenus par des religieuses. Derrière l'aide aux plus pauvres, eh bien, on se rend compte que ce sont en fait deux visions du monde qui s'affrontent. Hein. La charité religieuse d'un côté et la solidarité républicaine de l'autre. Malgré toutes ces péripéties, les fourneaux économiques des francs-maçons, eh bien, ils vont poursuivre leur action jusqu'en 1940 avant d'être stoppés par l'occupation et le régime de Vichy. Aujourd'hui, si on prend un peu de recul, on se dit surtout que ces fourneaux, eh bien, ils ont été une réponse simple et humaine à la pauvreté du quotidien. Un peu de pain et de chaleur pour ceux qui en avaient besoin.
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6: Bonjour à toutes et tous, Thierry Sagarloïto pour Affaires Classées, le podcast. Nous sommes en juin 1884. Un vieil homme habitant le village sous le teint d'Escule est sauvagement assassiné dans une auberge du village voisin de Lannes en Barétous. Qui lui en voulait donc et pourquoi? Réponse dans un instant.
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6: Au village sous le teint d'Escule vivait naguère un certain Joseph Larras. Cet ouvrier d'origine espagnole, âgé de 58 ans, était vaillant, bien que de santé assez faible. Sa sobriété et ses habitudes économes le rendaient, disait-on, à l'abri du besoin. D'origine modeste, Joseph n'hésitait jamais à faire état du fruit de son labeur, des espèces sonnantes et trébuchantes qu'il trimballait fièrement dans sa ceinture. Le soir venu, au troquet du coin, cela devenait même un sujet de plaisanterie. Combien avait-il exactement dans sa poche? 1600, 1800 francs? Nul ne savait vraiment. Nous sommes en 1884 et pour l'époque, ce joli pécule a de quoi susciter l'admiration, la jalousie, voire même aiguiser l'appétit de sujets peu fréquentables. Joseph eut un jour le malheur de prêter une somme d'argent à une certaine Madeleine. L'intéressé était connu dans les environs et pour cause. Elle tenait dans le village de Lannes en Barétous un cabaret où les hommes du canton venaient volontiers s'encanailler lorsqu'ils le pouvaient. Des dames de joie y servaient de l'alcool à volonté avant de faire commerce de leur charme. Ladite Madeleine flaira sans peine le pigeon. Malgré son inconduite notoire, elle put approcher Joseph et le convaincre de lui prêter une petite partie de son bas de laine. Les mois passèrent et le brave ouvrier eut toutes les peines du monde à se faire rembourser. Le 1er juin, il finit par se rendre chez sa débitrice, laquelle, pas gênée pour deux sous, le reçut très amicalement en lui offrant à boire et à manger. La nuit suivante s'avéra cauchemardesque pour le pauvre Joseph qui fut pris de fortes douleurs au ventre.
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6: Trois jours durant, Joseph fut contraint de garder le lit, incapable de tenir sur ses deux pieds. Quand son médecin se présenta, il diagnostiqua sans mal une tentative d'empoisonnement. Un crime très en vogue à l'époque. Il lui fallut une bonne semaine pour se rétablir. Une fois remis, le brave ouvrier aurait fort bien pu s'empresser de déposer plainte à la gendarmerie. Sauf que, en agissant ainsi, il risquait de faire une croix sur sa créance. Joseph choisit donc de ne rien dire afin de revenir de plus belle à la charge auprès de la vilaine Madeleine, laquelle ne fut guère rebutée par l'insuccès de son premier essai de l'empoisonner. Excitée par la convoitise du magot de Joseph, elle se décida cette fois à l'assassiner, non sans voler au préalable, le pognon avant de faire disparaître sa dépouille. Un projet préparé 13 jours durant. Le 10 juin 1884, comprenant que Joseph rechignait à se présenter au cabaret, Madeleine eut l'idée de solliciter l'aide d'un certain Bidard. Et selon le plan ourdi par la maquerelle du village de Lannes, le Basque devait se rendre au domicile du vieux Larras afin de lui demander un petit service. Bidard, recherchant soi-disant un guide connaissant comme sa poche les routes du royaume d'Espagne, devait accompagner deux dames qui se disaient désireuses de faire un pèlerinage à Saint-Jacques-de-Compostelle. L'idée consistait donc à mettre le marché en main à Joseph. Ah, la belle histoire. Sachant la perversité de sa voisine, Bidard eut un mauvais pressentiment et il se garda bien d'honorer la mission. Deuxième échec pour Madeleine, qui ne songea pas un instant à lâcher prise. Elle revint à la charge le lendemain, mais Bidard ne bougea pas.
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6: Peu importe, le 22 juin, la tenancière de cabaret change son fusil d'épaule. Elle recrute cette fois deux autres acolytes, Thérèse et Jeanne-Marie, qui iront frapper séance tenante à la porte du vieux Larras afin de lui demander de l'aide. Prétextant se rendre demain à Raqqa, les deux dames ont pour mission de convaincre le futur pigeon de leur montrer la route. Moyennant finance, évidemment. Flairant l'entourloupe, Larras refuse. Il profite de cette visite inattendue pour leur demander de passer le mot à Madeleine, qu'elle se dépêche d'éteindre sa dette, sans quoi il n'hésitera pas à la traduire en justice au tribunal d'Oloron. Ne voyant rien venir, l'ouvrier espagnol se présente le lendemain dès 7h chez la Madeleine, laquelle l'envoie promener au motif qu'elle dort et qu'il vaudrait mieux qu'il revienne à 16h. Assuré que Jo Larras se pointera ce soir, la tenancière de cabaret lui prépare cette fois un comité d'accueil plutôt musclé. Elle sollicite une nouvelle fois ses deux complices, Thérèse et Jeanne-Marie, afin qu'elle lui prête main forte. Et le plan fonctionnera à merveille. Tout commence vers 15h30. La fille aînée de Madeleine, postée en sentinelle sur le chemin, court à l'auberge afin de prévenir les trois mégères de l'arrivée imminente du vieil homme. Quelques instants plus tard, Larras frappe à la porte de l'auberge. L'endroit a l'air désert. Il entre. À peine franchit-il le seuil que Madeleine se rue sur lui afin de le jeter au sol, tandis que Jeanne-Marie claque la porte et ferme le loquet intérieur. Les deux dames empoignent violemment Joseph, le tirant dans une chambre de la maison. Mais vous l'avez compris, le pire est à venir.
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6: Thérèse, la troisième comparse, les rejoint. Elle s'empare des jambes de Joseph tandis que Jeanne-Marie lui maintient les bras. Madeleine exulte. Elle peut enfin faire la peau de son créancier et pour cela, elle l'étrangle de toutes ses forces avant de s'emparer d'une corde qu'elle a préparée pour l'occasion. Quelques minutes plus tard, le vieux Joseph pousse son dernier souffle. L'horrible Madeleine va enfin pouvoir s'emparer de la fameuse ceinture qui recèle les économies du malheureux. Le fameux magot caché n'était donc pas une légende. La tenancière sans scrupule arrache les liasses de billets. Elle en distribue quelques-uns à ses deux complices. 35 francs pour Thérèse, 25 francs pour Jeanne-Marie et le reste pour Madeleine. Leur bonheur sera pourtant de courte durée car et elle ne l'avait pas prévu. Il y avait un témoin dehors et c'est très gênant. Marc, un domestique trentenaire, a scruté le manège depuis la maison voisine. Il a vu l'arrivée du vieux Larras, il a surtout entendu ses cris et, ne le voyant pas reparaître, il a décidé d'aller jeter un œil dans l'auberge de l'horreur. Madeleine l'accueille, pas gênée pour deux sous. Aucune émotion ne traverse son visage. Marc jette un rapide coup d'œil, sans résultat. Il quitte les lieux, puis fait un rapide tour de maison, quand soudain, il aperçoit par une fenêtre le corps du malheureux gisant au sol d'une chambre du rez-de-chaussée. Le jeune domestique fait part de la macabre découverte à sa maîtresse, laquelle s'empresse d'alerter monsieur le maire. Le soir même, les gendarmes rappliquent à l'auberge de l'âne, suivi du juge de paix et du procureur. La perquisition commence. Elle durera toute la nuit.
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6: Après de longues recherches, on finit par retrouver le cadavre du vieil homme. Il a été enveloppé dans un sac de toile, dissimulé entre le matelas et la paillasse d'un lit où dormait, détail macabre, le plus jeune fils de la maîtresse des lieux. Surprise en quasi flagrant délit, croyez-vous que les trois femmes avoueraient leur forfait? Même pas! Elles commencent par nier effrontément l'assassinat de leur proie, avant de se rejeter mutuellement les responsabilités les unes sur les autres. Les gendarmes n'auront pourtant guère de mal pour les confondre. Les trois mégères n'ont même pas eu le temps de dépenser l'argent qu'elles ont volé et qui traîne dans leur poche. La fouille des lieux livrera un autre indice. L'arsenic utilisé lors de la tentative d'empoisonnement du vieux Jo repose dans une boîte en métal. Détail accablant. Embarrés tous, comme en soule, l'arrestation des trois mégères criminelles sème l'émoi. On savait certes que Madeleine traînait une sale réputation de mère maquerelle, mais de là à assassiner de sang-froid un vieil homme sans défense parce qu'il a eu le tort de réclamer le remboursement d'un prêt, somme toute modeste, il y a un pas. Voilà 10 ans que Joseph habitait la France. Le décès de son épouse n'a sans doute rien arrangé à son tempérament radin. N'ayant plus de contact avec ses 3 enfants, il tuait donc le temps dans les troquets du coin, parlant sans doute beaucoup trop de ses économies planquées dans sa ceinture. 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

0: France. Nous étions en 1884 sur les hauteurs de Soule et aux confins avec la vallée du Barétous. Je vous propose dans un prochain épisode d'aller dans la cour de l'hôpital de Bayonne un après-midi de mars 1980. Soudainement, en milieu d'après-midi vers 16h, une voiture explose. C'est la voiture du sous-préfet. Pourquoi cette explosion et par qui ? Réponse dans un prochain numéro intitulé « Cheval de Troie ». À bientôt.
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1: C'est ma passion, mais je me sens vraiment libre sur la glace. Je transmets vraiment ce que je ressens dans ma vie de tous les jours, en fait.
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3: Aujourd'hui, on part à la patinoire avec Lou Thérault. Après des années de compétition en couple au plus haut niveau, elle entame un nouveau chapitre en solo. Lou, tout d'abord, la glace. Je crois savoir que c'est une passion familiale, c'est ça ?
1: Très simple, c'est ma maman qui a fait de la danse sur glace quand elle était jeune et qui en faisait encore quand on est arrivé avec ma sœur. Et en fait, moi, je l'ai vue patiner une fois à un gala parce qu'elle patinait déjà dans le club de Belfort. Et j'ai dit que je voulais faire comme ma maman. Donc voilà comment tout a commencé.
3: À 16 ans, tout bascule quand il faut choisir.

0: Entre rester à Belfort et partir en Pôle France, en fait, non ?
1: Il y a eu, je pense, quand même quelques mois de réflexion où je me demandais si ça valait vraiment le coup. Je savais pas, enfin, je connaissais pas, en fait, le sport de haut niveau vraiment. Donc, on se pose la question de est-ce que, effectivement, ça vaut le coup ? Est-ce que je change de lycée ? Je quitte tous mes camarades d'entraînement, mes copains au lycée ? Et en fait, du jour au lendemain, j'ai dit à ma mère que c'était bon. En fait, je crois que j'étais prête et que je voulais partir pour vivre cette expérience et que je trouvais ça sympa d'avoir un double projet déjà étant jeune, en fait, de pouvoir continuer mon lycée et de faire mon sport, ma passion à côté. En fait.
0: Après 10 ans de dans son couple, vous avez décidé de repartir seule en solo. Est-ce que c'est un sacré saut dans l'inconnu quand on est toute seule et qu'on a vécu en couple, en tout cas sur la glace ? Pendant 10 ans.
1: Beaucoup d'appréhension. En fait, ça faisait 10 ans que je patinais en couple. Donc j'ai fait du solo en étant petite, mais c'est vrai que c'était, comme je vous l'ai dit avant, pas du tout le même stress, les mêmes attentes. Et là, de repartir toute seule, j'ai commencé la saison en septembre. J'étais vraiment pas du tout confiante. Enfin, là, on se retrouve vraiment toute seule sur la glace. Je m'entraîne avec Olivier Schoenfelder, mon prof, et je suis arrivée à la première compétition en Angleterre, début octobre, et je lui ai dit, mais je vais faire comment juste pour ça? Pour me présenter quand ils vont m'appeler. Je sais pas faire toute seule, je sais plus faire toute seule. Et en fait, finalement, ça va à peu près. Puis le fait de faire plein de compétitions aussi, ça booste un peu la confiance en soi. Mais au début, non, j'étais pas vraiment très sereine de reprendre toute seule.
0: Avec le recul, quel regard vous portez sur tout ce chemin parcouru depuis vos premiers pas ?
1: Franchement, je suis fière de moi. J'ai du mal des fois à me l'avouer, mais vraiment quand je vois par toutes les étapes auxquelles je suis passée, j'adore tout ce que j'ai fait, j'adore tout ce que j'ai accompli et je suis fière.
0: Lou Thérault que l'on retrouvera avec impatience lors des prochains championnats de France de danse sur glace. On lui souhaite le meilleur pour ce nouveau défi en solo. En tout cas, c'est elle, notre comtoise qui compte du jour.
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3: Et ça marche très bien de scroller sur les réseaux sociaux. Oh, regarde comme il est mignon. Bon, d'accord, ça c'est mon problème. Mais ça a du bon parfois parce que j'ai découvert un compte Instagram qui va vous être utile et qui marche très bien, c'est Sortir à Laval.
4: Aujourd'hui, déjà, je suis suivie par plus de 7300 personnes. Donc en un an et demi, honnêtement, je m'y attendais pas du tout.
3: Vous l'avez compris, c'est la créatrice du compte Instagram, Elena Viera-Granger.
4: Et l'idée, donc, c'est de mettre en avant des commerçants, des créateurs, des événements, des activités.
3: Via des vidéos et des posts événements comme celui-ci, par exemple.
5: J'ai une super nouvelle pour toi. Une nouvelle adresse gourmande vient d'ouvrir ses portes. Un nouveau lieu qui va te faire voyager avec sa déco sur le thème de l'univers, mais aussi son offre.
3: Ça marche tellement bien que
4: j'ai pas mal de demandes aussi de créateurs, de personnes qui aimeraient être mises en avant, donc de plus en plus chaque mois.
3: Moi, par exemple, j'aimerais bien me lancer dans les chansons pour enfants. Ce rêve bleu. Non ? Bon, d'accord. Et sinon, pourquoi avoir lancé Sortir à Laval ?
4: Je suis une amoureuse de Laval et de la Mayenne. Et en fait, je voulais montrer qu'à Laval et en Mayenne, on ne s'ennuie pas. Il faut venir à Laval, qu'on connaisse ou non. Et même que les Lavallois et Mayennais ont plein de choses à faire près de chez eux.
3: Et ça marche bien parce qu'Elena, elle est dans la com. Donc, elle connaît bien les stratégies qui fonctionnent. Déjà, de centraliser les infos, mais d'une manière précise.
4: Et surtout sur les réseaux sociaux qui se consomment rapidement. On le voit aujourd'hui, la société consomme de plus en plus de contenu sur les réseaux sociaux qui doit être en plus de plus en plus court pour capter l'attention, etc. En même temps qu'on consomme de ses contenus, de ses amis sur Instagram, et bien en même temps, on peut s'informer sur Laval. En tout cas, sur Instagram, ça manquait.
3: La plus-value, c'est le côté intergénérationnel.
4: J'essaie vraiment de toucher tout le monde, que ce soit des familles, des jeunes, des personnes plus âgées. Donc vraiment, par exemple, dans les programmes du week-end que je fais toutes les semaines, donc c'est un poste qui recense toutes les activités du week-end, et bien j'essaie vraiment de mettre autant de la culture, enfin du théâtre, de la musique, des sorties en famille, des choses un peu plus de niche, mais que vraiment tout le monde puisse s'y retrouver.
3: La couleur rose.
4: De base, je suis repartie du logo de la ville, en fait, qui est un peu rose-violet. Du coup, pour avoir une cohérence sur le compte, en effet, que ce soit aussi beau visuellement quand on va sur le compte et qu'on retrouve aussi facilement, parce que sur chaque poste, du coup, il y a le titre, toujours avec de l'écrit pour donner les informations.
3: Et aujourd'hui, Elena, elle fourmille d'idées. Son compte Instagram est un début pour d'autres projets. Elle aimerait, par exemple, organiser des événements, toujours dans le but de mettre en valeur le savoir-faire mayennais. Alors, vous l'avez compris, le compte Insta sorti à Laval, ça marche.
6: Avoir une belle voix, c'est un vrai sujet.
3: Oh pardon, ça c'est encore mon téléphone, je suis désolée. Promis, je le range. Dans une seconde.
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7: Avaler des légumes aux ados, c'est souvent mission impossible.
8: Parce que c'est pas bon.
7: Et si en plus les légumes sont moches, bah là c'est carrément la guerre.
9: Oh, toi, file dans ta chambre, avec ça saute. Dépêche-toi, allez, ouste.
7: Carottes tordues, navets craquelés, patates trop grosses ou trop petites, difficile de leur faire avaler tout ce qui sort des standards parfaits des supermarchés.
10: Oh non, j'ai pas faim.
7: Du coup, les légumes moches finissent à la poubelle. Pourtant, ces légumes-là ont autant de goût, voire plus de caractère. Mais non, non, non, ils ne rentrent pas dans le moule. Comme dans la vie, ce qui n'est pas dans la norme est souvent mal perçu. Et dans l'alimentation, bah, carrément jeté.
11: Je me rappelle dans le temps que, quand j'étais petite, qu'on ne gaspillait rien.
7: Au lycée d'Avier à Joigny, on a décidé de casser les codes et de ne rien gaspiller avec une soupe un peu spéciale.
12: Tiens, ça c'est de la soupe au chou.
7: Alors, elle n'est pas forcément au chou, mais tous les mercredis, entre 10h-10 et 10h10, c'est l'effervescence dans la cafétéria. Des centaines d'ados, des cuillères qui s'agitent, des verres de soupe qui disparaissent en un clin d'œil, 150 portions englouties avec le sourire. Le secret ? Une soupe préparée avec des légumes moches. C'est tellement bon. Bah oui, des carottes difformes, des pommes de terre irrégulières transformées en un délice réconfortant.
13: Avant, j'étais moche. Ma vie était un enfer.
7: Et puis l'équipe choc de l'association Lycévasion, née en 2025, est arrivée et elle a tout changé. Avec cette idée choc, et si on montrait que moche ne veut pas dire mauvais ? Et ça marche, les élèves adorent, tout se passe comme sur des roulettes au lycée Louis Davier. Voilà un geste d'éducation de bon goût, doublé d'un geste solidaire et anti-gaspi, qui met dans le mille. Du coup, j'ai envie de m'y mettre aussi. Allez, sauvons les légumes moches.
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1: Ouais, ça c'est un truc que je fais souvent. Alors c'est marrant parce que je le fais un tout petit peu moins parce que je vieillis. C'est des bateaux très violents, les bateaux de course. C'est les IMOCA, les bateaux du Vendée Globe. C'est des bateaux qui tapent vraiment très très très très fort. Je me suis cassé le dos une fois. J'ai cassé mes caméras plein de fois. Je suis reparti l'année dernière sur Tara, sur la goélette Tara. Donc là c'est plus cool, c'est plus smooth.
2: C'était improbable aussi de croiser tous les gens que t'as pu croiser avec Tara.
1: Ouais, je fais pas une liste, mais oui, ça va de Thomas Pesquet. Je sais même plus. Je pourrais pas te dire, mais le dernier film sur lequel j'ai bossé, il sort bientôt d'ailleurs. Il s'appelle Matas. Mélanie Laurent.
2: Et tu faisais quoi sur ce film?
1: Là, c'était de la photographie de plateau. Photographie de plateau et making of. Ça, c'est un truc que j'aime beaucoup parce que un tournage, c'est compliqué, c'est éprouvant, c'est 6 semaines de travail intense. Et quand on est à ce poste, en fait, on est mobile, on fait ce qu'on veut, on se balade et ça rejoint mon amour du documentaire.
2: On va revenir sur le fait de naviguer parce que tu as participé à différentes courses, tu as navigué avec des grands skippers, des marins pêcheurs, des sauveteurs de la SNSM. Comment on filme en mer?
1: Sur les bateaux de pêche et sur des gros bateaux, c'est très facile. Et sur les IMOCA ou les ultimes, c'est la guerre. C'est vraiment, on est à genoux, on est malade, on se cogne partout. Et là, j'avais fait la face nette avec Jérémy Bayou et Franck Camas sur un IMOCA. On utilise 1% des rushs parce que le reste, ça bouge et c'est pas cadré, quoi.
2: Le gars qui est dans le chaos total, quoi.
1: Ouais, ouais, puis les bateaux sont fermés, ils vont vite, ils sautent, ils volent, enfin tout ce qu'on veut. Et par contre, il y a un truc qui est très très chouette et très formateur là-dedans, c'est que quand on revient à terre, et ben, tout paraît facile. On appuie sur un bouton, ça fait un café, on a des toilettes normales et quand on cadre, ben, c'est cadré. Donc c'est une très très bonne école, c'est une sorte de mini-service militaire express.
2: Comment est-ce que tu pourrais la décrire, justement, la mer? Toi, ça t'a appris des choses sur elle de la filmer?
1: Et ben, en fait, c'est même pas que ça m'a appris des choses, c'est que moi je suis né à Cherbourg, j'ai grandi à l'école de voile de Cherbourg, j'ai fait l'optimiste du 4-20 en compétition. J'ai même été champion de Basse-Normandie en 93 d'optimiste. J'ai toujours fait du bateau. Quand je suis allé habiter à Paris, quand j'étais prof, j'ai acheté une péniche parce qu'il me fallait de l'eau autour de moi. J'ai tout fait pour revenir à Cherbourg et ça, c'est un attachement qui est vraiment profond. Et moi, le Cotentin, on parle de presqu'île, mais je le vois comme une île en fait. Et j'ai toujours été passionné par les îles. J'avais un bateau dans le port que j'ai vendu il y a pas longtemps parce que j'avais plus le temps d'en faire et que je naviguais beaucoup trop sur les autres bateaux. Quand je rentrais, j'avais pas envie de faire du bateau. C'est toujours un truc d'aller vers Origny, Guernesey, Serque. Il y a un petit côté passionnant, là, comme les Robinson ou la série Lost, tout ce genre de choses. Et donc, moi, le Cotentin, je le vois vraiment comme une île, pas comme une presqu'île, un lieu de retraite. C'est pour ça que j'ai jamais fait le choix d'habiter à Paris, ce serait plus facile hein, pour plein de choses. Mais je préfère vivre ici et prendre le train pour aller travailler que l'inverse, que travailler à Paris et prendre le train pour aller me reposer au bord de la mer. En fait, quand on a grandi ici, on est né ici, c'est pas quelque chose qui fait partie du décor, c'est le décor.
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3: Louis Thomas est notre invité et il a choisi l'Auvergne depuis un an déjà. Louis Thomas, l'Auvergne vous a ouvert les bras et vous êtes donc chez nous dans cette si belle région, on peut le dire. Même si la douceur du Tarn n'est pas là, la région vous plaît?
4: La région me plaît, ses saveurs aussi. Avant de venir à Clermont-Ferrand, j'avais commencé par m'acheter tous les fromages d'Auvergne pour...
3: pour être bien sûr de votre choix.
4: Ça faisait rire ma compagne. Je regardais les deux racines des ailes sur l'Auvergne. J'essayais de m'imprégner avant d'arriver et je ne suis pas déçu.
3: Vous avez grandi dans le Tarn, dans une maison que vous appelez votre maison du bonheur et un peu auberge espagnole. Pour quelle raison?
4: Pour plusieurs raisons. Enfin, déjà le terme. Une maison où on a reçu toujours beaucoup, beaucoup de monde, des amis, déjà enfants, famille, amis de mes parents, avec des enfants qui avaient le même âge que nous, à tous jouer ensemble, construire des cabanes. Non, c'était vraiment une belle époque. Et puis ensuite, moi, j'ai pris le relais au lycée pour organiser mes premières soirées aux grandes dames de mes parents.
3: Ah oui. Ah là, ça plaisait moyennement, si je comprends bien. Peut-être trop d'amis et trop souvent à la maison.
4: Ouais, mais ça va, je ne casse rien. Je ne casse rien ou peu de choses ou des choses trop petites pour que mes parents le remarquent.
3: Un petit malin, un petit cachotier.
4: Oui, voilà. Donc,
3: vous avez évoqué les spécialités auvergnates, en tout cas ce beau plateau de fromage que nous avons la chance d'avoir. Qu'est-ce que vous aimez manger donc ici? Qu'est-ce que vous avez découvert de notre région Auvergne?
4: Alors, moi, je connaissais le Roquefort parce qu'une partie de ma famille est avéronnaise. Et je dois vous avouer que je préfère le bleu d'Auvergne. Ouais, c'est beaucoup plus crémeux et je le préfère tout simplement. Ensuite, je vais régulièrement à la Régalade, lieu emblématique de Clermont-Ferrand. Effectivement, son plateau de fromage est incroyable. Entre la Fondambert et la Comtesse de Vichy, bon, c'est un peu plus haut, mais fromage et sa carte des vins aussi est exceptionnelle.
3: Mais vous ne vous nourrissez pas de vin et de fromage? Quel autre plat cuisiné est-ce que vous aimez?
4: Alors moi, c'est plutôt l'Italie, car j'ai beaucoup voyagé, déjà dès le lycée, et j'y vais tous les ans. Tout ce qui va être gastronomie, je suis plutôt parti sur l'Italie que sur les plats français.
3: On le disait, hein, nous sommes dans votre showroom. Vous pouvez nous décrire un peu tout ce qu'on aperçoit, en tout cas les pièces maîtresses de ce showroom?
4: Tout ce que nous avons autour de nous provient de collectionneurs amateurs du 18e siècle, que ce soit des meubles ou des peintures. C'est vraiment les grands siècles. On a vraiment une expression des grands siècles français ici. Des commodes, des secrétaires, des fauteuils Louis XV, des portraits royaux, des tapisseries. C'est vraiment une expression classique. D'ailleurs, c'est le nom de cette vente, Intérieur Classique, qui pourra, je l'espère, satisfaire les envies de Clermontois pour meubler leur intérieur.
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5: Ah, le matin, on fait la toilette et faut nous prendre pour des gobettes.
6: Périchon dans le texte.
5: La gobette, c'est la truie ou la métreux, qu'elle est de ses petits gouris. Ah, par chez nous, c'est pas comme chez les Bertans, j'en pas de gros élevage de cochons. Dans le temps, dans les fermes, on engraissait un verra, en que des truches et puis les yeux grasses. Puis, on y faisait sa fête. C'était la Saint-Cochon. Tout le monde venait aider la famille, les voisins, pour éplucher les oignons, faire le boudin puis les saucisses, saler la viande, et puis casser la croûte. On buvait une goutte, puis bien souvent une deuxième. Celle-là, on l'appelle le rince-cochon. Même si on l'élève pour le manger, ça l'empêche pas de l'avoir de la tendresse pour le cochon. Écoutez donc ce qu'en dit Jules Gilbert.
6: En périchon dans le texte.
5: Ah, oh, je l'avais acheté sur le champ de foire, le 1er de septembre à Saint-Martin. Oh, il était vif, c'est à pas croire. Deux grandes oreilles, le museau mutin. Le soir, un coup formé dans les tables, il a ben dû trouver le temps long. Il a regretté ses bains manquables, tous ses petits frères, les autres laitons. Oh, doucement, il s'est fait à sous-nauge, ou qu'il avait dû boire à gogo. À la paille fraîche qui fait sa bauge, ou qui ronflait comme un sous l'eau. On pourrait le pousser, je peine à un gère. Toute la journée, il dévorait. Puis un soir, j'ai dit à ma vieille, c'est temps, faut qu'on tue notre bestiaux. Eh ben, ça nous a fait quelque chose, à la Mélipi à Moué. Ça l'a pas empêché de faire la fête. Ce chagrin-là, c'est vite passé. J'en fais des pâtés en clatette, des grands boudins que j'en épicé. J'en ai mangé de la couchouna et que j'en arrosé en du vin gris. Des andouillettes et des tripoilles, des saucisses et du boudin frit. Le soir, hein, j'étais ben tout un peu pompette. Ouais, émotionné pour de bon, j'ai ben failli gâter la fête. Comme un vieux, je pleurais mon cochon.
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7: Bon, tout va bien, Sébastien ?
8: Ouais, tout va bien. Oh, ben moi, je fais une belle balade avec vous. Par contre, il va falloir s'arrêter, Claire, pour faire l'interview.
7: Bon, ben attendez, je m'arrête là. J'attends le plat. Ça y est, c'est bon.
9: Ah, ça fait bizarre. Hein.
8: Bonjour Claire Gombeau.
7: Bonjour Sébastien.
8: Vous faites partie de l'association À Vélo Sans Âge à Toulouse. Et d'abord, on va raconter un peu votre... Avant de raconter ce qu'est l'association, on va raconter votre parcours. Vous êtes retraitée, mais qu'est-ce que vous faisiez dans la vie?
7: Alors, j'étais institutrice au départ, puis chef d'établissement. Donc, pendant plus de 38 ans, je me suis occupée des pitchounes.
8: Et à la retraite, quand arrive l'heure de la retraite, vous vous dites quoi?
7: Je me dis, oh chic, je vais me poser. Et... patatras, je lis un article dans un journal qui raconte l'odyssée d'un vélo sans âge. Et je me dis, mais qu'est-ce que c'est que ce truc? C'est génial. Je les appelle, ils me disent, il n'y a pas d'antenne entre Bordeaux et Nice, Claire, il faut que tu en montes une.
8: C'est quoi ce slogan?
7: Du vent dans les cheveux et de la lumière dans les yeux, c'est magique.
8: Ouais. Alors que fait l'association?
7: On propose aux personnes à mobilité réduite ou personnes âgées, isolées ou en EHPAD, des balades en triporteur. Figurez-vous que vous avez deux personnes devant et un bénévole derrière qui pédale.
8: Et c'est génial parce que évidemment vous mettez des étoiles dans les yeux des personnes que vous transportez, notamment des personnes âgées et ce couple qui pourrait en être un, Émile et Gaston, deux copains.
7: Oh, Émile et Gaston, magique. Quand on a ouvert l'antenne, Gaston a inauguré le premier triporteur. Il avait mis la cravate de son mariage, trop fier, en disant « Aujourd'hui, c'est jour de fête ». On est parti place du Capitole, où on a été accueillis par le maire. Gaston était le roi du jour. Tout le monde voulait monter avec lui pour découvrir ce drôle d'engin. À la suite de cette première balade, il ne ratait jamais, jamais une balade avec son copain Émile.
8: Avec Quel âge tous les deux?
7: Je pense qu'Émile avait déjà 91 ans et Gaston devait en avoir 92. On a emmené des personnes jusqu'à 104 ans.
8: Ah, magnifique. Il y a aussi la petite Élise.
7: Élise, extraordinaire, une jeune autiste qui, quand elle arrive, elle hurle de joie, de je ne sais. Et à partir du moment où elle s'installe sur le triporteur, elle s'arrête net, les yeux pétillent, elle sourit pendant toute la balade et dès qu'on rentre et qu'on remet le pied à terre, elle se remet à hurler. C'est quand même magique.
8: Et vous, alors, le bonheur que ça vous procure, vous nous en parlez ?
7: Honnêtement, ce sont les personnes qui nous le transmettent parce que ce sont que des sourires, que du bonheur. Et j'avoue qu'il y a des jours où on se donne un petit coup de pied dans le derrière pour y aller parce qu'on a la flemme. Mais quand on rentre, on se dit « heureusement qu'on y est allé, c'est magique ».
8: On repart, Claire ?
7: Allez, on y va, en route !
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9: 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J'espère que vous allez bien. Aujourd'hui, on va parler d'amour ou alors de célibat. Enfin, je sais pas, parce que on voit tellement de choses sur les réseaux sociaux. Oui, les hommes ceci, les femmes ceci. Il y a une femme, elle m'a fait du mal au cœur. Mon mec m'a fait du mal au cœur. Il m'a trompé, il est parti. Mais en fait, pourquoi vous vous mettez en couple? Vous savez qui vous mettez en couple? Vous mettez en couple avec un être humain. Alors un être humain, je vous rappelle quand même ce qu'il est capable de faire. Un être humain, ils ont créé la guerre, l'esclavage, la torture, le viol, le génocide et la télé-réalité. Et après, vous êtes surpris quand votre partenaire, qui est un être humain, il vous a mal parlé ou alors il vous a trompé, machin et tout. C'est vous qui choisissez de sortir. Pourquoi vous sortez avec un être humain? Et après, vous êtes surpris quand ça se passe mal. Vous avez l'arrogance de croire qu'un être humain, il va bien vous traiter pendant 30 ans. Il y a des êtres humains, ils trichent au Scrabble. C'est quoi l'intérêt de tricher au Scrabble? Et vous leur confiez vos émotions, vous leur confiez votre cœur à un être humain et vous êtes surpris quand l'être humain il vous fait un coup de Trafalgar, mais vous n'êtes pas bien. Arrêtez de vous mettre en couple. Mettez-vous en couple avec un esprit, voilà. Tu mets en couple avec un esprit, voilà, l'esprit au moins il va pas t'emmerder. Enfin, en même temps, un esprit, c'est un ancien être humain, donc si ça peut être emmerdant. Non, mais pas les esprits. Arrêtez de faire confiance aux êtres humains. T'as cru que ton partenaire c'était qui? C'était Jésus. D'ailleurs, même Jésus, ils l'ont tué. Les êtres humains, même lui s'est fait avoir. Et vous exigez une loyauté pendant 30 ans. Arrêtez ça. Arrêtez de vous mettre en couple avec des humains. Mettez-vous avec un arbre. Voilà. L'arbre, c'est solide, calme, silencieux, stable. Et en plus, il est enraciné, il peut pas partir. Voilà. Ton ex, il aurait dû essayer. L'arbre, tu peux lui faire des câlins. Il parle pas, il t'engueule pas. Tu peux oublier les sacs poubelles, il dit rien. Tu peux lui raconter ta journée, il te juge pas. Et c'est mieux qu'un mec, c'est mieux qu'une meuf, c'est mieux qu'un psy. Alors après, niveau sexe, bah écoute, c'est du bois. Il est toujours dur. Alors après ça dépend de ce qu'on aime, hein, ça dépend de ce que t'aimes, tu vois. En même temps, si c'est pas très fun, au moins il te ghoste pas, l'arbre, tu vois. Il a pas d'insta. Il pose pas de story ambigu en mode, je suis dans une forêt chelou. Et le pire, c'est que des fois, tu parles à un arbre dans la vie, tu vois. T'as plus de réponses que quand tu parles à une copine. Parce qu'un arbre, lui, il te fait pas rien, non, rien. Non, c'est pas ça, mais laisse tomber. Alors, moralité, si vous vous mettez en couple avec un être humain, n'oubliez jamais qu'en face de vous, bah, vous avez un être humain. 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
10: Alors, j'ai testé pour vous un week-end dans les Cévennes. Nous allons dormir dans une yourte. Une escapade insolite et ressourçante, et tout ça à moins de 2 heures de Nîmes. Direction Sumène, au cœur des Cévennes. À notre arrivée, nous avons été accueillis par Emmanuel. C'est la propriétaire d'Escale en Cévennes. L'ambiance est paisible. On entend à peine le chant des oiseaux. Et la surprise, elle a été totale pour les enfants. Dès l'entrée, j'ai été surprise par le confort de cette yourte. On y trouve tout le nécessaire et même la connexion 4G. Ceci est un détail qui fait la différence pour 2 ados. Le plus génial pour moi, c'est la vue panoramique sur la nature et les montagnes. Après un bon dodo, le matin, nous avons pris un petit déjeuner sur cette terrasse où on a eu droit à des confitures maison. C'était un vrai régal. Cette parenthèse a été une vraie bouffée d'oxygène. Le calme et la beauté du lieu nous ont ressourcés. C'est l'évasion parfaite pour se sentir loin de tout, tout en étant si proche de la maison. Pour découvrir cet endroit unique, rendez-vous chez Escale avec un S, en Cévennes, à Sumène. 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J'ai testé, j'ai adoré, c'était Delphine. Je vous retrouve très vite pour une nouvelle découverte locale.
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3: Un invité dont je sais que, dès que vous entendrez le nom, une musique mystique démarrera dans votre tête. Le nom de mon invité, c'est Héra. Et la musique, c'est ça. C'est l'œuvre d'un homme, compositeur et producteur, Eric Lévy, dont le parcours commence avec le rock, le hard rock, passe par les États-Unis, croise le pape Jean-Paul II et jacouille la fripouille. Et au milieu de tout ça, Héra, donc un succès énorme et un huitième album qui vient de sortir et qui va vous surprendre. Bonsoir Eric Lévy.
4: Bonsoir.
3: Je suis ravie de vous accueillir dans Décibel. Je le disais tout à l'heure, j'ai vu que ça vous a fait sourire. On entend le mot Héra et tout de suite on entend...